0: de l'art très fin ou du fumé ou nature, comme vous voulez.
1: Ouais.
0: Et entre chaque, vous mettez un bon morceau de bon chorizo.
1: Oh là là.
0: Et vous faites ça à la plancha. 10 minutes, vous retournez, c'est une tuerie, vous faites ça avec un riz aux algues et c'est excellent.
1: Moi, je fais des joues de lotte au barbecue.
2: Ah oui?
1: Avec du
0: cidre. Ah bah oui.
1: Ah bah oui, les joues de lotte, des joues de cabillaud, j'adore. Oh là là, mon Dieu. Mon Dieu, comme ça a l'air bon.
2: Vous pouvez m'inviter cet été, pensez-y. Hein.
1: Oui, oui, bien sûr. Merci. Allez, on va tout de suite marquer 3 points de plus, mon petit Charles, grâce à la question à choix multiples. Je pose la question, je te donne des réponses, t'as 10 secondes pour me dire quel est ton choix. Tiens, je t'emmène là-bas, tiens. Écoute bien. Que signifie le mot sudoku en japonais? Chiffre magique, nombre unique, calcul rapide. Éric Bastien. Alors, ça veut dire quoi, sudoku en japonais? Chiffre magique,
3: sudoku,
1: nombre unique, calcul rapide. Ou Éric Bastien, top chrono, 10 secondes.
0: Chiffre magique.
1: Et non, ça veut dire nombre unique. Et d'ailleurs, ça signifie les chiffres doivent rester uniques. Hein, en japonais, c'est suji wa dokuchi nu.
2: Oh, on parlait bien.
1: Voilà, t'as raison. Et aucun chiffre ne doit être répété dans une ligne, une colonne ou un carré. Voilà, donc c'est chiffre unique. Pas de point, mais t'es toujours en tête.
2: Sidonie est avec nous. Alors, Sidonie, que un point. On n'est pas très loin non plus du score de Charles, mais on sait qu'on a jusqu'à 13h, hein, Sidonie. Avec le bingo, elle habite au Crotoy, dans la Somme. Elle joue en ce moment à Paris, dans Sherlock Holmes. Elle aime le cinéma, elle aime la chanson. Alors, il y a aussi un petit truc bizarre dans ta vie. Alors, il y en a peut-être plusieurs, des trucs bizarres dans ta vie. Mais il y en a un qui m'a fait un peu sourire. Tu collectionnes les valises.
4: Oui, bah, c'est venu comme ça. C'est venu comme ça. Je trouve qu'une valise, les valises anciennes, hein, c'est joli. Il y a plein de couleurs différentes. Alors, il y a ce qu'on appelle la bijouterie. C'est, c'est les fermoirs, les coins, etc. Mm-hmm. Et puis je sais pas, ça me passe. Je me suis rendu compte que ça devenait une passion parce que je comptais que j'en avais 19.
2: Oui, c'est ça. Tu as 19 valises réparties dans ton appartement et tu t'en sers comme placard, en fait.
4: Oui, c'est ça. Ben, j'ai envie de la faire dedans et c'est très spécifié par valise.
2: Oui, voilà. C'est original. C'est original. Et tu fais un petit peu de sport aussi, un peu de yoga pour te détendre.
4: Pas assez en ce moment, mais c'est vrai, il faudrait que je m'y remette.
2: Ouais.
4: Ah, du coup, je suis partie un peu sur l'aquagym.
2: Ah voilà, tu plouffes toi. T'es du genre aquagym carrément, c'est plus que
4: la natation. On est à la mer, hein, à la base, donc une fille de la mer, ça aime l'eau hein, quand
2: bien
4: même.
2: Bien sûr, bah, je comprends très bien. Ah, tu bricoles aussi, ça t'arrive? Qu'est-ce que tu bricoles?
4: Oui.
2: Tu fais quoi?
4: Écoute, là, au Crotoy, on a beaucoup à faire. La dernière fois que j'ai voulu vous appeler, j'étais sur l'échelle, j'arrivais pas à faire les deux en même temps. Peinture, papier peint, Valérie, je pense que... Très honnêtement, je pense que t'aimerais. On a pris une couleur verte eucalyptus, très jolie.
1: Eucalyptus.
4: Et ça a été bien fait avant. On avait essayé de maroufler du papier peint, mais ça faisait moche. Donc, même si c'était bien marouflé, Valérie, je ne sais pas si
1: j'espère.
4: Bien, c'était vraiment la qualité du papier qui n'était pas à la hauteur de la pièce. Donc voilà, les peintures, le papier peint, coller des plaintes. Bon, le carrelage, j'ai arrêté, je m'étais fait mal au dos.
2: Voilà.
4: Je demande à quelqu'un de le faire.
2: Non, mais tu bricoles, voilà. Tu fais plein de choses. Il y a un truc que tu sais bien faire aussi, c'est les châteaux de sable. Ça, c'est balèze, hein, les châteaux de sable. Ben c'est vrai.
4: Je ne sais pas pourquoi vous avez mis ça. Alors, j'en ai pas fait depuis longtemps, mais j'ai mis une photo il y a deux jours sur mon Insta qui montrait qu'il y avait des gens qui ont fait une espèce de spirale qui allait vers la mer avec des châteaux de sable. Et j'ai jamais vu ça. Je trouve ça très beau, mais c'était
2: mignon.
4: Pas de moi.
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1: Bon, alors, dis donc, il paraît que t'es... Bon, t'as plein de qualités, on l'a vu, hein. Tu cuisines, tu chantes, tu fais plein de trucs. Voilà, mais t'es chiant. Il paraît que t'es chiant et maniaque.
2: Ah, vous savez bien parler de
1: candidat. Bah, il y a marqué défaut, maniaque et chiant. Alors, je voudrais que tu m'expliques qu'est-ce que c'est maniaque et chiant.
3: Bah, maniaque, c'est... c'est-à-dire, tu ranges un truc à tel endroit, et... voilà, si on le déplace, je vais revenir, et en plus, en rien, voilà.
1: Tu fais bien le mec qui râle.
2: Il le fait bien, hein.
1: Ouais, donc tu... Faut pas déranger tes trucs, quoi, c'est ça?
3: Ouais, c'est un peu ça. Maniaque et chiant, ouais.
1: Hey, chiant. Et alors, elle dit quoi, Cathy?
3: Bah, là, elle dit comme toi, elle dit oui.
1: Et voilà, donc, mais dis donc, il y a un moment donné, tu t'essayes pas de faire un peu des efforts, d'être moins chiant.
3: Bah, c'est quoi l'adage chasser le naturel, y arriver en galop, c'est ça, non?
1: Ah oui, c'est ça, d'accord. Ok, bon, bah, écoute, c'est super, on continue à être chiant.
3: Voilà, non, mais j'essaie quand même de. Non.
1: Ah, bon, bah voilà. Bon. Il paraît que.
3: À côté de ça, j'ai un gros déconneur, j'ai beaucoup d'humour, donc.
1: Ah oui, non, mais j'ai pas dit que t'avais que des défauts, j'ai dit que tu as plein de qualités, ah, mais oui. Il paraît que t'es maniaque et chiant, quand même.
3: Voilà.
1: Bah, voilà. Bon, alors, y a ton talent inutile. Là, franchement, ça m'a traumatisé. Ton talent inutile, il paraît que tu arrives à passer une ficelle alimentaire dans ton nez et la ressortir par la bouche. J'ai envie de pleurer.
2: Mais c'est quoi l'intérêt?
1: Mais comment tu fais ça, s'il te plaît?
3: Je passe d'abord par le nez et descends dans la bouche, il faut la récupérer après.
2: Mais pourquoi?
1: Mais non, mais c'est pas ça, mais...
3: On a bien dit talent inutile.
1: Oui, exactement, mais... Pardon, mais alors, moi, qui, pendant le Covid, je pleurais ma mère pour mettre le truc dans le nez, là, j'avais envie de hurler de douleur.
2: Ah oui, les tests, là.
1: Comment t'as fait?
3: Les aiguillons, ouais. Les fameux aiguillons.
1: Et toi, ça te faisait rien, toi, du coup?
3: Non, que dalle, non, rien.
2: J'adouille.
1: Bah, lui, il adore. Ouais,
3: voilà.
1: Mais j'ai envie de pleurer, j'ai mal, je sais pas, j'ai le nez
2: qui... On fait un petit test à 13h, Valérie?
1: Jamais de la vie. Alors, tu as 3 points. Ce qui serait bien, c'est de marquer 5 points. On est d'accord?
3: Oui, ce serait bien, ouais.
1: Je pense que c'est une question facile pour toi, mais on va voir. Tiens, une petite ambiance. Alors, on va parler de guitare. Écoute bien. Quel petit objet en forme de triangle est utilisé par les guitaristes pour gratter les cordes?
3: Alors, j'en ai ramené un bout de Londres, un médiator.
1: Un médiator. Est-ce que c'est une bonne réponse? Oui, c'est une bonne réponse. Alors, tu l'as ramené de Londres, il est beau?
3: Juste à côté, il y a un petit musée, juste à côté du fameux... Parce qu'avec Cathy, quand on était allé à Londres, on s'est fait le fameux délire de la pochette des Beatles, c'est-à-dire traverser...
1: Ah oui, bien sûr.
3: Et juste à côté, donc, il y a du studio à Beyrouth, il y a une petite boutique à Beyrouth, et donc j'ai ramené un médiator à Beyrouth.
1: Eh ben magnifique, t'as 8 points grâce au médiator.
2: Bon, parler de guitare, Sidonie, il paraît que toi tu fais de l'harmonica, hein?
4: Oui, j'ai acheté un harmonica, j'en sais pas suffisamment pour être vraiment très bonne pour l'instant.
2: Oui, on fait de l'harmonica, il paraît qu'on fait 1m70.
4: Oui.
2: Oui, pareil qu'on aime le badminton, le bowling, la natation, qu'on a un accent picard aussi, on sait faire ça? On sait faire l'accent picard?
4: Oui.
1: Bon, du spa, du.
4: Tu veux que je te dise, Eric?
2: Ah, là. Ah oui, non, c'est bien.
4: Moi, je suis de Crotoué.
2: Ah oui, très bien. On aime la couture, le dessin, le moulage, le patronage, le bowling. Est-ce que tu sais où est-ce que j'ai chopé tout ça?
4: Tu allais trouver mon CV.
2: Exactement, madame. Je vous ai trouvé. Je vous ai en face de moi. Je vous vois. Alors, on a des notions d'allemand aussi. Et on parle anglais couramment.
1: Mais quel stalker, ce Bastien. Oui.
2: C'est fou, ça. J'ai le poids. J'ai les cheveux mi-longs, raides, châtain clair. Voilà.
4: Oui, tu sais tout.
2: Ah, les yeux verts, très beaux, sauf quand tu mets tes lunettes. Eh oui.
1: Il y a un problème pour les lunettes, toi?
2: Bah non, j'en porte aussi, hein, donc.
1: Ouais.
2: Enfin voilà, j'ai plein d'infos, les pantalons, la poiture, la veste. Ouais,
1: pose ta question.
2: Tu as des trucs géniaux, quoi. J'adore. Non, c'est bien, ça.
4: Dans notre métier, c'est demander, donc oui.
2: Oui, non, mais bien sûr, on comprend, ça, c'est pour tous les castings.

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1: Alors, qu'est-ce qui se passe? Il paraît qu'il y a Lydie qui appelle.
2: Alors, qui est Lydie?
3: Oui.
1: Alors, comment ça va? Merci, ma chérie, d'appeler. Alors, cette petite vache, elle va s'appeler Valérie.
2: Enfin, qu'on rappelle bien qu'elle bien était avec nous il y a quelques jours.
3: Oui. Elle est très contente de vous la faire voir, oui.
1: Oh,
3: j'ai elle est née ce matin, elle va très bien, la maman aussi.
1: Oh là là, je suis contente, j'ai une vache à mon prénom. Bah alors là, écoute, tu sais quoi? Lydie, tu ne pouvais pas me faire plus plaisir. Merci, ma Lydie.
2: Je me souviens que c'était ma candidate et qu'elle avait gagné.
1: Oui, mais c'est à moi qu'elle souhaite la fête et c'est moi qui ai la vache à mon nom.
2: C'est normal.
1: Merci, ma petite Lydie, d'avoir appelé. Je t'embrasse très fort. Embrasse Valérie. Embrasse Valérie pour moi. Oh là là, j'ai une vache à mon nom, c'est magnifique.
2: Ah, si tout le monde nous rappelle, là, on est mal, hein.
1: Alors, Christophe et Catherine. Christophe à 4, Catherine à 3 et Christophe. Ah là là là là là là, Christophe, il est un petit peu notre Pierre Richard de la semaine. Oui, bah oui. Et il se trompe souvent d'étage. Ça t'arrive de sonner chez d'autres gens. Et que même tu rentres dans l'appart, tu... Hein? C'est-à-dire?
4: Exactement.
1: Tu sonnes et tu rentres, toi. Mais, bah, je sais pas si c'est ce qui a marqué sur ma petite fiche de Maître Coupez.
4: Oui, c'est ça.
1: Mais alors, quand tu sonnes et que tu rentres, tu te rends pas compte que quand le monsieur t'a ouvert, c'est pas le bon copain que tu viens voir?
4: Bah non.
1: Et alors, qu'est-ce que tu fais? Tu rentres et tu dis, bah, je boirais bien un petit café. Comment ça se passe?
4: Presque.
1: Mais il a dû être content, le monsieur, que t'es rentré chez lui.
4: Et oui.
1: Il a pas appelé la police quand même, t'es sorti tout seul, tu t'es rendu compte de ta bêtise.
4: Oui.
1: Alors c'est pas que ça, hein. Il lui arrive tout le temps des aventures. Par exemple, quand il fait sauter des crêpes, bah c'est rare qu'elles tombent dans la poêle, hein. Elles vont au plafond, par terre.
4: Voilà, exactement.
2: Ils arrivent chez le voisin.
1: Tu ne peux pas si bien dire parce qu'elles sautent par la fenêtre.
2: C'est pour ça qu'il va les récupérer en fait.
1: Et surtout, elles vont même sur la tête de ce pauvre chien, dis donc. Pauvre Staffy avec une tête de crêpe. Ben, ça te fait rire, pauvre Staffy, comme il doit être content, tiens. Alors, c'est pas grave, tu les manges quand même, il y en a qui arrivent dans la poêle.
4: Oui.
1: Tu sais quoi, c'est déjà pas mal. Voilà. Alors, écoute, j'espère que tu vas marquer 3 points de plus. C'est la question à choix multiple. Je te pose la question, je te propose des réponses. Évidemment, à mon top chrono, tu as 10 secondes pour me donner ton choix. Tiens, un petit
5: exemple. Fais pas ci, fais pas ça.
1: Alors, Jacques Dutronc. Aujourd'hui, mardi 28 avril, ce n'est pas que la Saint-Valérie.
2: Oui, mais quand même.
1: C'est l'anniversaire de notre ami Jacques Dutronc. Alors, joyeux anniversaire, Jacques Dutronc, on t'embrasse. Et est-ce que tu sais, Christophe, dans quel groupe a débuté Jacques Dutronc dans les années 60? Écoute bien. Les Chaussettes Noires, El Toro et les Cyclones, les Chats Sauvages, les Bastiano.
2: Oui.
1: Alors, dans quoi il a débuté dans les années 60? Les Chaussettes Noires, El Toro et les Cyclones, les Chats Sauvages, El Bastiano. Top chrono, 10 secondes.
4: Les taureaux et les cyclones.
1: Oui. Il a fait ses débuts comme guitariste dans ce groupe au début des années 60. Bon, le groupe a sorti des titres et ensuite, il est parti solo. Il a explosé avec Et moi. Voilà, toc-toc.
2: Ouais, les Chaussettes Noires, c'était Eddie Mitchell.
1: Puis Dick Rivers, c'était les chats sauvages. Bref, allez, ça fait 7 points pour Christophe.
2: Oh là là, attention Catherine. Attention. Catherine, est-ce que tu as envie de chanter? Pour t'encourager toi-même. Ou on en reste là? Oui, ah c'est vrai, tu veux chanter quelque chose?
1: Bah oui.
2: Allez,
3: non,
2: vas-y.
3: Non, pardon, j'avais compris.
2: Non, parce que nous on chante à tout moment.
3: Ça suffit, vous allez
2: depuis midi, on n'arrête pas.
3: En moins, en fait.
2: Pas du tout. Catherine, toi tu fais partie, t'es à la retraite, on m'a dit il y a un an et demi, et t'as décidé de profiter de la vie, on ne peut que t'encourager. Avec Patrick, vous avez acheté un camping-car.
6: Je suis vénard.
3: Oui.
2: Raconte un peu l'aventure avec le camping-car.
3: Oui, on aime bien partir dès qu'il y a un petit rayon de soleil, il fait beau, allez hop, on n'est pas loin de la côte. Soit on va sur la côte normande, ou la Bretagne un petit peu plus loin. Et on a été même jusqu'en Hollande, là. On a été voir les tulipes, les moulins, c'était magnifique, là, en mars.
2: C'est la liberté, le camping-car, c'est super.
3: Voilà.
2: On se pose un peu où on peut.
3: En tout cas, le chien, elle est heureuse comme tout, elle est au milieu entre papa et maman. Et voilà.
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1: Comment ça va les amis?
2: Bonjour.
3: Très bien, et vous?
1: Ça va. Alors, Franck, qui a 52 ans, joue avec Issy Touraine.
3: Oui.
1: Tu habites à Chanceaux sur Choisy.
3: Oui.
1: Alors, comment s'appellent les habitants de Chanceaux? Les chanceux?
3: Non, les cancéliens et canceliennes.
1: Hop, hop, hop. Tous les cancéliens, toutes les canceliennes. Ils vont chanter sur le refrain. Alors, tu as deux filles, Sarah et Chloé.
3: Oui.
1: Jusqu'ici, j'ai bon. Et alors là, va falloir m'expliquer, mon petit canard, pourquoi ton surnom, c'est Cauchemar.
2: Fais peur.
3: Alors, parce que tout le monde me prend pour un cauchemar. En fin de compte, est-ce que je fais peur aux gens alors que je suis un homme très gentil? Je sais pas. Tout le monde m'appelle Cauchemar. C'était mon surnom et c'est resté comme ça.
1: Cauchemar, carrément. Tiens, voilà le cauchemar
2: qui arrive. C'est
3: moche. Exactement.
1: Mon Dieu, mais même... Non, pas tes amis quand même, si?
3: Si, tout le monde. Ma famille, tout le monde m'appelle Cauchemar.
1: Oh my... Mais tu dois faire des trucs quand même. T'as réfléchi déjà? Est-ce que tu fais
3: non.
1: des... Oh, mince.
3: Je vous dis, c'est un homme très gentil, mais pourtant, voilà, tout m'appelle Cauchemar.
1: Oh mon Dieu. Bon, écoute, j'ai envie de te dire...
2: Vous n'avez pas de chance, Valérie.
1: Ah non, mon petit cauchemar. Surtout que Franck, il avait envie de jouer avec moi, parce que Franck...
3: Franck, il a demandé à jouer avec moi.
1: Il est...
3: Parce qu'il a toujours rêvé de maroufler avec vous.
1: Et voilà. Et oui, bricole, mon Francky. Il adore.
3: Exactement.
1: Mais oui. Il maroufle, il fait tout dans la maison. Il paraît que t'adores le bricolage. Mais voilà.
3: Exactement, j'ai fait ma maison moi-même.
1: Oh là là là là là là. Bon bah, rien ne t'échappe. Le placo, le béton, tout.
3: L'électricité, le plomberie, enfin tout.
1: Oh là là là là, mais quel homme complet.
2: C'est un cauchemar.
1: Non, c'est pas un cauchemar pauvre. Non, il a fait sa maison tout seul, il est fort.
2: Il a fait sa maison tout seul.
1: Exactement, exactement. Bon, alors écoute, on va tout de suite marquer le premier point, histoire de montrer qu'on est les plus forts, nous les maroufleurs. Tiens, un petit extrait.
3: Exactement.
1: Verre de vin, une chanson de chantier, tiens.
2: Oh.
1: Alors,
2: chanson de chantier. C'est
1: une chanson de chantier. Vous savez ce que c'est le plus bel outil du chantier?
2: Le verre?
1: Non, la bière. Ouais. Allez, au Royaume-Uni, figure-toi qu'on a découvert une cave à vin du 19e siècle sous un parcours de golf. Alors, est-ce que c'est vrai qu'au Royaume-Uni, on a découvert une cave à vin du 19e siècle sous un parcours de golf? Vrai ou faux? Top chrono, 5 secondes.
3: Faux.
1: C'est vrai, figure-toi que sur le parcours de Darwin Park à Trafford, eh bien, le green s'est effondré. Et sous le green, il y avait une cave voûtée remplie de bouteilles centenaires. Bon, alors, elles étaient vides, mais c'était quand même une cave à vin. Donc, pas de point pour toi, mon Francky.
2: Oh là là, il porte bien son nom, celui-là, Cauchemar. Ça démarre mal. Gwenaëlle, bonjour et bienvenue.
4: Bonjour, bonjour.
2: Bonjour, bonjour. Avec Issy Armory, comment s'appelle l'endroit où tu vis? Je te laisse le prononcer parce que c'est compliqué pour moi.
4: Noyal-Châtillon-sur-Seiche.
2: Noyal-Châtillon.
4: Deux communes confusionnées.
2: Ok, alors du coup, comment on appelle les habitants de Noyal-Châtillon-sur-Seiche en Ille-et-Vilaine?
4: Les Castelnaudais.
2: Ah oui, rien à voir.
1: Rien à voir.
2: Sois la bienvenue. Tu as deux grandes filles déjà. Comment elles s'appellent tes filles?
4: Mathilde et Chloé également.
2: Qu'est-ce qu'elles font? Parce qu'elles ont plus de la petite vingtaine. Elles sont étudiantes, elles travaillent, qu'est-ce qu'elles font?
4: C'est ça, elles sont étudiantes, ouais.
2: Toutes les deux dans quoi? Qu'est-ce qu'elles étudient?
4: La politique internationale.
1: Oh my god.
2: D'ailleurs, on va régler ce problème tout de suite. Il paraît que t'aimerais bien déjeuner avec Donald Trump. Pour lui remettre un petit peu les...
4: J'aurais quelques vérités à lui dire.
2: Voilà.
1: Surtout en ce moment.
4: Je mettrais Poutine à côté et on ferait peut-être une petite remise à plat de certaines choses.
1: Oula. Oh my god.
2: Les points sur les i et les machins au carré. Ok.
1: Allez.
2: Bon, Gwen, évidemment, Gwenaëlle. Gwen, c'est ton petit surnom. T'as des poules à la maison aussi, c'est pour les œufs le matin?
4: Ah oui, mes petites cocottes, ouais. L'entretien du jardin, tout ça, c'est formidable.
2: C'est trop mignon.
1: Les œufs coqs le matin.
2: Ah, c'est délicieux. Non, mais les œufs de la poule, quoi.
1: Bah, tu connais les. Tu manges des œufs de chien, toi, ou pas? Non, c'est juste pour savoir.
2: Les œufs de la campagne, c'est ça que je voulais dire. Les vrais œufs, quoi. Voilà.
1: Mais en fait, les œufs, ils viennent tous de la campagne. Il n'y a pas beaucoup de Parisiens.
2: Écoutez, commencez pas.
4: Elle est taquine.
2: Le mot est fait, madame, vous savez, le mot est faible.
1: Et ça y est, c'est parti.
4: Ouais,
1: c'est
4: ça,
1: allez, au taquet, exactement. Allez, merci, Gwen.
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1: Alors Nathalie, on va parler d'amour, on va parler de ta rencontre avec Franck, ah là là. Ça s'est passé dans un endroit où on dirait pas que ça peut être une rencontre de l'amour, hein. Ça s'est passé au Center Park de Picardie.
2: Ah.
3: Oui.
1: Ah et voilà. Et oui, parce qu'elle part avec ses enfants, ma petite choupette, elle va avec ses enfants fêter Noël au Center Park, faire du toboggan, à qui mieux. Et là, tout le monde fait la fête, et même le Père Noël fait la fête, c'est ça? Il danse, le Père Noël.
3: Au début, il était sur son fauteuil de Père Noël, et puis il y a eu à la queue leu-leu qui s'est lancée, et puis je l'ai pas laissé prendre le début de
1: la queue leu-leu
3: pour tout le monde, et je l'ai chopé, je l'ai pris devant moi, et puis il s'est dit, mais qu'est-ce que c'est cette donzelle, et puis voilà.
1: Alors, et puis voilà.
3: C'est notre première rencontre.
1: Voilà, le lendemain, pof pof, il lui propose quand même de boire un verre avec le Père Noël, hein, parce que le Père Noël, il finit à 20h. Et du coup, voilà, il a séduit et la maman et les enfants. Bim, bam, boum. Tout ça sous la piscine avec les vagues.
3: Lui n'allait pas à la piscine parce qu'il travaillait.
1: Ouais.
3: Mais voilà, après son réveillon de Nouvel An à Center Park où il gérait toutes les équipes d'animation, eh bien, il est venu me rejoindre chez moi.
1: Et voilà.
2: Vous êtes en train de me dire que c'est la Mère Noël qu'on a au téléphone.
1: Exactement,
2: là.
1: Nous avons la
2: et
1: Mère
2: Noël. Elle s'est mariée.
1: Noël. Évidemment.
2: Ah ouais, quand même.
1: Elle a épousé le Père Noël.
2: Oh,
1: ils vivent avec les lutins là-haut, dans le Nord. Et donc, ça fait 18 ans que vous êtes ensemble.
3: Oui.
1: Ça, c'est de l'amour. Et ça fait 12 ans que vous serez... Enfin, ça va faire vos 12 ans en juin, c'est ça?
3: C'est ça.
2: Mais dites-moi, Valérie, est-ce que ce serait pas temps de ressortir...

0: ma petite Nathalie, hein.
1: C'est une chanson d'un 30 avril.
0: Voilà, exactement. Bien sûr, son mec c'est le Père Noël. Alors Nathalie, écoute bien, c'est une question qui peut te permettre de gagner 3 points de plus. C'est la question à choix multiples. Écoute bien la question et ensuite les choix. Combien de touches possède un clavier d'ordinateur standard, le clavier de base? Alors écoute bien. 71, 98, 105 environ, ou le nombre de dents de Éric Bastien. Alors, combien de touches possède un clavier d'ordinateur standard? 71, 98, environ 105. Le nombre de dents d'Éric Bastien, top chrono, 10 secondes.
1: On peut appeler un lutin si elle veut comme ami. Hein.
2: Moi, je dirais 105. Hein.
0: Et tu... Eh ben, tu fais très très bien. Wow. 105, Azerty, QWERTY, c'est 105 touches avec des variations selon les modèles. Bravo, 3 points de plus, tu as 6.
1: C'est facile pour elle, il y a tous les cadeaux à la maison, voilà, il y a des ordinateurs partout. La femme du Père Noël quand même, cette émission est classe. Sébastien, tu as une relation cachée avec quelqu'un de connu dans le monde ou pas du tout?
3: Non,
1: pas du tout. Sébastien, il est en couple avec Élodie. Comment vous êtes rencontré avec Élodie? Si c'est pas indiscret. Allez. Hein.
3: Sur une application de rencontre.
1: Une application de rencontre, ok. Alors elle était gendarme.
3: Oui.
1: Elle l'est peut-être encore d'ailleurs. Hein.
3: Non.
1: Non, elle n'est plus gendarme. Mais alors, elle n'habitait pas en Alsace?
3: Non, dans les Vosges.
1: Elle était dans les Vosges. Elle était où dans les Vosges? À quel endroit?
3: Épinal.
1: Ouais, donc Épinal, l'Alsace, pas très loin, mais c'est pas totalement à côté. Du coup, vous avez fait comment? Des petits allers-retours?
3: En fait, elle venait chez moi. Et le 2 mars, on s'est mis en couple.
1: Là, récemment, le 2 mars?
3: Non, ça fait 10 ans.
1: Ah, ça fait 10 ans que vous êtes ensemble, le 2 mars. Bah écoute, félicitations. Donc elle est venue s'installer en Alsace. Tu peux nous rappeler l'endroit où tu vis, pour que je ne l'écorche pas?
3: À Ibersheim.
1: Voilà, et comment on appelle les habitants, d'ailleurs?
3: Je sais pas. Et
1: pour ça
3: et moi, à mon avis.
1: D'accord. On va quand même parler un petit peu de l'Alsace et de la cuisine alsacienne juste un instant. On a dit que tout à l'heure, tu aurais rêvé d'être cuisinier. Tu continues de faire de la cuisine. T'as quelques spécialités comme ça alsaciennes? On entend la musique d'ailleurs.
3: Choucroute, bake-off.
1: Toi, tu fais quoi?
3: Mariné.
1: Ouais.
3: De tout.
1: Je sais pas, à cette heure-ci, tu nous proposerais quoi à 13h là?
3: À 13h, une omelette.
1: Ah, une omelette alsacienne?
0: Ah, c'est bon.
1: C'est quoi la spécialité de l'omelette alsacienne? Qu'est-ce qu'elle a de particulier?
3: Avec du lard, du jambon, du lard, du champignon, oui. Une petite salade avec des petits croutons par-dessus. Un petit peu vosgien et alsacien en même temps.
1: Et un petit vin alsacien avec modération. Oui, il faut bien un peu de salade parce qu'avec du lard, il faut se donner bonne conscience. Bah écoute, ça donne envie.
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2: Mettez vos oreilles dans le vide avec le duo Belle Dame. Bientôt trentenaire, Tommy et Nathan, son frère jumeau, au Savoyard de la Vallée de l'Arve et surtout musiciens. Ils ont créé Belle Dame. Ils écrivent, ils composent, ils chantent et jouent. Guitare, clavier et machine. Et fin 2025, Belle Dame a sorti ce single Dans le vide. 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
2: Salut à toutes, salut à tous, et ravi de vous retrouver toutes ces soirées musicales que nous passons ensemble du lundi au dimanche avec, vous le savez, de petites variantes pour le week-end. Demain, dimanche, ce sont les auditrices et les auditeurs de Décibel qui choisiront la musique. Et ce soir, un invité, et pas des moindres, donc un incontournable, je le disais, Jean-Luc Reichmann. Et je dois vous dire que la playlist qu'il a choisie pour vous, on sent que monsieur a commencé à la radio. On y court. Il n'est pas midi, alors je ne vous dis pas bon appétit, Jean-Luc Reichmann.
3: Non, mais le gars, il est automatisé. D'un seul coup, il est midi. Je ne comprends pas, il est midi moins 7. Non, écoutez, je suis très, très heureux d'être là. J'adore la radio, je suis un fan de radio.
2: Déjà, vous avez une voix de radio.
3: Je ne sais pas de quoi vous parlez.
2: Oh là là, tout dans la gorge. Non, mais c'est incroyable, bravo, bravo, c'est magnifique. Jean-Luc Reichmann, donc oui, vos débuts à la radio, et puis ensuite la télé, et la fiction, c'est ce qui arrive en dernier sur votre CV. Mm-hmm. Vous n'êtes pas que acteur d'ailleurs, hein. Mm-hmm. Vous êtes aussi dans les coulisses de Léo Mattei, mm-hmm. puisque vous faites partie de l'équipe de production, on dit, c'est ça?
3: Oui, en fait, on a créé carrément cette série, elle est française, donc effectivement, on est dans la production artistique, ouais. Pas du tout en ce qui est des contrats, des chiffres et de l'argent, loin de là. Moi, ce qui m'intéresse avant toute chose, c'est de faire passer des messages, comme vous le savez, aussi bien sur les enfants, oui. Qui pour moi est la chose la plus importante de la vie. L'enfance et la différence sont mes deux combats. Alors effectivement, ça a commencé jeudi dernier avec un premier épisode. Et puis voilà, tous les jeudis soirs, pour l'instant, il y a Léo Mattei, Brigade des mineurs. Oui, donc on a créé ça. Série française, création 100% française, qui s'exporte, ma bonne dame Émilie.
2: Qui regarde ça dans le monde ?
3: Dans 51 pays. Dans le monde. Ah, ça, elle rigole plus du tout, là.
2: Ah non, je suis bluffée.
3: Et le 51e pays, ça a été le Japon qui a accepté de nous diffuser cette production française. Alors là, ça rigole moins, hein. Ouais. Vous avez vu, elle rigole
2: pas. Je rigole
3: moins,
2: pas du tout, là. Non, je suis épatée parce qu'il y a évidemment d'excellents concepts français qui peuvent être adaptés à l'étranger. Genre, ils nous sucent nos idées et puis ils les font à leur manière. Mm-hmm. Mais là, vraiment, que vous soyez diffusé comme ça partout dans le monde, bah, je vous félicite.
3: Ouais, c'est gentil. Ouais. À l'époque, il y avait un slogan en France, vous n'étiez Pané, qui disait en France on n'a pas de pétrole mais on a des idées. Et ben voilà, je me suis battu, il paraît que c'était pas possible de créer une fiction française il y a 13 ans, et ça fait 13 ans, donc 64 épisodes, ouais. qui sont diffusés un peu partout dans le monde pour défendre la cause des enfants. Ça veut dire que 13 ans plus tard, ça marche toujours. On aurait aimé que ça marche plus, mais bon, comme vous voyez, l'enfance est au cœur en plus de l'actualité en ce moment, avec tout ce qui se passe partout. Donc il faut mettre de temps en temps le doigt où ça fait mal, c'est-à-dire que nos enfants, il faut les prendre comme des personnes à part entière, et puis les respecter aussi, les écouter surtout.
2: Oui, c'est ce que fait votre personnage Léo Mattei, et il se bat pour les enfants. Léo Mattei, Brigade des mineurs, donc ça a recommencé sur TF1 avant-hier. Ça va cartonner cette nouvelle saison. Il y a plein de nouveautés, on en parlera tout à l'heure.
3: Avec plaisir.
2: Mais on est aussi là donc pour la musique, oui. ensemble, Jean-Luc. Mmh. Vous m'avez fait une playlist. Mmh. Je veux pas vous flatter, mais franchement, je fais un petit coup d'œil en régie, et vous êtes dans notre top 3 de l'année. Là,
3: mais non, qui sont les deux premiers?
2: Je vous dis pas.
3: Ah, vous voyez, vous voulez pas vous fâcher avec personne.
2: Non. Si, alors il y a Adamo qui nous a fait une playlist incroyable. Parce que,
3: ah oui, alors ça, c'est encore une autre génération. Tombe la neige, laisse mes mains sur tes hanches.
2: Mais il écoute des trucs assez récents aussi. Oui. Il nous a sorti un Shakira ou un truc comme ça, c'était très drôle. Mm-hmm. Mais là, votre playlist, Jean-Luc, elle est éclectique, elle est réjouissante. On va chanter très fort. Alors, je rassure tout le monde, c'est la Saint-Valentin, mais on va pas être emmerdé par les slows, visiblement c'est pas votre truc.
3: Non, il y a des petites choses un petit peu nostalgiques, mais enfin vos auditeurs de ici, je pense qu'ils vont être sensibles. Je me suis adapté aussi, bien évidemment, à votre auditoire qui, je pense, va apprécier ces petits moments.
2: Oh oui, on y est sensible. On commence avec Joe Dassin. Ah, l'équipe à Jojo.
3: Mais oui.
2: Alors, est-ce que ça fait partie de vos chansons totem, genre sur un tournage, au moment de commencer pour se donner la pêche?
3: Je peux pleurer à chaque fois que j'entends cela, parce que mon papa appelait ma maman Jo. et Jojo. Et dans l'équipe à Jojo, eh ben, il en manquait jamais. C'était toujours une bande. Et papa était un petit peu plus pudique, réservé, alors que maman, Jojo, qui s'appelait en fait Josette, eh ben, dans l'équipe à Jojo, il n'y en a jamais un qui manquait. Et c'était toujours la joie, c'était toujours le partage. Jo Dassin, c'est papa, c'est maman, dans la voiture, quand on partait en vacances, qu'on cherchait à regarder les plaques d'immatriculation.
2: Ah oui, le grand jeu des enfants devant les écrans.
3: Mais ouais, mais c'était ça. Eh ben, on écoutait l'équipe à Jojo, et puis quand maman est partie, eh ben, on a mis ça le jour de son enterrement, et à chaque fois c'était l'équipe à Jojo, c'est-à-dire que maman c'était plein de positivisme, plein d'espoir, on buvait toujours l'apéro avec Jojo, et puis c'était toujours des prétextes pour se rassembler, pour chanter et puis pour vivre la vraie vie.
2: Oh là là, elle est pour Jojo alors celle-là, et pour vous toutes.
3: Pour ma maman, vous allez voir, vous allez chanter, hein. Et puis il ne faut pas que je pleure en plus, hein.

0: qu'est-ce qu'on était bien dans l'équipage Jojo. Jean-Luc Reichmann, beau premier choix pour démarrer la soirée.
1: C'est super gentil. Non mais vous voyez, j'ai encore les yeux qui brillent.
0: Ouais.
1: Pierrot, en fait, Pierre, c'était mon père. Et dans l'équipage Jojo, je réécoutais ses paroles. Je ne vais pas chialer, je vous promets, je ne vais pas le faire. Voilà, je notais, comme vous pouvez le voir, il n'y avait jamais un copain de trop dans l'équipage Jojo. On partageait tout et on n'avait rien. C'est-à-dire qu'aujourd'hui, imaginez-vous, avec les réseaux sociaux, ils ont tout. Il y a une éducation pour les enfants, puisqu'on parle de Léo Mattei, de la Brigade des mineurs. Aujourd'hui, ils font leur éducation avec, effectivement, tous ces réseaux sociaux, avec leurs ordi, leurs portables, etc., leurs smartphones. Mais là, c'est la quintessence même de l'humanité, du partage. On allumait une cigarette et tout s'allumait. C'était quelque chose de dingue. Voilà, qu'est-ce qu'on était heureux, qu'est-ce qu'on était bien. Mais ils avaient rien, quoi.
0: Ouais.
1: Et c'est avec ces petits riens qu'on fait des grands tout. C'est ça, l'éducation. Il faudrait y revenir un petit peu à cette base humaine. Vous voyez,
0: chaleur humaine, ouais.
1: Ah ouais.
0: Ouais, vous avez raison.
1: Mais rien, et puis l'écoute de l'autre autour d'une table, et puis on se parle, quoi. C'est ça, en fait. C'est pour ça que j'adore la radio. Que... Voilà, je suis un fan de radio, je suis un malade de radio.
0: Et il est fort en radio, vous l'avez.
1: Mais non, mais c'est la vérité. Là, en plus, on n'est pas filmé.
0: Non, on a le droit d'être moche. En vrai, on est très beau, je vous l'annonce.
1: Non,
0: c'est une soirée de Saint-Valentin.
1: Vous oui, mais...
0: Quand même, voilà. On est beaux gosses, on s'est mis en noir et tout.
1: Ouais. Oui, c'est vrai que c'est la soirée. C'est bizarre qu'on se retrouve une soirée de Saint-Valentin. Vous et moi.
0: Oui, quand même, Jean-Luc.
1: Seul. Et en plus, il n'y a pas de lumière, il n'y a rien.
0: Et c'est notre premier date. On ne s'était jamais rencontrés.
1: C'est la classe. Moi, je dis c'est la classe. Voilà. Ici, c'est la classe.
0: Alors ça, je pense que l'équipe va le découper.
1: Ouais, c'est ça.
0: Et on va l'entendre toute l'année.
1: Comme dirait Jean-Luc, ici, c'est la classe.
0: Jean-Luc Reichmann, oui. Le seul slow de la soirée, puisque c'est la Saint-Valentin,
1: oui.
0: J'ai choisi le slow des slows. Hôtel California, que nous appelons entre nous 6 minutes 05 pour conclure.
1: Ouais.
0: Est-ce que vous l'avez testé?
1: Elle s'appelle Anaïs, Iris.
0: Iris, réalisatrice de l'émission.
1: Iris, coupez la lumière, parce que pendant 6:05, il va se passer des trucs. Non, Hôtel California, alors vous, ça vous parle pas, mais moi, Hôtel California, mais j'ai dansé des slows.
0: Mais moi aussi, qu'est-ce que
1: maintenant,
0: vous croyez?
1: Maintenant, vous êtes toute jeune, arrêtez.
0: Oui, mais c'est un slow qui se transmet, je pense.
1: Ouais, et puis qui se transforme aussi, et puis qui se transmute, et puis je trouve qu'il est transgénérationnel.
0: Ouais.
1: On a vécu des émotions, c'est-à-dire qu'on peut s'arrêter, vous écoutez ça quand vous êtes en voiture, puisqu'il y a beaucoup de gens qui sont en voiture qui nous écoutent en ce moment, et puis vous oubliez tout, quoi. Vous oubliez tout, vous faites appel à un affect, à des souvenirs, à des émotions. C'est ça, en fait, la radio. Et Hôtel California, la Californie, pour nous, ça nous est rêvé quand on avait 14-15 ans. C'est quelle année, ça?
0: 77.
1: 77, voilà.
0: Ouais.
1: Donc, j'étais ado.
0: Ouais.
1: Et ça nous faisait rêver, la Californie. On rêvait d'aller aux États-Unis. Et puis après, on y est allé, puis on n'a pas été déçus du tout. Donc, voilà, c'est encore un fantasme. Et puis, quand vous écoutez la mélodie... Non mais attendez, Hôtel California, Eagles.
0: Les mecs sont forts.
1: Ah ouais, non seulement ils sont forts, mais ça envoie.
0: Et nous, puisque ici c'est la classe, l'a dit Jean-Luc Reichmann,
1: ouais.
0: On ne coupe pas Hôtel California.
1: Non.
0: Vous avez vraiment 6 minutes 05 pour conclure, les amis. Force à vous.
1: Si toutefois vous allez en soirée avec votre belle, avec votre beau, n'hésitez pas à garder cette musique de dingue. Ça s'appelle, pour votre soirée de Saint-Valentin, les préliminaires, avant que ça fasse boum boum.

0: tard quand même.
1: Ah bah, une merveille.
0: Eh, soirée de Saint-Valentin.
1: Bah oui, vous écoutez, ici, c'est la Saint-Valentin. Alors si vous nous écoutez, c'est peut-être que vous n'avez pas de rancœur. Ouais. Donc Jean-Luc Reichmann et moi, on vous embrasse.
0: Voilà, c'est ça. On est de tout cœur avec vous. Et de temps en temps, il vaut mieux être seul. Je tiens à le préciser.
1: Que mal accompagné.
0: Avec sa petite radio ici. On est tranquille, ici et maintenant. Voilà, on est là. Soirée de Saint-Valentin avec Émilie. On se découvre, on parle de la vie.
1: C'est pas mal. Hein.
0: C'est très, très bien.
1: Est-ce que vous nous feriez pas un peu danser, Jean-Luc ?
0: Mais avec beaucoup de joie et de gaieté, bien évidemment.
1: Ouais, hein, parce que bon, là, Hôtel California, ok, ouais. Mais en 2025, on a beaucoup dansé sur une chanson que vous avez choisi de partager avec nous ce soir, qui s'appelle Soleil Bleu.
0: Alors, Soleil Bleu, je trouve, on parlait d'optimisme, c'est un grand coup dans le micro que vous venez de faire.
1: Pardon.
0: Je vous raconte même pas la preneuse de son, la réalisatrice.
1: Sarah et Iris, elles n'ont plus d'oreilles.
0: Cette femme est troublée un soir de la Saint-Valentin. Elle ne s'est jamais touché le micro comme ça devant tout le monde.
1: Jamais.
0: Oh, laissez-moi vivre comme je veux, les pieds dans l'eau et la tête en feu. Oh, laissez-moi vivre comme je veux, sur des nuages, sous mon soleil bleu. Quand j'ai entendu ça, Louisa, j'ai trouvé qu'il y avait une espèce de fraîcheur qui arrivait. Et en plus, ça allait bien avec vos logos tout bleu, bleu ciel, ici, France Bleu, enfin la vie, quoi.
1: Magnifique.
0: Et je trouve que ça fait du bien d'entendre des personnes qui prônent comme ça le positivisme et puis et qui sont pas dans une espèce de torpeur du pourquoi, du comment, parce que tu es parti, quand est-ce que tu reviens, etc.
1: Ah oui, là, c'est vraiment pas l'ambiance.
0: Il y a une espèce de soleil derrière les nuages. On en a besoin, on en a envie, déjà le 14 février. Et puis, ça envoie un joli signal quand même, non, Mme Émilie ?
1: Je suis bien d'accord, M. Jean-Luc.
0: Hein, on est d'accord.
1: Je dis même que là, le pays est prêt pour se mettre à danser avec Louisa.
0: Ah ouais ?
1: On y va ?
0: On y va.
1: Allez, c'est...
0: Attention, ça va vous faire bizarre. Regardez ça. Regardez. On est déjà sur une plage, là, non ?
1: Ah, complètement !
0: Vous voyez ça, les rochers, le sac, le ressac, le mou et le remous.

0: Si vous êtes fan de Louisa, que vous avez peut-être découvert avec avec cette chanson, sachez qu'elle sortira au printemps prochain un album un peu en français, un peu en portugais brésilien, puisqu'elle est d'origine brésilienne et elle a bien fait danser notre invité Jean-Luc Reichmann.
1: Oui, c'est moi.
0: Ça va, Jean-Luc?
1: Je vais très très bien. Je suis heureux parce que voilà, j'étais en pleine promo de Léo Mattei et là c'est une espèce de petite bulle avec vous. Je suis très très content.
0: Ah, merci. On va en reparler de Léo Mattei puisque la nouvelle saison a commencé avant-hier.
1: Jeudi.
0: Si vous voulez en savoir plus et notamment les nouveautés de cette nouvelle saison, eh ben il faut rester dans le coin parce qu'avec Jean-Luc on fait une petite pause, on revient dans 22 secondes, comptez bien.
1: 22, 21, 20.
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0: Et notre invité, c'est Jean-Luc Reichmann à la télé le midi et le soir dans le rôle de Léo Mattei. Léo Mattei, c'est le commandant de la brigade des mineurs à Marseille. Quelle bonne idée de tourner à Marseille. Quel kiff à chaque fois.
1: Ah ben c'est Marseille, c'est la lumière, c'est le respect de la différence, c'est la tolérance, c'est les paysages.
0: C'est le bordel aussi. C'est mais c'est ça qui est bien.
1: Ouais, mais c'est l'amalgame de tout ce qui se passe en ce moment dans la société. Ouais. Effectivement, mais moi je trouve que ça se marie très bien. Alors effectivement, moi je me sens bien au stade Vélodrome, je me sens bien à Marseille, parce qu'il faut se mêler à la vie locale. Et c'est ça aussi, l'acceptation des enfants. Là, il y a un enfant qui s'appelle Caïs, qui est magnifique dans Léo Mattei, qui est un pur produit marseillais.
0: Avec un accent.
1: À couper au couteau.
0: C'est Pagnol. C'est bébé Pagnol.
1: Mais quand on a Bengouz, voilà, qui représente Marseille, on a effectivement Roland Courbis, qui a été à l'Olympique de Marseille, on a Adil Rami dans les épisodes qui vont arriver. Mais Marseille, pour moi, c'est le reflet de notre belle province, la région PACA. Alors, on tourne un petit peu dans toute la région PACA. Ouais. Mais c'est le reflet de la couleur, de la joie, et puis de notre belle France que vous représentez si merveilleusement bien dans vos radios ici.
0: Ah, alors ça c'est sympa de le préciser.
1: Non, mais c'est vrai en plus. Non, c'est vrai parce que c'est la vie locale. Ouais. Et en fait, c'est synonyme de proximité. Mais vous savez, Léo Mattei, c'est de la proximité. Et puis c'est mettre le doigt de temps en temps où ça fait mal, cette proximité avec les enfants. Ouais. Les prendre une fois de plus comme des personnes et les écouter et savoir les écouter, parce qu'autrement ça fait des drames. Voilà, l'actualité, elle est pleine d'enfants, elle est pleine d'adolescents, et Léo Mattei, c'est la seule fiction qui revendique Brigade des mineurs, et faites attention à nos enfants.
0: Et c'est très beau, et ça a en plus énormément de succès, ça a recommencé avant-hier. Léo Mattei, une nouvelle saison. Vous avez cité quelques invités, j'ajoute Ariane Brodier, et Vanessa Demouy.
1: Oui, ça c'est
0: on choisit pas les plus moches, Jean-Luc.
1: Non, c'est pour
0: ça va c'est pas trop dur, Léo Mattei.
1: Vanessa Demouy, c'est pour la semaine prochaine, vous allez la voir comme jamais vous l'avez vue. Alors c'est vrai qu'en ce moment, elle est dans sa quotidienne, bien évidemment. Et puis, qu'elle interprète avec brio, mais Vanessa Demouy, c'était la petite amie quand même de tous les Français pendant des années. Et là, elle a passé 50 balais, elle arrive sans maquillage, sans rien, nude, mais totale. Et vous allez voir, c'est une maman qui est en détresse jeudi prochain et qui a perdu sa fille depuis un an, elle la recherche. Et en parallèle, il y a des enfants, c'est assez rigolo, parce que c'est un peu comme, je ne sais pas si vous avez la référence de Stranger Things.
0: Oui, c'est la série enfants, de Netflix.
1: Oui, exactement. Ouais. Ce sont les enfants qui font leur enquête en parallèle de la brigade des mineurs. Et à un moment donné, je trouve que c'est la réunion de toutes les générations dans cette transmission. Et Mattei dit attention, vous pouvez pas faire n'importe quoi. Oui, mais nous, on va vous aider. Nous, on va trouver la solution. Et c'est vachement intéressant de voir la belle Vanessa Demouy au milieu de tout ça, parce que c'est une femme qui est totalement en perte de vitesse, parce qu'elle cherche sa fille depuis un an qui a disparu. Et c'est un épisode vraiment hyper, hyper touchant.
0: Ça, c'est
1: voir.
0: À la semaine prochaine.
1: Ah ouais, c'est jeudi prochain. Ouais.
0: Là, on cite aussi celles et ceux qui partagent l'écran avec vous dans tous les épisodes de Léo Mattei. Il y a Louvia Bachelier.
1: Oui, Louvia Bachelier qui joue aussi dans Demain nous appartient et qui est merveilleuse. 24 ans, une fille pleine de vie, avec des yeux qui brillent, qui n'a pas son portable entre les prises, qui est totalement vouée à la cause des enfants. Elle est magnifique, elle est solaire.
0: Vincent Desania,
1: oh là là.
0: Monsieur Morning Live.
1: Morning Live.
0: Il est parfait.
1: Ah oui, avec Michael Youn, c'était la bande de Fatal Bazooka et de Fouta Cagoule.
0: C'est ça. Oui. Il y a Roman Portail, Gwendal Marimoutou et Natacha Saint-Pierre. C'est marrant, c'est deux chanteurs, Gwendal Marimoutou et Natacha. Et puis vous avez eu Stomy Bugsy aussi, il n'y a pas longtemps, dans Léo Mattei. Il y a un truc avec les chanteurs, vous trouvez que ce sont des bons comédiens?
1: Ouais, non, mais je trouve que ceux qui ont envie de défendre la belle cause pour se rejoindre à nous sont les bienvenus.
0: Ouais.
1: Alors effectivement, Natacha Saint-Pierre, c'est ma petite amie dans le film, hein, je tiens à le préciser. Mais voilà, elle est pleine de peps, elle est très très élégante. Et puis Gwendal, Gwendal Marimoutou, il est solaire aussi, metteur en scène de choses fantastiques en ce moment. Non, mais il faut laisser la place aux jeunes. Et puis les gens qui veulent se rallier à nous sont les bienvenus.
0: Très bien, ralliez-vous à Léo Mattei, Brigade des mineurs. La nouvelle saison a commencé avant-hier et vous avez rendez-vous avec Jean-Luc Reichmann donc tous les jeudis soirs sur TF1 et sur TF1+.
1: Oui, c'est ça, oui.
0: Très important, TF1+.
1: Ah bah oui, mais attends, c'est le replay.
0: J'ai pas encore comment ça marche, mais c'est important. Moi,
1: c'est à la demande, en fait.
0: À la demande,
1: vous avez pas Oui, oui, mais c'est bien de prendre la télé quand on veut.
0: Bah oui, c'est formidable.
1: En plus, c'est gratuit, je crois. Ah oui. Donc,
0: merci, TF1+.
1: Voilà, c'est ça. C'est bien le replay, quand même.
0: Ah là là. Allez, ça aussi, c'est gratuit. Une playlist sur mesure pour vous, pour ce samedi soir, par Jean-Luc Reichmann, qui, pour celles et ceux qui ont raté le début de l'émission, je le rappelle, a fait le début de sa carrière à la radio. Mmh. Donc, les disques, la musique, il connaît. Mmh. Et il en parle avec amour et gourmandise. Et là, c'est Véronique Sanson qui débarque, Jean-Luc.
1: Beaucoup de gourmandise. J'ai eu la chance de la rencontrer, de l'interviewer. C'est une femme avec une carrière de dingue, avec une voix. Elle a ouvert la voix à sa voix, d'ailleurs, c'est le cas de le dire. Avec des paroles de folie. Et puis, le morceau qu'on va écouter, chanson sur une drôle de vie. Tu m'as dit que j'étais faite pour une drôle de vie. J'ai des idées dans la tête et je fais ce que j'ai envie. Je t'emmène faire le tour de ma drôle de vie. Et ça, je crois que ça va plaire à vos auditeurs.
0: Ah oui, ils sont très fans. Je crois même qu'ils la connaissent par cœur. Alors, allez-y, chantez très fort et très faux. On s'en fiche, on a le droit, c'est samedi soir.
1: Très fort et très faux.

0: Si je te pose des questions, qu'est-ce que tu diras? Et si je te réponds, qu'est-ce que tu diras? Et
1: si on parle d'amour, qu'est-ce que tu diras?
0: C'est la Saint-Valentin, dis.
1: Et on se fait un petit accent québécois.
0: Ben ouais.
1: C'est gratuit, ça fait plaisir. C'est comme ça avec Jean-Luc Reichmann. Vous avez un petit bonus sur la chanson de Véronique.
0: Faites des accents. On n'a plus le droit de faire d'accent, ça me fait rire maintenant. Ils sont mignons, vos petits stagiaires qui viennent de passer en troisième.
1: Ah, bah oui, c'est comme ça. Nous, on
0: accueille tout le monde. Ah oui.
1: C'est le service public, Jean-Luc.
0: Mais oui! Ne l'oublions pas, c'est le service public.
1: Le patrimoine de celles et ceux qui n'en ont pas, parce que c'est à tout le monde.
0: Voilà,
1: ça, c'est beau.
0: Félicitations.
1: Merci.
0: Le patrimoine de ceux et celles qui n'en ont pas, signé Émilie. D'accord, merci.
1: Dites donc, Jean-Luc.
0: Bah dites donc.
1: Feu Chatterton.
0: Oui, ah ça c'est bien ça. Hein.
1: Alors ça vous aimez bien. Comment vous découvrez la musique, vous
0: de Feu Chatterton?
1: En général, vous farfouillez sur Internet, vous allez à la Fnac, qu'est-ce que vous faites?
0: Non, mais à chaque fois, à la Fnac, on va encore à la Fnac.
1: Je sais pas, il y a peut-être des gens qui vont au Furet du Nord, si vous êtes dans le Nord.
0: Extraordinaire pour répondre à votre question sur Feu Chatterton. J'étais le parrain d'un festival qui s'appelle le Festival de la Paille à Métabier. C'est le seul festival qui se situe au pied des pistes. D'une station de ski à Métabier. Et c'est extraordinaire. Donc, Festival de la Paille, en plus, ça peut vous intéresser. Ce sera malheureusement, les festivals ont beaucoup de problèmes, de subventions, comme vous le savez.
1: Oui.
0: Et ce sera le dernier festival cet été, fin juillet, je crois. Et je suis le parrain. Et là, je rencontre des gens qui s'appellent Feu Chatterton. Et Feu Chatterton, c'est des gens, je trouve, qui sortent de l'ordinaire et qui envoient des messages de dingue.
1: Ouais.
0: Le dernier, effectivement, je pense que c'est celui que nous allons écouter.
1: Oui, allons voir.
0: Allez-en, allons voir. Ça veut dire quoi, allons voir? Ça veut dire soyons curieux.
1: Oui.
0: Et les gens qui sont pas curieux, je trouve qu'ils se tarissent. Et dans les messages de Feu Chatterton, ils ont rempli, je sais plus si c'était le Zénith, l'Arena, là, il y a cette semaine, il y a pas longtemps. Et ils sont à guichet fermé.
1: Ouais.
0: Et je me suis vraiment penché sur leur discographie et j'ai trouvé que c'était vraiment des gens bien. Donc voilà comment je les ai rencontrés. Mais après, c'est ce qui passe à la radio. C'était un petit peu tout. C'est la curiosité. Il faut aller chercher.
1: Ils ont rempli deux Bercy cette semaine.
0: Oui, c'est ça. Merci beaucoup.
1: Merci beaucoup.
0: Oui. Non, mais bon,
1: voilà le genre de jeu de mots de qualité que nous ne pourrons plus faire puisque maintenant il faut appeler Bercy Accor Arena. C'est beaucoup moins drôle.
0: Bah oui, qu'est-ce que vous voulez que je dise? On est sponsorisé par une banque, j'ai vu en plus.
1: C'est ça, le Crédit Mutuel qui donne le là.
0: Voilà, qui donne le là. Moi, qu'est-ce que je faisais? Je sais plus. Ah oui, je faisais Crédit Agricole. L'imagination dans le bon sens.
1: Mais quelle voix.
0: Ben oui. Renault, les voitures à vivre.
1: Ah, c'était lui
0: oui,
1: aussi.
0: Oui, c'était moi aussi. Ah. Et chaque dimanche sur TF1, une grande soirée de grands films.
1: De grands films?
0: Avec Whirlpool, le monde de l'électroménager. C'était moi. J'en fais plein des pubs, vous inquiétez pas, on est en direct.
1: Vous voulez pas nous faire un petit ici, meilleure radio de France, validé par moi-même?
0: Ici, meilleure radio de France, validé par Émilie.
1: J'adore, il est trop fort.
0: Feu Chatterton. Plein d'espoir. Écoutez ça, ça monte en puissance.
1: Allons voir.
0: Ouais. Non mais allons voir. Restons pas là. N'ayons pas peur de nous tromper. Allons-y, allons voir.

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0: Le rock français se porte bien.
1: Allons voir ce que la vie nous réserve.
2: J'adore l'idée. Prends-moi la main, le ciel sera toujours bas à ceux qui vivent sans courage. C'est je trouve, c'est la musique française comme je l'aime.
0: Arthur Teboul, qui est le chanteur de Feu Chatterton et qui écrit les paroles, il écrit aussi des bouquins de poèmes. Et c'est vrai que là, de vous entendre dire les paroles et pas chanter, on se rend compte de, quand même de la qualité des paroles des chansons de Feu Chatterton.
2: Et puis c'est ce qui fait aussi la chanson française dans toute sa splendeur. On a vraiment des paroliers qui sont dingues, des arrangeurs qui sont dingues, et Feu Chatterton, pour moi, ça fait partie des gens brillants dans tous les sens du terme.
0: Feu Chatterton, donc, vous aviez découvert Jean-Luc Reichmann au festival de la Paille à Métabier. Donc, prochaine édition, les 24 et 25 juillet, il y aura Louisa, qu'on a écouté tout à l'heure. Et puis, un groupe de rock français qu'on aime beaucoup qui s'appelle Skip the Use et qui
2: vous rappelez
0: son retour.
2: Les petits cœurs des enfants derrière.
0: Oui. Sauf que c'était des vrais enfants, donc c'était moins bizarre.
2: Ça fait un peu bizarre.
0: J'avoue. allez, changeons de registre totalement. Mm-hmm. On va retrouver Johnny. Alors, c'est quoi votre histoire avec Johnny, Jean-Luc Reichmann? Est-ce que vous avez eu la chance de le croiser, de le rencontrer une fois?
2: Oui, bien sûr.
0: Mais racontez-moi, bon sang.
2: Mais plusieurs fois, bon sang de
0: mais
2: bonsoir.
0: Mais racontez-moi la meilleure.
2: La meilleure. Ah non, mais c'est plusieurs fois.
0: Ah ouais?
2: Il me disait, tu jures, j'aime bien parce que toi, tu fais du bonheur aux gens. Et le bonheur aux gens, quand je me réveille avec toi. Il était extraordinaire. Je fais mon sport avec toi. À l'époque, je regardais Attention les marches.
0: Attention les marches.
2: Oui, il m'avait dit ça. Je vous assure. Et moi, j'aime bien Attention les marches parce que les gens, ils sont heureux. Et quand je vois les gens heureux, je suis heureux. Et ça m'avait hyper touché, hyper ému. Et alors moi, qui dis tout à tout le monde, je dis, mais dis donc, je vous ai regardé chanter. C'était un soir, je crois que c'était au Grand Dôme à l'époque, Porte de Versailles, là, au Dôme. Et je dis, donc, vous avez fondu, vous avez plus de fesses, quoi. Et là, il me dit, tu as raison, en ce moment, je travaille le haut. Et je trouvais ça complètement dingue. Et après, je l'avais vu à Bercy, je ne sais plus pour quelle occasion. J'étais à côté de Jean Reno, je crois, avec Jean Reno, bien évidemment, Victor, nettoyeur. Et après, on avait tous été rue Blanche au Théâtre de Paris. Il avait fait un deuxième concert après Bercy. Je vous promets que c'est vrai. Et on avait été invités aux deux concerts avec grande joie, bien évidemment. Et puis, il m'avait vu à la fin du deuxième concert. Donc, c'est-à-dire que Bercy termine à 23h30 minuit. Le temps qu'on se marre tous, rue Blanche, vous voyez où on est, au Théâtre de Paris, tout en bas. Il recommence avec que des musiciens, des potes à lui, qui viennent de partout dans le monde. Un harmoniciste, un machin, etc. Il fait un deuxième concert de 2 heures.
0: Incroyable.
2: Ah non, mais je vous assure, j'ai vécu un truc de dingue. Et à la fin du concert, je dis, il me fait, ah, tu es là. Je dis oui. Il me fait, tu as vu, j'ai repris un peu du cul. Mais je vous promets que c'est vrai, c'était Johnny Hallyday. C'était quelques années plus tard, j'ai pensé à toi et j'ai travaillé mon cul. Et là, j'explose de rire, j'ai dit on va boire un verre. Il dit non, je vais pas boire un cul parce qu'autrement ça va pas aller. Il était fracas de fatigue, c'est normal.
0: À 3h du mat, le mec a fait deux concerts.
2: Mais deux concerts, un Bercy pendant 3h, genre un truc comme ça, de 21h à minuit. Et après, il enquille avec 2h sur un bœuf avec que des potes et des musiciens internationaux de fou. Et il avait une logique totalement déconcertante dans ses propos. Vous vous rappelez de l'histoire du Dakar, si on n'avait pas perdu 3/4 d'heure, on serait arrivé à 3/4 d'heure. Mais c'était extraordinaire.
0: C'est du bon sens, hein?
2: Ah, mais c'était rien. Voilà, c'était, vous voyez, l'imagination dans le bon sens.
0: Ah, ça
2: vous
0: aussi,
2: voyez,
0: c'était bon.
2: C'était pas Crédit Habituel, c'était Crédit Agricole. Mais en tous les cas, Johnny, c'était, pour moi, c'était un homme magique. Il a ressuscité 25 fois dans sa carrière. Et puis il envoyait de dingue. Quand vous étiez à côté de lui, il y avait la flamme dans ses yeux. Et il était là pour la transmission. En revanche, c'était lui le patron. Il te laissait le micro avec un grand plaisir incommensurable, mais c'était lui le patron. Mais quelle générosité, vous pouvez même pas vous imaginer, on en a reparlé il y a pas longtemps, puisque j'ai invité Lara Fabian dans une émission à midi, et elle disait que c'était une de ses plus grandes émotions. Amel Bent, Patrick Fiori, tous ces gens qui l'ont côtoyé. Voilà, et puis la chanson qu'on va écouter, pour moi, c'est le vrai Johnny.
0: Le patron.
2: Ouais.
0: Paroles et musique, Jean-Jacques Goldman.
2: Ouais.
0: Johnny qui chante.
2: L'envie. Extraordinaire. C'est fou, hein. Il a tout vécu. Et à la fin, il dit qu'on me donne l'envie d'avoir envie. C'est beau, un soir de Saint-Valentin.

0: Eh ben ça c'est un tour de force. Ah, on a entendu le petit
1: bœuf. Ben ouais. Fin,
0: c'est Johnny, ben c'est quand il travaille le cul. C'est fatigant.
1: C'est important.
0: C'est wow important.
1: Non mais quel bonheur, vous vous rendez compte tout ce qu'il y a dans ces paroles là, ce cri de désespoir, ce cri d'espoir, ce cri de main tendue vers l'autre. C'est une histoire de fou, le gars qui a tout réussi quelque part, qui a tout vécu, les frasques, les excès, et arriver à chanter ça avec une telle puissance dans les cordes vocales. Voilà, c'est pour moi c'est envoûtant. En plus, un soir de Saint-Valentin, pour les gens qui sont seuls, ils sont totalement déprimés à la suite de ça.
0: Oui, je veux dire. Jean-Luc Reichmann, oui. Il nous reste, allez, deux chansons si on parle pas beaucoup, une si on cause. J'ai l'impression qu'on va causer.
1: Oui.
0: Donc on va se dire que c'est sans doute la dernière qui arrive. C'est une chanson surprise que vous avez choisie pour nous, qui passe très peu à la radio. Qu'est-ce que c'est? Allez-y, faites votre sauce.
1: Faites votre sauce.
0: Bon, c'est voilà. Pas le nom de la chanson.
1: C'est...
0: Faites votre sauce. Non,
1: ce serait rigolo quand même pour une soirée de la Saint-Valentin. Chérie, fais-moi ta sauce. C'est un peu bizarre ce que vous dites, Émilie. Les gens, ils sont complètement désarçonnés.
0: C'est vrai.
1: Vous imaginez, il va y avoir quand même une nouvelle direction ici.
0: C'est
1: à
0: vrai,
1: radio
0: on
1: France.
0: Change de patron, c'est
1: et
0: pas le moment de déconner.
1: Et là, d'un seul coup, vous y allez taille patron un soir de la Saint-Valentin. Tu vas dire, on s'en moque, il va pas vous écouter, mais quand même, il a des bornes qui s'allument et pas c'est que vrai. Des bornes in the USA.
0: Oh là là, on mais va loin dans le jeu de mots.
1: Mais sachez que, voilà, en ce moment, donc effectivement, je vais pas faire la promo pour la promo, mais il y a Mattei, Brigade des Mineurs, et il y a un élément inattendu qui arrive dans cette saison, voilà, qui est tous les jeudis soirs, là, en ce moment.
0: Sur TF1.
1: Et on a un petit garçon qui arrive. C'est un petit garçon qui s'appelle Caïs, qui est de Marseille. Et en fait, on a fait un casting sauvage pour que ce soit les enfants. Vous connaissez évidemment mon combat pour l'enfant, pour le laisser parler, pour l'écouter, l'enfant. Puisque ce sera, bien sûr, nos enfants qui feront le monde de demain et qui font aussi le monde d'aujourd'hui. Et dans un casting sauvage, j'entends un petit Marseillais qui dit « Moi, je veux bien Marseille, tout ça, je vais poser une question. » Il est tellement éclatant que je l'invite à la télé, on lui paye avec sa maman et son papa les billets, machin, etc. Et c'est la révolution tant et si bien que Marseille, je suis Marseille, que tout le monde entend le message, donc que ce soit tous les amis de Marseille, les Caïs, les Jules, etc. Et il fait la une de tout le monde. Il va jouer au football avec Zinedine Zidane au Vélodrome.
0: C'est une mascotte, Caïs.
1: C'est une mascotte, un truc de dingue. Il est reçu par le maire de Marseille.
0: Oh, wow.
1: Et ce petit garçon, je l'accompagne, il s'appelle Caïs, et je l'ai fait jouer dans la série Léo Mattei. Et c'est un petit enfant qui arrive de nulle part, c'est un petit garçon. Et en fait, c'est un petit garçon, puisqu'on l'a vu dans la première soirée, vous allez le suivre dans cette deuxième soirée jeudi prochain, qui a perdu ses parents. Et à un moment donné, on s'est dit il y a une chanson qui est dingue, si on appelait Calogero pour avoir la permission que ce petit garçon s'identifie à cette chanson. Et à un moment donné, Caïs me dit en coulisses, mais moi je suis pas chanteur. Je dis, ouais mais on va quand même essayer. Les paroles, ça commence, il mélange au fond de sa tasse du miel. Il regarde par le vasistas le ciel. À chaque fois que passe un avion, il se dit que c'est peut-être elle qui passe au-dessus de sa maison. On lui a dit qu'elle était au ciel. Il parle de sa maman. Il rêve couché sur un parquet dans les bras de sa mère, dessiné à la craie tous les soirs en secret. Ce dessin, il le fait trait pour trait, à partir d'un portrait. Il rêve couché sur un parquet dans les bras de sa mère, dessiné à la craie tous les soirs en secret. Perdu au fond de sa classe, il s'en mêle. Il se débat avec le coriace pluriel. Puis, il explique à sa maîtresse pourquoi parent ne prend pas de S. Des câlins, il en voudrait tellement, ne serait-ce qu'un parent. 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Écoutez ça. Il

0: La version de Calogero vous a ému. Attendez d'entendre ce que Jean-Luc Reichmann a prévu pour vous.
1: Mais, non, mais en plus, je pense que ça va plaire aux auditeurs. Si toutefois, vous avez le cœur bien accroché, parce que en écoutant ça de ce petit garçon qui a perdu sa maman, c'est vraiment bouleversant. Mais là, le petit garçon, en fait, est seul dans sa chambre et Mathieu écoute quelque chose et il pensait que c'était pas lui, quoi qu'il arrive. Et puis, il approche doucement et puis il entend ça. Alors, il y a du bruit, mais c'est normal, il entend ça au fond.
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1: Et il chante tout seul dans sa chambre. Et il reprend Calogero.
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1: Et ça, c'est quelque chose de c'est assez magnifique.
0: Beau.
1: Ah ouais, c'est.
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0: Il a perdu sa maman. Et tous les soirs, il est seul dans sa chambre et il reprend cet air.
1: Cette chanson, qu'est-ce qu'il a dit, Calogero?
0: Calogero, il n'a pas vu encore, mais je pense que ça va le toucher au plus haut point, parce que en fait, je pense que effectivement, on est tous là pour les enfants. Il faut pas les oublier. C'est toujours des problèmes de grands. En fait, ce qu'il y a de bien, nous, avec les auteurs, c'est qu'on essaye de se mettre à la place de l'enfant, du regard de l'enfant. C'est les prendre pour des vraies personnes. On dit toujours, ah oui, mais c'est un enfant, c'est pas grave, etc. Mais quand, t'inquiète pas, il est dans sa chambre et il fait rien. Il est dans sa chambre, mais il est avec qui, il est avec quoi, il a le monde au bout des doigts sur ses ordis, sur ses smartphones, sur ses tablettes, mais ne les laissons pas. En plus, ceux qui, tout comme ce petit enfant qui a perdu ses parents dans un accident de voiture, qui rêve et qui chante en imaginant les traits de sa maman, de son sourire, de son regard, de ses yeux qui brillent. Voilà, ne lâchons jamais la main de nos enfants. Voilà, c'est les messages pour lesquels les messages pour lesquels je me bats depuis que je suis tout petit, bien évidemment. La différence, parce que oui, avec ma tache sur le nez, j'en ai bavé. Oui, il y a toujours pire que moi, puisque ma petite sœur, comme vous le savez, est handicapée, sourde profonde. Donc il y a toujours pire. Mais on l'a vécu. Donc aujourd'hui, si on n'est pas dans la transmission et dans l'écoute de nos enfants, on ne sert à rien et il faut se sentir utile.
1: Merci beaucoup.
0: Merci à vous.
1: Je suis sûre que vous avez fait beaucoup de bien à beaucoup de monde ce soir avec ce passage dans Décibels dont nous nous souviendrons. Et je vous redonne, les amis, les informations essentielles. Léo Mattei, Brigade des mineurs. Nouvelle saison et nouvelle coéquipière pour Léo Mattei. Donc ça a commencé avant-hier. Si vous avez raté les épisodes de jeudi, pas grave, il y a TF1+.
0: Bravo. Et puis, donc,
1: tous les
0: bien
1: jeudis
0: appris
1: soir,
0: le truc, hein.
1: Bien après,
0: hein,
1: tous les jeudis soirs, les nouveaux épisodes de Léo Mattei et Jean-Luc Reichmann aussi, tous les jours à midi.
0: Ah oui, pareil, midi moins 5,
1: c'est
0: ça.
1: Oui, c'est ça, pour les 12
0: coups de
1: midi.
0: Ah oui, c'est ça. Les 12 coups de midi, oui, c'est ça.
1: On a 5 secondes pour dire au revoir. 3, 2, 1,
0: on
1: bisous.
0: On vous aime. Bonne Saint-Valentin, soin.
1: Merci d'avoir écouté les meilleurs moments de Décibels. Demain, retour aux affaires avec Big Flo et Oli à 20h sur votre radio, ici. Salut.
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0: tué.
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2: Bonjour, bon dimanche, sous vos applaudissements, c'est Willy vient déjeuner chez vous, numéro 1048. Bonjour la tribu.
3: Bonjour.
2: Alors, qui est là aujourd'hui? Nicolas Malabeuf, notre enfant de la télé. Bonjour mon bon Nicolas.
4: Bonjour Willy, bonjour tout le monde.
2: Et Fabien Imo, notre geek. Bonjour mon Fabinou.
5: Bonjour Willy, bonjour à tous.
2: Et bienvenue à tous. Voilà, c'est reparti pour votre émission utile. 55 minutes pour apprendre, comprendre et s'amuser de l'actu avec nos invités, nos chroniques, notre musique, nos cadeaux. Notez bien les dossiers du jour. Dans un instant, le site officiel qui gère les papiers d'identité, là où l'État nous oblige à aller pour dématérialiser nos papiers, ben ce site a été piraté il y a quelques jours. Les données de 12 millions de Français seraient concernées, dont les miens. Vous avez reçu le mail? Moi, ça y est, ouais.
5: Ah bon?
2: Moi, j'ai été piraté cette semaine.
5: Non.
2: Et voilà, mes amis, moi qui ne gagne jamais rien, ben là, ça y est, j'ai gagné le gros lot. Alors, est-ce que ça craint ou pas pour moi? Est-ce que ça craint pour vous d'avoir nos données personnelles entre les mains de pirates? On en parle dans une minute. Et à 12h30, les pressings seraient en danger. Le télétravail ou la mode de la fast fashion font qu'on apporte de moins en moins nos habits au pressing ou à la blanchisserie. Eh bien, qu'en est-il vraiment? Est-ce qu'un 5 à 7 au 5 à sec, c'est bientôt niette? Eh bien, la réponse dans 20 minutes. Et bien sûr, vous le savez, vous faites partie de cette tribu. Réagissez d'abord sur le groupe.
5: Oh, alors, sur le groupe Facebook.
2: On n'est pas plus... piraté, ce groupe.
5: Non,
2: jamais.
5: Non, jamais piraté. On est quand même plus de 7500 sur ce groupe.
2: Bah, c'est bien.
5: Pour nous retrouver, vous tapez Youpi la vie avec Willy Rovelli, c'est sur Facebook, c'est gratuit, beaucoup de messages. Donc nous avons eu un message de Joël Data.
2: Ah oui.
5: Elle a posté une photo d'un brin de muguet récolté dans son jardin, car le muguet est en avance cette année. Sachez-le, il n'y aura plus de muguet le 1er mai.
2: Il va falloir l'offrir le 1er avril.
5: Le 1er avril, pourquoi pas. Et Richard, tiens, lui qui est jardinier, il fait partie aussi de notre groupe Facebook. En ce moment, il récolte des asperges.
2: Il les mange
5: avec un petit peu de crème à la moutarde.
2: Petite
5: astuce. Merci, continuez à réagir sur le groupe Facebook, c'est gratuit. Pour nous retrouver, vous tapez Youpi la vie avec Willy Rovelli.
2: Merci beaucoup. Et puis réagissez aussi par téléphone, évidemment. Appelez-nous quand vous voulez. C'est la libre antenne du week-end. Vous faites partie de cette tribu. C'est la plus grande émission de radio du monde. Vous êtes tous des chroniqueurs. Tous. 0810 055 056. Et vous repartez avec quoi, mon bon Nicolas?
4: Eh bien, vous repartez avec une carte carburant qui a beaucoup de points communs avec vous.
2: Ah,
4: elle
2: bon
4: est succulente.
2: Ah, oh.
4: Et elle vaut 100 euros, mais beaucoup moins cher que vous.
2: Beaucoup plus que 100 euros. Ne donne pas cette idée à nos patrons, malheureusement. Merci beaucoup. Est-ce qu'on a tout dit? Allons-y, parce que là, voilà,
0: alors pas de coca-cola. 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
2: Allez, ouvrons notre premier dossier. Bonjour, Julien Pellabert.
6: Bonjour, Willy.
2: Bienvenue ici, mon cher Julien. Alors, vous êtes le fondateur de l'Institut de négociation et de recherche appliquée, le seul Français classé dans le top 30 mondial des meilleurs négociateurs professionnels.
6: Wow.
2: Vous intervenez aux côtés du RAID dans des situations de cyber-rançon, de piratage de données, de prise d'otages et de conflits de haute intensité. Alors, on va dire un mot de votre fonction dans un instant. Mais d'abord, Julien, 12 millions de Français, dont moi, hein, qui sont fait pirater leurs données ANTS. Là, on est sûr de ce chiffre. C'est vraiment 12 millions?
6: Oui, enfin, c'est ce qu'on estime, entre 12 à 19 millions.
2: Oh
6: là, aujourd'hui, les chiffres, c'est 11,9.
2: Ouais.
6: Alors, ce qu'il faut savoir, c'est que, un, c'est une estimation, et deux, le nombre de documents officiels numérisés qui ont été compromis, c'est zéro. C'est-à-dire qu'il n'y a aucun scan de passeport, de carte nationale d'identité qui ont été compromis. Ce qui est pas compromis, c'est vraiment de la métadonnée.
2: Ouais.
6: C'est-à-dire nom, prénom, date de naissance, coordonnées de contact.
2: Mais quand même, ça craint déjà qu'on nous ait piqué ça?
6: Ah, bah, c'est un petit peu.
2: Un petit peu.
6: Il y a une double conséquence. Il y en a un déjà immédiatement pour l'usager, et deux, il y a un impact réputationnel pour l'État.
2: Ouais.
6: Pour l'usager, c'est que ça va permettre, si vous voulez, des campagnes de phishing ultra personnalisées.
2: Mmh.
6: Imaginez cette information dans les mains de cyberhackers.
2: Bah
6: vous
2: ouais
6: allez pouvoir recevoir un SMS avec un faux PV, par exemple.
2: Ah, ouais,
6: bah, vous rentrez nom, prénom, et c'est parti.
2: Mmh.
6: Ça va vous coûter de l'argent. Et puis après, ça va avoir un impact pour l'État, déjà. En France, on estime en 2025, une cyberattaque, elle coûte en remédiation pour une entreprise. Donc la partie de remédiation, c'est toute la partie d'audit, de sécurité qui va avoir lieu derrière pour renforcer les mesures, à 450 à 500 000 euros à peu près. Voilà. Pour l'État, on peut penser que ça va être en millions d'euros.
2: Ah bah ça va. Ça va lui coûter. Bon, de toute façon, on a plein d'argent, Julien. C'est pas très très grave ça.
6: Oui, on a trop d'argent. On n'est pas en déficit. Et puis ça a aussi un impact réputationnel. Hein.
2: Ouais, bah oui, voilà, parce qu'on nous dit
6: une dégradation de la valeur de signature de l'État.
2: Exactement, parce qu'on nous dit allez-y, allez sur ces sites qui sont protégés, mettez-y vos données, etc. Et puis en fait,
5: on s'est piraté quand même.
2: Quoi.
6: Si l'ANTS ne peut plus garantir la sécurité de vos titres, en fait, c'est tout un processus de confiance qui peut potentiellement s'effondrer.
2: Exactement. Alors là, déjà, comment on sait là si on a été piraté là cette semaine?
6: Là, on peut aller sur le site de l'État pour vérifier directement si nom, prénom, si vous avez été piraté. Après, est-ce que vous allez pouvoir faire grand-chose derrière? Ça ne changera pas grand-chose. Ouais.
2: Voilà, c'est ça. Moi, j'ai reçu un mail cette semaine. C'est un vrai mail, vous pensez?
4: C'est le pirate, c'est les pirates du pirate.
2: Ah oui.
4: Ça commence à devenir compliqué.
2: C'est très compliqué, oui.
6: Mais il va falloir vraiment vérifier ça. Il va falloir, en fait, il va falloir être extrêmement vigilant dans les 6 prochains mois pour les usagers français.
2: Ouais, c'est-à-dire,
6: que par SMS.
2: Ouais.
6: Bah, dès que vous allez recevoir un mail ou un SMS, dès qu'on va vous demander de rentrer des coordonnées, carte bancaire ou autre, il faut être extrêmement vigilant aujourd'hui.
5: Il faut pas le faire.
2: Ça, en gros, on le fait jamais, Julien. C'est ça. C'est-à-dire que si on reçoit, quelqu'un, je sais pas, je vous dis n'importe quoi, n'importe quel organisme qui nous envoie un SMS pour dire il faut faire ça, à la rigueur, le mieux c'est d'appeler l'organisme derrière pour vérifier,
6: Le premier réflexe qu'on pourrait avoir, c'est déjà de regarder l'URL, parce que si ça redirige vers une URL qui est un peu étrange, il faut extrêmement être vigilant. Mais maintenant, il y a des URL qui sont très très proches, un signe près, à un caractère près. Le plus simple, effectivement, c'est d'appeler. C'est la banque, quand c'est l'État,
2: On vérifie.
6: Il faut savoir que ces organisations étatiques ou bancaires ne vous demandent jamais ces coordonnées de vive voix généralement.
2: C'est ça.
6: Donc c'est la première chose.
2: Voilà. Et si on nous demande d'agir dans l'urgence aussi, ça peut être un signe, c'est un indice, non?
6: Exactement. Voilà. Dès qu'on va vous mettre une pression émotionnelle, dès qu'on va arguer l'ultimatum, l'urgence, ça diminue votre charge mentale, ça diminue votre lucidité en fait dans la prise de décision. Ce qu'on attend, c'est que vous fassiez des erreurs. Et donc, plus c'est urgent, plus c'est le moment de prendre son temps, d'être calme et d'être réfléchi.
2: Et vous, alors, vous négociez parfois donc avec des hackers, c'est ça? C'est votre métier?
6: Oui, alors, on accompagne, on assiste des organisations sur la conduite de leurs négociations et on intervient effectivement dans le cas de cybercriminalité, donc avec des hackers. Parce qu'en fait, il faut savoir, on entend le hacker un peu comme l'étudiant talentueux qui est dans une cave.
2: Avec des lunettes.
6: C'est pas du tout. Oui, non, mais c'est pas du tout le cas. Et en jogging, non, pas du tout.
2: Non.
6: Là, vous êtes face à ce qui s'est passé pour l'ANTS. C'est des organisations criminelles qui sont structurées comme des PME, avec différents niveaux, si vous voulez, de hiérarchie, et qui vont bloquer de la data.
2: C'est ça.
6: Donc, qui pour eux vont travailler et qui vont demander en contrepartie d'être rémunérés. Et donc, vous allez négocier avec ces organisations, pas forcément pour payer, c'est pas le but, il y a une vraie doctrine par rapport à ça, mais pour gagner du temps, pour vérifier qu'ils aient bien l'information, qu'ils aient bien la capacité de la débloquer, mais surtout, c'est de gagner du temps pour que la partie IT, donc informatique, puisse récupérer la donnée, la sécuriser. Et donc, la négociation, elle est extrêmement importante dans ces moments-là.
2: Dans ces moments-là. Bon, bah, dis donc, c'est passionnant. Merci infiniment, Julien Pélabert, et merci pour,
6: pour
2: les infos. Voilà. Donc, soyez prudents, les amis, tous ces prochains mois, là, si vous recevez des mails ou des SMS, un peu bizarres.
5: Et ne donnez jamais vos coordonnées bancaires.
2: Voilà. Alors, moi, ça se trouve, il y en a d'autres dans le monde qui vont s'appeler Willy Revelli maintenant.
4: C'est
2: parce que là,
4: les pauvres.
2: Ça aurait pu être pire, Nicolas Malabeuf, t'imagines? Merci beaucoup, Julien Pélabert, négociateur professionnel cybercriminalité. Dans un instant, c'est vous que je veux entendre, c'est la libre antenne du week-end. On parle de quoi avec toi, mon bon Fabinou?
5: L'actu web de la semaine, et j'ai décidé de vous faire plaisir, Willy. Je vais évoquer votre chanteur mort préféré.
2: C'est pas vrai,
5: on n'arrête pas d'en parler depuis quelques jours.
2: Merci beaucoup, c'est dans un petit instant. Mais d'abord, tiens, on va écouter Joe Dassin. Il était une fois nous deux. Bon, écoutons Joe Dassin, mes amis. Tu crois qu'il y a eu des Willy Malabeuf?
5: C'est pas mal.

0: Dassin. Il était une fois nous deux, bien évidemment.
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0: Je louche comme Joe Dassin. Je ne sais plus qui est où. Fabien Aymo, notre geek, alors.
4: Il est l'heure de la mise à jour. Toute l'actu web de la semaine. Et on démarre avec le chanteur mort préféré de Willy Rovelli.
0: Ah oui. J'adore
4: Michael Jackson. Cette semaine, le biopic de Michael Jackson est sorti au cinéma.
0: Il marche bien, il marche très fort.
4: Ça marche très fort. Et le Grand Rex, c'est un cinéma à Paris, a une idée originale. Avant la diffusion du film mercredi soir, ils ont organisé un concours du petit cri, vous savez, de Michael Jackson.
0: Ah oui, c'est bien.
4: Écoutez, les fans se sont fait plaisir.
0: C'était pas mal, celui-là. Beaucoup de doigts coincés dans les portes, c'est apparemment.
5: Bel hommage.
0: Ouais, en tout cas, ouais.
4: Et puis, c'est pas du tout énervant avant de regarder
0: du
4: film. Et sur TikTok, j'ai trouvé alors un autre fan de Michael Jackson. Il s'est filmé toute une journée en train d'imiter son idole, hein, Michael Jackson. Résultat, sa mère a pété les plombs.
6: Adam
4: Adam, voilà comment faire un câble à sa mère imiter Michael Jackson toute une journée. Toujours dans l'actu web de la semaine, je vous présente Émilie Tricheur. Elle est originaire de Louviers dans le département de l'Eure. Elle est en train de développer Oyami. Oyami, c'est une toute nouvelle application faite pour courir entre femmes.
7: Je me suis mise au sport il y a quelques mois et c'est vrai que j'avais du mal à trouver la motivation et de me sentir en sécurité toute seule. Du coup, j'avais demandé à une copine de courir avec moi et j'ai vu une vraie différence où je me suis sentie beaucoup plus libérée de concentrer uniquement sur ma pratique, ma foulée, ma respiration.
4: Voilà une belle idée pour courir en toute sécurité entre femmes. Voilà, c'est tout nouveau, ça va sortir cet été partout en France. Bravo Émilie pour cette création. Et on termine l'actu web de la semaine en beauté, tout en poésie, avec notre Patrick Sébastien National.
0: Voilà.
4: Souvenez-vous, la semaine dernière, on avait écouté Raymond, sa nouvelle chanson.
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4: Ça sent le tube de l'été quand même.
0: C'est bien.
4: Eh bien, si vous aimez... J'ai une très bonne nouvelle. Alors. Patrick Sébastien vient de dévoiler il y a quelques heures un nouvel extrait de son album. Après Raymond, voici la chanson Delphine. Attention à la rime riche.

0: Et bien oui. Voilà, Delphine, la nouvelle. Non, mais il cartonne, hein, des millions d'écoutes hein, pour ce nouvel extrait. Si vous aimez, alors encore une bonne nouvelle, il a sorti bien un album hein, avec plein de chansons.
1: Il est prolixe, hein.
0: Qu'est-ce que alors j'ai les titres des chansons. Il est beau le cucu,
1: j'ai
0: pas mal.
1: Oui, c'est vrai aussi.
0: Rappelle-toi Marguerite, j'ai pas envie de savoir la suite. Ou encore les Nibars, chanson féministe.
1: Et
0: bien voilà, merci Patrick
2: Sébastien. Très hein.
1: Belle idée cadeau pour la fête des mères, bientôt. Merci beaucoup, merci.
0: C'est pour ça.
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1: Ça va, Séverine?
4: Ça va, et vous?
1: Bah, ça va très bien, mon chouchou. Tu nous appelles d'où déjà?
4: De Châteauroux, dans l'Indre.
1: Dans l'Indre, Châteauroux, dans l'Indre. Tu vas acheter l'album de Patrick Sébastien, c'est vrai?
4: Je ne sais pas.
1: Ah bah ouais.
4: Pourquoi pas? Bah
1: parce, que,
4: tout, hein.
1: Parce que Séverine aussi, ça rime avec. Voilà, donc voilà, on devrait. Tu devrais y penser, Séverine. Tu voulais réagir sur quoi, ma Séverine? Sur le piratage. Piratage?
4: Oui.
1: Ah, vas-y.
4: Oui, y en a marre, marre.
1: Bah voilà. Tu reçois beaucoup d'appels,
0: tous
1: de trucs
0: jours.
1: Un peu bizarres, toi?
4: Ah oh, oui, des appels sans arrêt, hein, ça n'arrête pas. Hein.
1: Ouais, ça n'arrête pas. Et donc tu fais attention ou à chaque fois tu te fais avoir? Non, tu fais gaffe quand même.
4: Non, mais il paraît qu'il y a, avec certains téléphones, on peut régler pour les bloquer. En fait.
1: Ah ouais,
5: ça marche pas tout le temps. Hein.
1: Ça marche pas tout le temps.
4: Bah oui.
1: Bah du coup, Séverine, on en profite pour vraiment, on insiste un peu, mais bien faire passer le message. Tombez pas dans le piège, les amis. Répondez jamais à des SMS, même à des mails. Vaut mieux que vous rappeliez derrière, voilà l'organisme qui vous envoyait le truc pour vérifier. Tu fais quoi dans la vie, ma Séverine?
4: Je travaille en maison de retraite.
1: Beau métier, très utile. Bravo, ma Séverine. Compliqué, mais très utile. Bravo, ma Séverine. Merci d'être passée nous faire un petit coucou. Tu vas faire
4: et
1: quoi?
4: Et Willy, j'avais un très grand rêve, mais j'ai dit faut que je lui en parle.
1: Ah, vas-y, parle-moi.
0: Vas-y.
4: En fait, c'était d'aller visiter Fort Boyard.
1: Alors Séverine, je vais te dire la vérité, on me le demande à peu près 600 fois par jour. Il va vraiment falloir que j'organise une fois, je sais pas, des autocars et qu'on aille tous là-bas. Mais malheureusement, c'est pas encore ouvert au public.
5: Il y a une bonne nouvelle, c'est qu'il va bientôt ouvrir au public.
1: Peut-être
4: c'est
1: bientôt.
4: C'est pas vrai. Voilà. Ah bon?
1: Ouais, peut-être. Là, ils sont en train
5: après
1: de faire des travaux.
5: Ils font des travaux.
1: Voilà.
5: Hein.
1: Enfin bon.
4: Ah, super.
1: Voilà.
4: Bah, bon, bah, d'accord.
1: Après, si tu payes, on peut s'arranger.
0: Oui, ça,
1: hein, t'inquiète. Moi, tu payes, moi je te fais visiter tout ce que tu veux, Séverine. C'est pas de problème. Bon, en tout cas, on note ça, ma Séverine. Je t'embrasse fort. Merci d'être passé nous voir et tu repars évidemment avec
5: ta sélection pour la carte carburant. Et ce n'est pas une arnaque, nous.
1: Non, pas du tout. Merci beaucoup, ma Séverine. On t'embrasse très très fort. Allez, dans un instant, on vous présente un invité pas banal parce qu'on aime vous présenter des invités pas banaux. Mais d'abord, voici Louane avec conduire.
6: C'est pas vraiment.

0: avec conduire.
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0: Allez, comme promis, place à la personne pas banale du dimanche. Bonjour Quentin Godet.
3: Bonjour.
0: Bienvenue ici, mon cher Quentin. Alors, vous avez la trentaine et vous êtes triple champion d'Europe. Mais triple champion d'Europe de quoi ?
3: Eh bien, de yo-yo.
0: Voilà. De yo-yo. Mais yo-yo, le yo-yo, le vrai yo-yo.
3: Je suis passionné de ce petit jouet depuis des années.
0: Voilà, le
3: yo-yo.
0: Voilà, pouvez-nous dire c'est quoi le yo-yo ? C'est le jouet.
3: Oui, alors c'est ce jouet qui monte et qui descend, voilà. Attaché au bout d'une ficelle. Sauf que on a cette image-là du yo-yo de tout le monde, mais en fait, il y a eu énormément d'évolutions techniques avec des roulements à billes, d'autres matériaux.
0: Incroyable.
3: Et en fait, ce qu'on fait avec, ça n'a plus rien à voir avec ce qu'on faisait avec il y a des années.
0: Ouais, voilà. Parce que maintenant, c'est plus comme c'est plus du jonglage. Vous êtes limite un jongleur, en fait, hein.
3: Ah oui, carrément.
0: Voilà, carrément.
3: Moi, même 100% à jongleur.
0: Voilà.
3: Je jongle aussi avec des diabolos, plein de choses.
0: Ah oui, voilà.
3: C'est ma spécialité, le yo-yo, ouais.
0: Voilà, 100% jongleur. Et donc, mon cher Quentin, il y a donc des championnats de yo-yo?
3: Ouais, tout à fait. Okay. On a chaque année le championnat de France, chaque année le championnat du monde, presque chaque année le championnat d'Europe aussi.
0: Dis donc, trois fois champion d'Europe, hein, pour vous. Donc ça se passe comment? Alors les championnats, c'est quoi? Vous êtes combien, etc. Comment ça se passe?
3: Alors on est combien, ça dépend vraiment des championnats. Au championnat du monde, on est quand même nombreux. Championnat de France, d'habitude on est très peu, mais comme la discipline est en train d'évoluer dans le pays, on commence à être un petit peu plus.
0: Okay.
3: Et du coup, on fait des freestyles, des démonstrations sur scène avec une musique, et on est noté sur la technique et l'artistique.
0: C'est trop bien. Et Quentin, vous êtes combien en France à vivre du yo-yo?
3: Alors à vivre, il n'y a que moi.
0: Il y a que Quentin. Voilà, Quentin, c'est le seul en France à vivre du yo-yo. Et en gros,
3: il y en a plein d'autres qui ont un très bon niveau, etc., mais qui ont d'autres travail à côté. Qui n'ont rien à voir. Ouais.
0: Bon, dis donc. Et vous pouvez nous dire une fourchette à peu près. Vous gagnez combien grâce au yo-yo, en gros, hein?
3: En vrai, c'est considérer que c'est vraiment le métier de jongleur. Donc il y en a qui peuvent, en fonction du nombre de spectacles et tout, gagner beaucoup plus ou moins. C'est très très irrégulier. Il y a des mois je peux gagner très peu, d'autres beaucoup plus. On va dire sur l'année peut-être un SMIC ou quelque chose comme ça.
0: D'accord.
3: Je sais pas comment c'est vraiment une estimation. Mais en tout cas, je vis très bien sans avoir de problèmes financiers.
0: C'est génial, franchement, c'est trop trop bien. Donc jongleur, vous nous l'avez dit, comment ça se passe, je sais pas, auprès de votre famille, vos amis, là, quand vous leur dites je suis champion de yo-yo, les potes là, tout ça, ils disent quoi?
3: Les potes, ils trouvent ça cool. Après, les gens que je rencontre pour la première fois en soirée, ils se posent quand même des questions. Quand tu dis, tu fais quoi dans la vie? Je dis, je fais du yo-yo. Ils font comment ça?
0: Il a bien bu, mon Quentin.
3: Mais du coup, après, je montre. J'ai toujours un yo-yo dans la poche, quelque chose.
0: Toujours.
3: Et dès qu'on fait une démonstration, ça change la donne aussi.
0: Non, mais c'est trop bien.
3: Tout de suite, ils vont, en fait, c'est impressionnant comment ça marche et tout. Et j'explique un peu comment je travaille avec ça, quoi.
0: Et comment vous expliquez, mon cher Quentin, alors qu'il y a de plus en plus de Français qui s'y mettent, là, au yo-yo, là, parce que vous nous dites que vous êtes plus nombreux en championnat. Comment ça se fait?
3: C'est quand même beaucoup grâce à nous. Du coup, on a l'association française de yo-yo qui essaie d'organiser plus d'événements depuis quelques années. On a réussi à faire venir des joueurs internationaux pour le championnat de France, pour donner plus de crédibilité à l'événement. Et moi, j'ai pas mal d'élèves aussi, donc je donne des cours un peu partout et j'essaie d'agrandir la communauté.
0: C'est trop bien.
3: Surtout ma vie en faisant du spectacle et en donnant des cours.
0: C'est trop bien. Donc il y a la Fédération Française de Yo-Yo. C'est trop trop bien. Voilà, la prochaine compétition pour Quentin Godet, c'est quand? C'est où? C'est quand?
3: Pas trop prévu finalement.
0: D'accord.
3: Je me tire un peu du monde de la compétition. C'est pour ça aussi.
0: Non, mon Quentin. Un triple champion, il est déjà à la retraite, lui. Il est déjà à la retraite.
3: ça fait une quinzaine d'années que je concours aux compétitions et tout. Donc là, je veux mettre les jeunes aussi en valeur.
0: Voilà.
3: Dans le prochain événement où je vais, c'est en juin, le championnat d'Angleterre. Je serai invité d'honneur et du coup juge sur l'événement. Et je vais aussi au championnat du monde au Japon en août. Mais je concours. Mais je concourrai pas. C'est le premier championnat du monde où je concourrai pas.
0: Apprécier
3: l'événement d'une autre manière.
0: Bon, en tout cas, bravo. Voilà, on voulait mettre en avant.
3: Merci.
4: Vous ne connaissez pas.
0: Triple champion d'Europe de yo-yo. Merci infiniment, Quentin Godet. Merci beaucoup. Et vive la France.
3: Avec
0: voilà,
3: plaisir.
0: La France qui rayonne grâce à Quentin.
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2: Allez, partons gaiement vers la deuxième demi-heure de votre talk show du dimanche. Alors ici, c'est comme la messe du dimanche,
3: mais en pas pareil.
2: Sinon, c'est la même chose. Dans un instant, on parlera des pressings qui ont un petit coup de chaud. Et votre tribu est là, notre enfant de la télé, Nicolas Malabeuf. Ça va, mon Nico?
4: Super. Qu'est-ce que vous dites?
2: T'as mis un pantalon blanc comme moi aujourd'hui?
4: Oui, plutôt beige. Mais...
2: Ah, toi, c'est beige, toi?
4: Ouais, c'est beige.
2: Ah,
5: oui,
4: toi,
5: mais je connais
4: beige.
5: Pas les couleurs. Ah,
2: oui, dis donc, il est svelte, hein, il a levé sa jambe.
4: Allez,
2: au montre. Dis donc, hein, il est souple, hein, bravo, mon Nico. Et toi, t'es habillé comment, toi?
5: Jean.
2: Petit jean, très tout clair, simple. Chemise. Fabien Imo. Oui, bah, c'est bon, j'ai compris. Le slip, quelle couleur?
4: C'est bon, ça va. Il n'en a pas.
2: Notre spécialiste web, Fabien Imo. Alors, qu'est-ce qui se passe sur le groupe Facebook? Un jour, il faudra qu'on mette les vêtements. Tiens, on va demander à nos auditeurs de mettre leur tenue
4: du dimanche. Donc le groupe Facebook, c'est complètement gratuit pour nous rejoindre. Pour nous rejoindre, donc c'est Youpi la vie avec Willy Rovelli. On aime vous lire. Alors là, il y a Cédric Dumont. Il a posté ce week-end barbecue entre amis. Ça fait du bien.
2: Ah,
4: donc,
2: oui,
4: ça c'est
2: bien,
4: pas mal.
2: Ça, c'est
4: avec le beau
2: barbecue,
4: temps.
2: Ouais.
4: Le beau
2: ouais,
4: temps, c'est
2: ouais,
4: pas mal.
2: Ouais, ouais.
4: Et nous avons Christiane. Elle fait un vide-grenier du côté de Perpignan ce week-end.
2: Ah, aussi,
4: c'est le grand retour des vide-greniers en ce moment. Donc continuez à réagir sur le groupe Facebook. C'est gratuit. Youpi la vie avec Willy Rovelli.
2: Voilà. Et appelez-nous un 0810 055 056 pour réagir sur ce que vous entendez. Et on part avec quoi aujourd'hui, mon Nicolas?
4: Eh bien,
2: j'aime,
4: on m'étanche 100 euros de carburant et on rappelle l'un d'entre vous en fin d'émission.
5: Nous aussi, on
2: les aime. Ah là là là là. Mais d'abord, si vous n'avez pas suivi l'actu, pas de panique, l'actu vous suit. Il est temps pour moi de mettre les points sur les i.
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2: Et on commence avec le maire de Cannes, David Lisnard, qui réclame une offensive anti-drogue pendant le festival de Cannes. Oui, bon, annule le festival de Cannes, ça sera plus simple à mon avis. Après, il faut être raisonnable, David. Hein. Souvent à Cannes, il y a des films de 4 heures en langue moldave sur la transhumance des moutons dans une famille queer confrontée au cancer du patriarche analphabète. Franchement, si t'es pas défoncé, tu peux pas suivre. Hein, c'est pas possible. La marque Durex signale qu'à cause de la montée du prix de pétrole, les préservatifs coûteront plus cher. Oh. Et si on rajoute à ça le prix du paquet de clubs, va vraiment falloir être blindé hein, pour fumer après l'amour. Hein. Des capotes plus chères, bon bah pas le choix. Comme mon slip, la prochaine fois, je leur mais à l'envers. De toute façon, avec cette guerre en Iran, on se fait baiser de tous les côtés et sans préservatif. On va pas tarder à trouver des gars barbès. Et capote. Une étude révèle que la pollution à la drogue venue des consommateurs de cocaïne avec les eaux usées qui se déversent dans les rivières font que les saumons exposés à la coke nagent plus que la normale. Tellement plus qu'on a même trouvé des traces de saumon dans le nez de Pierre Palmade. Oh. C'est ce qu'on appelle des saumons complètement fumés.
4: Fumé.
2: Ça m'étonnerait pas que les saumons remontent aussi la Méditerranée hein, pour aller faire un tour sur la croisette. La prochaine fois, Mathieu Delormeau pourra plaider qu'il n'a pas pris de coke, mais qu'il a été victime d'une tranche de saumon. À Cannes, David Lisnard envisage donc d'interdire les petits fours avec du saumon. Une japonaise de 32 ans a épousé un avatar virtuel créé avec ChatGPT. Quand il faudra descendre les poubelles ou déplacer un meuble, là, elle se rendra compte que le virtuel finalement, c'est pas si bien. Un an déjà que le pape François repose pour l'éternité à Rome, dans la basilique Sainte-Marie Majeure. Oui, parce que Sainte-Marie Mineure, ça a encore créé le bordel. Enfin, la question du jour.
4: Ah
2: bah tiens, le pape François, justement, était un pape moderne. Il avait même envoyé un message dans l'espace, et oui. Est-ce que c'était une prière urbi et orbite? Eh ben, vous avez 2 heures. Malheureusement, dans 249 jours, c'est fini 2026.
4: Bravo.
2: Voilà. Cette histoire de cocaïne, les saumons sont cocaïneux, tu te rends compte? C'est-à-dire que tu manges de saumon, on est tous drogués là, mes amis. Allez, dans un instant, on va parler de quoi? De blanchisserie, de pressing, mais là, si vous avez un petit coup de mou, là, on n'est pas bien. On n'est pas bien, mais heureusement, j'ai la solution. Si t'as un petit coup de mou, t'écoutes ça. Et quand je te dis, à toi, tu me fais un joli palabapapala, et là, tu vas retrouver la
4: fin.
2: Regarde, là, t'es pas bien. Là, t'es pas bien.
4: Carburant.
2: On en a marre du carburant.
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2: À vous, palabapapala. Et voilà, ça va beaucoup. Là, ça va encore mieux. Voici Zucchero avec Diavolo in me. Zucchero qui veut dire sucre, bien évidemment.
4: On apprend des choses.

0: avec Diavolo in Me. Oui.
1: Ah oui, ah oui.
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0: vous. Faut que je prévienne Zucchero parce qu'il il passe bientôt à Lyon.
1: Oui.
0: Et Mama Rovelli, elle va prendre le bus. Elle va aller jusqu'à Lyon, t'imagines, pour voir Zucchero.
1: Elle l'adore.
0: Donc faut que je le prévienne. Ah oui, parce que là, elle est capable de monter sur Vanderjet Time et tout. Ma mère, elle est folle, hein, vous savez. Donc faut que je prévienne Zucchero très très vite. Allez, ouvrons notre nouveau dossier. Bonjour Stéphane Cohen.
3: Bonjour.
0: Bienvenue ici, mon cher Stéphane. Vous êtes le vice-président de la Fédération française des pressings et des blanchisseries. Alors, j'ai lu l'autre jour que depuis le milieu des années 2000, il y a plus de la moitié des pressings qui ont disparu en France. C'est vrai, ça?
3: C'est vrai que depuis les années 2000, il y a beaucoup de pressings qui ont disparu, mais c'est quelque chose qui s'est beaucoup atténué depuis 2015.
0: Très bien. Il s'est passé quoi? Enfin, pourquoi il y en a eu autant qui ont fermé leurs portes, à votre avis?
3: Parce qu'il y en a beaucoup qui avaient ouvert, et puis il y a eu la fin du perchloréthylène qui a fait que certains pressings n'ont pas eu envie de réinvestir à ce moment-là.
0: C'est quoi le perchloréthylène? C'est qui ça?
3: Alors on va simplifier en appelant ça le perchlo. C'était en fait quand on va faire nettoyer des vêtements dans un pressing, dans une teinturerie, on faisait du nettoyage à sec avant. Le nettoyage à sec était fait avec un solvant. Et donc un des solvants qui existait, c'était le perchloréthylène.
0: D'accord.
3: Qui abîmait la couche d'ozone. Et donc en France, ça a été interdit.
0: Très très bien, très très bien. Est-ce que quand même le fait que voilà qu'on ait un petit peu changé nos habitudes entre le télétravail, la fast fashion, tout ça, est-ce que quand même ça fait qu'on y va un petit peu moins dans les pressings?
3: Ouais, tout à fait. On y va. En tout cas, il y a deux. Le marché c'est scindé. Je dirais en deux blocs entre des gens qui achètent des vêtements très très peu chers et qui soit n'y vont plus, soit vont chercher des pressings très très très peu chers.
0: Ouais.
3: Mais aussi certaines personnes qui du coup les mêmes finalement qui investissent dans la fast fashion vont aussi des fois investir dans des vêtements très haut de gamme.
0: Ouais.
3: Et là, ils vont vraiment avoir besoin d'un pressing plutôt très luxe pour pouvoir l'entretenir. Et donc voilà, on a scindé vraiment le marché en deux et le milieu de gamme, lui, n'existe plus vraiment.
0: Moi, en me promenant un peu, j'ai vu que des pressings c'était beaucoup diversifié aussi, non? Propose d'autres services aussi.
3: Oui, bien sûr, on va nettoyer par exemple les baskets, il y a des grosses demandes pour nettoyer des baskets.
0: Exactement, il y a de plus en plus qui font ça.
3: Pour nettoyer des sacs à main. Enfin, il y a beaucoup de gens qui achètent des sacs à main luxe, pareil, qui savent pas comment les nettoyer. Il y a eu beaucoup de, dans certains, enfin, c'est différent dans les grandes villes où il y a beaucoup de besoins quand même malgré télétravail. Il y a quand même toujours beaucoup de gens qui portent des vêtements luxe. Et je dirais les zones de vacances où beaucoup de pressings se sont diversifiés dans ce qu'on appelle des micro blanchisseries.
0: Mmh.
3: Donc ils vont travailler avec les Airbnb pour faire les serviettes ou les draps.
0: Voilà. Mmh. Et aussi des retouches parfois. Là, j'ai vu que dans mon pressing, c'est des retouches.
3: Ah oui, tout à fait. Pardon. Oui, bien sûr. Vous avez tout à fait raison, ça c'est quelque chose qui est très très important.
0: Ah ben je sais Stéphane, je suis très important dans la vie en général. Et là c'est bien de le repréciser. Les retouches alors, c'est bien ça.
3: Des retouches, des ourlets, mais il y a aussi des choses qui ont disparu et qui reviennent. Il y avait avant sur des pulls, on savait faire du remaillage ou du stoppage, vous savez sans doute pas ce que c'est que le stoppage.
0: Si, moi je vois, alors dis donc. Alors autant je ne sais pas qui est le papilène là. Et vous allez arrêter de m'insulter comme ça, mais autant, je ne sais pas ce que vous venez de dire, je sais ce que c'est. Alors, mais expliquez quand même pour les ignorants, expliquez-le.
3: D'accord, mais le stoppage, ça permet en fait sur un tissu où il y a un accro, pas de stopper pour pas que l'accro continue, mais de faire qu'en fait, on ne voit plus du tout l'accro. Donc bien sûr, ça ne va pas se faire sur un vêtement qu'on a payé 10 euros, mais sur un vêtement sur lequel on tient beaucoup parce qu'on l'a payé cher ou parce que c'est un vêtement de famille, on est capable de faire disparaître le trou.
0: Exactement. Ben moi, je l'ai fait. J'ai fait disparaître le trou parce que dans mon placard, j'avais des mites. J'ai des mites.
3: Exactement.
0: Vous voyez, Stéphane, je sais bien. Bon, alors, est-ce qu'il y a eu aussi un moment... Je sais très bien. Est-ce qu'il y a eu aussi, à un moment donné, pardon, je recommence. Est-ce que c'est un métier qui attire encore les jeunes qui font... par exemple, moi, j'en avais un à côté de chez moi qui a fermé parce que le gérant était trop âgé, je veux dire.
4: Il n'y a pas eu de repreneur.
3: Ouais, ça c'est super important ce que vous dites. Donc effectivement, on est à un moment où il y a sans doute 50 ans, c'était un chouette métier parce que c'était vu comme un métier d'artisanat.
0: Voilà.
3: Et ça s'est un peu perdu et on a beaucoup envoyé finalement les gens qui savaient pas quoi faire autre chose dans ce métier. Mais nous, on retravaille beaucoup justement à la fédération et on commence à avoir plein de jeunes aussi très dynamiques qui emmènent des gens qui voient ça comme effectivement de l'artisanat. En fait, quand on emmène son vêtement, sur différents types de métiers, mais quand on va plus sur le pressing haut de gamme, on va sur des gens qui, quand ils emmènent leurs vêtements, ils ont envie qu'on leur trouve une solution. Donc, comme vous l'avez dit, ça peut être de la retouche, ça peut être de la broderie. Il faut connaître. Enfin, les tissus deviennent de plus en plus compliqués, donc on a besoin de gens experts. Et on a réactivé là cette année le meilleur ouvrier de France aussi sur le pressing.
0: Il y a
3: plein de choses qui.
0: Bon, très bien.
3: Donc il y a plein de choses qui se créent.
0: Bravo, mon cher attirer. Stéphane.
3: Et c'est une profession où on n'est pas du tout si mal payé que ça. Et où il y a beaucoup de travail.
0: Mais non, il est très riche, Stéphane. Restez avec nous, Stéphane, une petite seconde. Je vous présente Annie qui est avec nous. Ça va, Annie ?
1: Oui, ça va. C'est très, très. Finalement, j'ai parlé de ça autour de moi. Ils m'ont dit, mais qu'est-ce que c'est ce sujet, quoi. Finalement, j'ai revu. C'est un très, très bon sujet.
0: Merci, Annie, d'avoir commencé en disant qu'est-ce que c'est que ce sujet à la con, et finalement, non.
1: Je me suis documentée.
0: Ah, bah oui, bravo.
1: Et j'ai téléphoné à des pressings autour de ma petite ville.
0: Alors ?
1: Des artisans.
0: Alors ?
1: Et qui disent que c'est un métier difficile.
0: Ah, bah oui.
4: Bah voilà. Oui.
0: Mais, et toi, tu y vas encore, Annie, chez le pressing ou à la blanchisserie ?
1: Oui, quelquefois, pour des. Alors, j'ai
0: grosses
1: bien
0: pièces.
1: Interrogé. Et pour savoir s'ils faisaient les dents, les peaux, etc.
0: Ouais,
1: oui. Évidemment, il y a de la concurrence avec l'industrialisation, comme disait le monsieur, là, monsieur Cohen.
0: Stéphane Cohen, oui.
1: Et voilà. Ouais. Et l'industrialisation qui prend évidemment tous les hôpitaux, les linges des hôpitaux, les grandes collectivités.
0: Voilà.
1: Et moi, il m'est arrivé d'être hospitalisée quelquefois. Et les draps qui reviennent, ils sont pas repassés. Hein,
0: ouais.
1: Voilà.
0: Voilà.
1: Et au pressing, non. Chez les artisans, ils repassent très bien, très
0: bravo.
1: Finement.
0: Bravo, Annie.
1: Alors, évidemment que c'est pas le même prix, mais c'est pas le même travail non plus.
0: Ah voilà, Annie. Tu es où ? Tu es dans quelle ville ? Ce que tu nous as pas dit.
1: Alors moi, je suis dans une petite ville de 12 000 habitants.
0: Oui. Ça me dit toujours pas laquelle. C'est un jeu qu'on fait. Les Vallons, c'est magnifique.
1: Voilà.
0: Merci beaucoup, Annie, d'être passée nous voir. Tu repars avec ta
5: sélection pour la carte carburant de 100
0: exactement.
5: Euros.
0: Et Stéphane, merci beaucoup. Vous faites aussi des trucs à domicile parce que pour nettoyer mon canapé.
3: Oui, nous, oui, mais tout à fait. En fait, il y a beaucoup de pressing. Alors, c'est possible dans les grandes villes, de bien sûr, d'aller faire des collectes à domicile.
0: Il faut nettoyer mon canapé, Stéphane. Je te donne mon adresse. Tu viens me nettoyer le canapé parce qu'il y a des taches.
4: Il y a des taches.
0: Il y a des taches. Merci beaucoup, Stéphane Cohen, vice-président de la Fédération française des pressings et des blanchisseurs. Très sympa, Stéphane. Merci beaucoup. Passez une belle journée. Allez, dans un instant.
4: Non, sérieusement, est-ce que vous repassez vos vêtements ? J'ai envie de savoir.
0: Pourquoi ?
4: Non, où vous faites appel.
0: Mais c'est du personnel de maison, enfin.
4: Ah oui, d'accord, ok. Ouais. Vous ne repassez pas vous-même.
0: Sûr que non. Tu m'as vu. Dans un instant, Nicolas, notre enfant de la télé. Alors, toi, tu repasses pas.
5: Eh bien, on va prendre la route ensemble. Je vous emmène sur le périph.
0: S'il te plaît. Ça, c'est une belle balade qu'il nous propose.
4: Ah oui, ça fait rêver.
0: Vraiment,
4: ça.
0: Avec les nids de poule. Tout de suite, on rêve. Voici adieu.
4: Ah
0: oui, ça y est, moi, je pars. Allez, adieu. Écoute ça, adieu.
4: Ah oui.

0: chaque week-end.
1: Faudrait qu'il fasse un palapapala.
0: C'est vrai qu'il faudrait qu'il fasse faudrait qu'on lui envoie le jingle palapapala, ouais, Jérémy, parce que là, s'il nous fait un album entier comme ça, là, moi je vais acheter les lames de rasoir.
1: Oh non.
0: Alors, quand il y en a mal, il y a mal à bœuf. Nicolas Malabeuf. Alors, mon Nico.
2: Eh bien, Willy, attachez-vous bien à votre siège auto. On fête ce week-end l'anniversaire du périphérique parisien.
0: Bon anniversaire.
2: Puisqu'il y a tout juste 53 ans était inauguré le périph' à Paris. Une idée qui avait émergé en 1925 dans la tête de Louis Baudry de Saunier.
0: Louis Baudin, un journaliste.
2: Il était chauve aussi. Journaliste qui imaginait déjà un boulevard circulaire autour de la capitale. Mais ce n'est que dans les années 50 que l'idée va se mettre en place, étant donné que 400 000 voitures quand même circulait tous les jours dans Paris. C'est donc l'architecte Raymond Lopez qui est choisi pour l'imaginer. Sauf que les travaux ont été tellement longs qu'il est mort avant même la fin de la construction. Il n'a pas vu le périph. Et donc en 1956, les travaux du premier tronçon démarrent entre la porte d'Italie et la porte de la Plaine. C'est 7 ans plus tard que cette première portion ouvre en présence du général et de son premier ministre Georges Pompidou, qui avait marché à pied sur le périph. Et alors, à quelques jours de l'ouverture, Léon Zitrone dans le JT présente le périphérique.
3: En quelques jours, faire le tour de Paris en voiture sans rencontrer un seul feu rouge, ce ne sera plus un rêve. En effet, la construction du dernier tronçon du périphérique vient de s'achever. Si tout va comme on l'espère, les automobilistes pourront l'emprunter dès la semaine prochaine.
2: Merci Léon. Et alors, tout au long des années 60, les tronçons sont inaugurés pour un coût total quand même de 2 milliards de francs, ça a coûté cher. Et donc, après 17 ans de travaux, la rocade de 35 km est enfin inaugurée le 25 avril 73 par le Premier ministre Pierre Messmer. La première année, 160 000 véhicules passent par le périph. Aujourd'hui, le nombre a été multiplié par 7, imaginez donc. Sauf que, alors, quelques semaines plus tard, après l'inauguration, les riverains sont pas contents à cause du bruit. Écoutez ces franciliens au bord de leur fenêtre.
4: Depuis 4 ans, c'est infernal. Ça fait 4 ans que nous sommes ici au mois de septembre et ça fait 3 ans que nous ne pouvons pas dormir, la fenêtre ouverte.
5: Maintenant, le bruit vous gêne énormément.
6: Alors, depuis que nous sommes ici, alors depuis qu'on a construit le boulevard périphérique, alors là, c'est tenable. Et comme je vous dis, on est obligé de dormir avec des boules pièces dans les oreilles.
7: Ah, les camions qui vont arranger.
8: Bah oui, c'est le service idéal, quoi.
7: Ça n'en finit pas.
9: Maintenant, ça va. On a habitué avec le bruit.
10: Surtout nous, on est 13 enfants, nous.
11: Alors, le soir, faut pas dormir, c'est vrai.
8: C'est-à-dire, celui qui dort bien, ça va, mais nous, notre âge, des fois, on a le sommeil léger.
0: C'est vrai, les pauvres, qui n'avaient rien devant chez eux, et tout à coup, il y a ça.
2: Exactement.
0: Wow.
2: Et donc, dans les années 80, des murs anti-bruit sont installés partiellement. Mais alors, il n'y avait pas que le bruit et la pollution, il y avait aussi la végétation. Écoutez ces habitants attristés dans le bois de Boulogne.
12: Pour moi, ça représente un désastre. Et je suis navré de voir que le bois de Boulogne est transformé de cette façon-là et dévasté. Le dommage que l'on fait au bois de Boulogne soit réduit au minimum.
13: Ça fait beaucoup de peine qu'on démolisse notre bois. Ça me rappelle beaucoup de souvenirs. Toute mon enfance, je l'ai passée dans le bois.
2: Et voilà quelle était l'actualité il y a 53 ans. Et alors, une histoire étonnante maintenant, prenons la direction d'une maternité parisienne à la découverte d'un prénom pour le moins original.
14: Périphérique, c'est... Ah oui, j'ai demandé à la maman si elle se trompait pas, si c'était pas Médéric, si c'était pas Frédéric. Elle m'a dit non, c'est périphérique.
0: Mais sud.
14: Et je lui ai dit, ce sera jamais accepté par l'état civil. Or, ça l'a été. Pas périphérique sud, mais périphérique a été accepté.
0: Ah, oui.
14: Et c'est à ce moment-là que j'ai appris que l'aîné s'appelait Midi et Midi et demi.
2: Ah ben c'est une belle famille, une belle famille, ça a été accepté, vous pouvez appeler votre enfant périphérique. Et une nuit de novembre 2012, une femme de 29 ans était tombée en panne sur le périph et elle avait accouché d'une petite fille porte de bagnolet.
0: Pas sur la meuf qui s'appelle périphérique,
2: non,
0: sur autre chose.
2: Quand même pas. Et le petit potin, eh bien, un motard avait réalisé le record en faisant le tour complet du périph en moins de 10 minutes. Il avait été flashé à 211 km/h. Ne faites pas ça chez vous.
0: Non, bien sûr que non.
8: Rouler,
0: merci
8: là.
0: Mon bon Nicolas. Bon anniversaire le périphérique alors. Est-ce que vous connaissez Gonano?
2: Ah non.
0: Tant mieux, parce qu'on en parle juste après ça.

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1: De retour ici, c'est Willy vient déjeuner chez vous. On passe à ça, à table, on passe à table. Tous ensemble le samedi et le dimanche entre midi et 13h. Mais vite, ce sont les 5 dernières minutes. Avant la fin, chaîne. C'est les 5 dernières minutes. Place à la bonne idée du dimanche. Bonjour Morgane Pougis.
2: Bonjour tout le monde.
1: Bonjour tout seul. Bonjour, bonjour, bienvenue ici. Vous êtes le cofondateur de Go Nano Travel. Vous êtes basé à Orléans, je crois. De quoi s'agit-il, mon cher Morgane?
2: Tout à fait. Donc, je suis basé sur Orléans. On a créé une petite start-up. On est trois. Et on a créé, donc, une application pour le voyage. On a créé un carnet de voyage.
1: Voilà.
2: Donc, l'objectif, c'est de gagner du temps et d'optimiser son voyage.
1: Exactement. Donc, c'est un guide de voyage numérique personnalisé. Par exemple, tiens, je veux passer 3 jours à Naples avec Fabien. Il n'y a que Fabien et moi. On part 3 jours à Napoli tous les deux.
3: Bon courage.
1: Chaque fois, on se dit, non, mais c'est vrai qu'avant de partir, on se dit, bon, bah voilà, j'ai que 3 jours. Qu'est-ce qu'on fait?
3: Rentabiliser les 3 jours.
1: Donc, je mets ça, par exemple, sur votre site, tout ça, et puis vous me trouvez de quoi faire, c'est ça?
2: Eh ben, c'est exactement ça. En fait, vous allez réserver avec une agence ou avec un travel planner, peu importe, ou sur Internet. Mais une fois que vous allez arriver sur place, comme vous l'avez dit, faut savoir ce que vous allez faire.
1: Voilà.
2: Donc, c'est justement là qu'on arrive. Donc là, vous allez aller sur le site de gonanotravel.com et vous allez renseigner vos informations de voyage. Donc, votre destination, vos dates et surtout vos préférences de voyage. Donc, ce que vous avez envie de faire sur place.
1: Ouais. Alors, Fabien, c'est là, que nous, les bars. Fabien, c'est bar, et bar.
2: On a la vie nocturne. On a la vie nocturne. Pour les retraités, des grandes marches, etc. On peut tout faire. Et c'est là que c'est intéressant, c'est qu'on s'adapte à tout type de profil, en fait.
1: Voilà, exactement.
2: Même en camping-car, même en van life.
1: Ouais, c'est
2: vraiment
1: trop bien.
2: Ça qui est intéressant.
1: Non, mais c'est très, très bien. Donc, c'est les formalités, on est au courant des usages locaux, les recommandations de visite, les restos, les bars, etc.
3: C'est
1: très personnalisé. Par exemple, si je voyage avec une personne handicapée, vous nous donnez aussi les conseils adéquats.
2: Exactement. Donc c'est justement ça, c'est que la force du Nanobook, c'est qu'on va personnaliser l'expérience au maximum. Donc ça veut dire que notre guide, vous avez un carnet de voyage qui s'appelle le Nanobook, et dedans vous allez retrouver les généralités avec les infos effectivement avant de partir, donc les visas, les vaccins, la monnaie sur place, etc. Mais ça marche aussi d'ailleurs en France, pour les régions en France. Et ensuite on va vous créer un programme, un itinéraire jour par jour. Vous aurez même un petit challenge ludique pour les activités à faire. Et après chaque activité, vous allez avoir une petite photo, un descriptif, un peu d'histoire, du conseil. Et bien sûr, les tarifs et même le site internet pour pouvoir réserver ensuite. Donc en fait, on met tout au même endroit. Et si du coup, Fabien ne sait pas parler italien,

0: voilà. On a un seul programme, c'est vraiment clé en main, c'est hyper pratique.
1: Et pendant notre séjour, vous nous accompagnez aussi ?
0: Exactement. Donc pendant le séjour, en fait, on a notre petit nano, notre petite mascotte nano, en fait, qui est un agent conversationnel. Et en fait, sur place, bah, si je sais pas, il pleut ou s'il y a quelque chose qui a fermé, parce que c'est un incendie la veille ou peu importe, bah, vous pouvez lui poser la question et il va vous répondre. Et en fait, il a déjà tout votre voyage en connaissance. Donc il va vous proposer les meilleures activités ou les meilleures propositions. Et si vous voulez faire un rooftop, et bah, vous pouvez demander, j'ai envie faire un rooftop, et ben il va vous proposer le meilleur rooftop avec vos tarifs, voilà. Parce que vous aviez renseigné les éléments.
1: Trop bien, bah, c'est donc une très belle. Non, c'est trop bonne bien. Ça coûte combien un Go Nano Travel à peu près?
0: Alors, donc ça coûte 20 euros le guide, donc
1: c'est rien.
0: 20 euros pour de 1 à 30 jours, en fait. Et surtout, en fait, aujourd'hui, on propose pour les professionnels également, parce que en fait, les professionnels du voyage commencent à prendre l'orientation pour aller vers justement les voyages sur mesure. Et en fait, de créer un carnet de voyage comme nous on propose, c'est très très très long. Et donc, en fait, depuis on va dire plusieurs semaines, aujourd'hui, on a des professionnels comme des travel planners, je ne sais pas si vous connaissez.
1: Bien sûr.
0: C'est des indépendants qui vont organiser des voyages sur mesure. Et en fait, ils vont passer des fois jusqu'à 10 heures pour créer le programme, le carnet. Et avec nous, ils mettent une demi-heure.
1: Oh là là.
0: Donc, les professionnels peuvent aller sur le site aussi pour découvrir nos solutions.
1: C'est quoi, là, de ce que vous envoyez, là, de ce que vous voyez avec vos clients, là, les prochaines destinations à la côte, c'est quoi? C'est la France, là, non, à cause des problèmes d'essence?
0: Alors là, on a surtout là beaucoup de petits voyages style Espagne, Andalousie, etc. D'ailleurs, j'ai fait Naples. Et du coup, on a New York aussi. Ça fait
1: New York, c'est en Espagne. New York.
2: À côté.
1: Merci beaucoup, mon cher Morgan Pougis. Merci infiniment. Donc, le cofondateur.
0: Et juste, si je peux juste rajouter une toute petite chose.
1: Allez-y.
0: En fait, là, c'est notre carnet digital et on est en train de faire une version pour les enfants.
1: Pour les enfants. Et oui, j'ai oublié de vous en parler. Exactement.
0: Et donc, cette version enfant, on aimerait la proposer. Les premiers pour cet été. Et du coup, on va lancer une cagnotte participative dans les prochaines semaines. Et donc, l'idée, en fait, c'est qu'ils retrouvent le même programme avec le même itinéraire, mais seulement avec des infos adaptées à leur niveau d'âge. Et surtout avec une petite histoire, des dessins. Et ça sera vraiment un cahier personnalisé.
1: Il y a
0: un
1: vrai
2: souvenir pour les enfants. Il y en a pour tout le monde.
1: Il y en aura pour
0: tout
1: le monde. Et
0: pour les adultes.
1: Bravo.
0: Aussi avec des cahiers de vacances.
1: Merci beaucoup, Morgan Pougis, le cofondateur de Go, donc G-O, plus loin, Nano, N-A-N-O, et Travel, T-R-A-V-E-L. Go Nano Travel. Merci infiniment.
3: Et merci Willy, car vous m'invitez à Naples. Ça, c'est un beau cadeau.
2: Et ça, c'est une première.
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3: C'est le grand tirage.
1: C'est le tirage.
2: Dimanche. Alors, tirage.
1: Qui dit dimanche dit tirage. Qui dit dimanche dit tirage.
2: Qui dit tirage, on appelle qui
3: dit appelle.
6: Allô ?
1: Séverine ? Séverine ?
6: Oui.
1: C'était pour dire que c'était pas toi qui avais gagné, mais merci quand même. Au revoir Séverine. Bonne journée ma Séverine. Voilà, maintenant on n'appelle que les perdants. Ça change un peu, il y
6: en
1: a marre.
6: Je suis très contente d'avoir parlé avec vous parce que je vais vous dire, on est en privé là.
1: Bah oui, personne nous écoute. Vas-y, tu peux y aller Séverine. Personne nous écoute, vas-y.
6: Je vous le dirai.
1: Non mais vas-y, tu es en direct, tu peux y aller. Vas-y, dis ma Séverine, vas-y. Tu voulais dire quoi?
6: Non, parce que tous les ans, depuis l'âge de 7 ans, je m'en vais à l'île de Léron, si vous voulez, en vacances.
1: Oui.
6: Et on fait toujours le tour du Fort Boyard.
1: Voilà.
6: Et je suis contente d'avoir parlé avec vous, Willy.
1: Je t'en prie, mais dis-moi tu, on se connaît, tu me dis tu, ma Séverine. En tout cas, moi aussi, j'étais ravie de t'avoir avec nous. Tu prends bien soin de toi, ma Séverine.
3: Elle gagne quand même.
1: Oui, bien sûr qu'elle gagne.
3: Tu gagnes avec les 100 euros de carburant.
1: Voilà.
3: Bravo à toi.
1: Bravo, ma Séverine.
6: Merci beaucoup.
1: Je t'en prie. Merci ma Séverine, à très très bientôt. Voilà mes amis, c'est fini.
3: Oh non, la barbe. C'est pas possible on vient de commencer.
1: Non, c'est comme ça. Quand tu commences, on finit.
3: Bon allez, je rentre.
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4: Bonjour et bienvenue dans votre magazine Ma France, par ici les économies. Alors vous connaissez notre objectif, hein, chaque semaine, vous redonner du pouvoir d'achat. Et aujourd'hui, on va parler arnaques, parce qu'elles sont partout et il est parfois très, très difficile de les détecter. Mais bonne nouvelle, on va tout vous dire pour les éviter avec notre invité. Bonjour Aude Raso.
5: Bonjour Valère, bonjour à tous.
4: Les auditrices et auditeurs vous connaissent bien. Vous êtes journaliste spécialiste anti-arnaque, fake news sur ICI. On vous retrouve notamment avec votre chronique quotidienne C'est pas vrai, tous les jours, 5h40, 8h15. Je vous propose, pour commencer, de répondre à cette première question d'un très jeune auditeur.
6: Bonjour, j'aimerais que mes parents m'achètent un cadeau sur un site internet, mais ils ne sont pas très sûrs que le site est fiable. Pourriez-vous me dire comment faire pour savoir si un site est fiable ou non ?
4: On va débloquer le cadeau d'Augustin quand même. Comment reconnaître un site fiable, Aude ?
5: Déjà Augustin, bravo, bravo d'avoir le bon réflexe. Alors comment reconnaître un site fiable si c'est un site connu ? Très connu, Amazon, Le Bon Coin, etc. Vous vérifiez que c'est la bonne adresse qui s'affiche tout en haut. On appelle ça l'URL, c'est la barre d'adresse qui est tout en haut. Est-ce que c'est la bonne adresse ? Bah, vous passez par Google, par un moteur de recherche, vous tapez le nom du site et le premier qui arrive, c'est le bon site.
4: Ça, on peut faire confiance à Google qui va normalement nous mettre en haut le premier site.
5: Franchement, sur un site comme ça, très connu, c'est le premier résultat qui va arriver en haut.
4: Okay.
5: Si c'est pas très connu, moi ce que je fais souvent, c'est tout simple aussi, vous tapez dans Google le nom du site, le nom de la marque, et vous mettez à côté le mot arnaque.
4: Okay.
5: Vous associez les deux dans la recherche, et ça c'est une bonne technique parce que vous allez tout de suite voir arriver des résultats avec soit des articles de médias qui ont fait des articles en disant attention, c'est un site qui n'est pas fiable, ou alors des forums tout simplement, des gens qui vont témoigner en disant que c'est une arnaque. Et puis sinon, si vous voulez aller encore un petit peu plus loin, moi j'aime bien TripAdvisor, donc ça c'est vraiment pas rien du tout, c'est Trustpilot.
4: Okay.
5: C'est parce que je pense à mes vacances. Trustpilot, c'est un site qui agrège les avis des internautes.
4: Okay.
5: Et là c'est pareil, vous tapez le nom du site dans Trustpilot et vous allez avoir des choses très intéressantes qui vont arriver. Si vraiment ce site n'est pas fiable du tout, vous allez avoir des tonnes de témoignages en dessous.
4: Bon, ça c'est vachement bien. Et quand vous dites de bien faire attention à l'écriture de l'URL, vraiment chaque lettre en fait, parfois on peut glisser une petite lettre au milieu, genre Amazonu quoi.
5: C'est ça, puis vous pouvez changer une petite lettre, un A qui devient
4: E. Ça.
5: Et donc c'est pour ça qu'il faut bien, il faut avoir un œil de lynx. Vous voyez, il faut bien regarder avec une petite loupe si c'est bien les bonnes lettres. Et puis il faut le faire avant la recherche et pas après. J'ai beaucoup de gens qui m'écrivent, des auditeurs qui me disent ah ben j'ai vérifié après, c'est une arnaque. Non, il faut vérifier avant, évidemment.
4: Bon, voilà, Augustin, j'espère que ce point-là va être réglé avec tes parents et que tu auras ton cadeau grâce à nous. Aude Raso, donc spécialiste anti-arnaque, anti-fake news de votre radio locale ici. Aude, on entend parler d'arnaques de plus en plus sophistiquées. J'aimerais qu'on parle de trois d'entre elles en particulier parce qu'elles sont vraiment bien présentes. D'abord, c'est dans l'actualité, Céline Dion et les places de concert.
5: Ah là là, ouais. Céline. Céline et les arnaques. Effectivement, donc billetterie officielle, c'est terminé, on est d'accord, on le sait. Donc attention, si vous voyez passer des posts Instagram, Facebook qui vous proposent des places, par exemple, il y a eu un concert de Jul avec un post Instagram qui inventait carrément une date de concert de Jul. Il y a plein de gens qui s'étaient fait avoir, ils sont tombés sur une billetterie, ils étaient tout contents. Et en fait, pas du tout, il y avait pas de concert. Donc ça va arriver. Hein. Vous allez avoir des gens qui vont essayer sur Facebook, Instagram de vous inventer une date de concert, ils vont vous renvoyer vers une billetterie. Donc bien vérifier toujours les dates. Et là, ce qui va se passer, c'est les reventes de billets.
4: Ça a déjà dû commencer.
5: Et en fait, là, je vous déconseille franchement d'aller sur les réseaux sociaux pour le faire. Alors, vous pouvez tomber sur des personnes honnêtes qui, effectivement, ne peuvent pas aller au concert finalement, qui vont revendre la place. Bien sûr qu'il y en a. Heureusement qu'il y en a. Vous pouvez aussi tomber sur des gens malhonnêtes. J'ai un auditeur aussi qui m'avait écrit. Il voulait aller au concert d'Indochine. C'était à Strasbourg, au Zénith de Strasbourg. Il arrivait le jour du concert. Patatras, douche froide. Le billet qu'il avait entre les mains était pas valable.
4: Oh là.
5: Et donc, il s'est fait refouler à l'entrée. Il était en fait allé sur un groupe Facebook et il avait trouvé une dame qui revendait des places. Et en fait, ces billets étaient quand même bien faits. Hein. Donc, du coup, il y a cru. Et donc, deux possibilités. Soit le billet est totalement faux, totalement truqué, soit c'est un billet qui a été vendu plusieurs fois.
4: Oh là là.
5: Et donc, lui, il arrivait après.
4: Et comment on fait alors ? Où est-ce qu'on peut éventuellement acheter des billets ? Enfin, j'allais dire d'occasion, ils ne sont pas d'occasion, mais des billets qu'on rachète à des particuliers ?
5: Vous avez des plateformes officielles de revente qui sont vraiment sécurisées. Sur Ticketmaster, par exemple. Encore faut-il qu'il y en ait un pour Céline Dion, il faut bien vérifier avant. Mais par exemple, Ticketmaster, vous avez avez une plateforme officielle.
4: Bon, voilà, ça c'est noté. Alors, il y a aussi les messages sur les colis. On en reçoit par tous les moyens possibles et imaginables, les SMS bien sûr, et j'en passe. Ça, c'est une grosse arnaque en ce moment.
5: Votre colis ne rentre pas dans la boîte aux lettres. Alors, quand je dis ça, tout le monde me dit « Ah, exact, bah oui, ça c'est bon, je connais. Mm. » Bon, si ça continue de tourner, Valère, c'est que ça marche. Mm. Ça veut dire que les gens continuent de se faire piéger alors que ça fait des années que ça tourne. Pourquoi ça marche ? Parce que l'arnaque est en constante évolution. Dernièrement, vous l'avez peut-être reçu, on a la photo truquée du colis qui arrive par texto. Incroyable. Avec votre nom dessus. C'est plutôt bien ou mal fait, c'est un peu grossier quand même, mais bon. Du coup, vous avez quand même le colis dans la main du livreur. Vous dites, bah oui, c'est vraiment un colis avec le logo Mondial Relais, etc. Donc ça peut tromper. Et puis, encore plus récent, vous avez carrément le message vocal du livreur, qui c'est une vraie voix avec le bruit de la circulation derrière. C'est vraiment crédible, qui vous dit, bah voilà, je suis passé chez vous, c'est très naturel, etc. Le colis ne rentrait pas dans la boîte aux lettres. Bon là, c'est pareil, attention, hein, il faut toujours bien vérifier sur le site Mondial Relais, par exemple, ou Colissimo, où en est votre colis si vous attendez vraiment un colis.
4: Oui, c'est ça, parce que c'est quand on attend un colis qu'on peut se faire piéger dans ces cas-là. Est-ce qu'on est censé payer quoi que ce soit ou donner nos coordonnées, etc., quand on attend un colis finalement ?
5: Non, normalement non, puisque vous finalement, avez fait une commande, vous avez déjà rentré votre adresse. D'ailleurs, en parlant de ça justement, attention, parce que les escrocs connaissent votre nom, prénom, adresse postale. Mm. C'est pas parce qu'il y a votre nom, prénom, adresse postale dans le texto que c'est un vrai texto d'un vrai livreur. Hein.
4: Alors ça me fait penser aussi à une autre arnaque qui, celle-ci est terrible, c'est le faux conseiller bancaire.
5: Oui, alors ça c'est souvent le deuxième volet de cette arnaque au faux colis, c'est-à-dire que vous avez quelques heures après un faux banquier qui vous appelle, il vous dit « mais dis donc que vous n'êtes pas allé sur un site un peu bizarre ce matin, vous n'avez pas cliqué sur une histoire de colis ?» Si, si, bah, attendez, vous êtes fait avoir, alors attendez, je vais vous aider, ne paniquez surtout pas, je vais vous aider. Il vous fait faire des manipulations un peu compliquées, vous ne comprenez pas trop, vous êtes un peu en panique, parce que là, il est en train de vous dire « attention », parce que là, l'escroc, il a votre numéro de carte bleue, il est en train de faire des prélèvements, il est en train de faire des prélèvements énormes de plusieurs milliers d'euros, vous paniquez un peu, et en fait, vous vous rendez pas compte, il est en train de vous faire valider des virements, et là on parle pas de quelques centimes, etc. On parle vraiment de milliers d'euros, c'est vraiment dévastateur. Ça c'est une arnaque qui touche énormément de monde, c'est peut-être l'arnaque numéro un de ces dernières années en termes d'efficacité.
4: Vous l'avez compris, aujourd'hui on parle arnaque, parce que ne pas subir une arnaque, c'est aussi faire de sacrées économies, éviter des dépenses complètement affreuses et jeter notre argent par les fenêtres. Aude, face à ce type d'arnaque justement, de subterfuge, qu'est-ce qu'on peut faire, nous ? Comment s'en prémunir ? C'est-à-dire, comment on va pouvoir anticiper, ou au moins, quand on est, on reçoit un coup de fil comme ça, qu'est-ce qu'il faut savoir pour éviter le pire ?
5: Alors, pour éviter ça, déjà, alors par exemple, le coup de fil de la banque, le conseil que je donne tout le temps, déjà, attention, numéro 06 ou 07, un peu bizarre que la banque vous appelle, ça peut, hein, votre conseiller bancaire peut vous appeler avec son numéro 06, 07. Bon, moi, je conseille souvent, quand vraiment vous n'attendez pas le coup de fil de la banque, souvent, maintenant, elles préviennent avant d'appeler. Si vous n'attendez rien, que ça vous surprend, vous pouvez raccrocher et vous dites, je vous rappelle, sur le numéro que je fais d'habitude pour appeler la banque.
4: Ah oui, c'est pas mal ça. Ouais.
5: Ça, c'est un petit conseil que je donne, qui est tout bête. Et la banque comprendra si c'est vraiment la banque. À la limite, elle vous félicitera en disant, c'est bien. Effectivement, vous êtes prudent. Sur les conseils vraiment tout bêtes, regardez qui vous écrit, par exemple, un mail, un texto. On regarde tout de suite l'adresse mail de l'expéditeur. Donc ça, c'est vraiment une évidence, mais est-ce qu'on le fait vraiment ? Moi, même moi qui parle d'arnaque tous les jours sur l'antenne, des fois ça m'arrive de lire des mails, je ne regarde pas l'adresse mail vraiment qui m'a écrit. Je prends pour argent comptant ce qui est écrit dans le mail. Bon, bah, par exemple, si c'est les impôts, ils ne vont pas vous écrire avec une adresse mail qui s'appelle lollipop362@yahoo.fr.
4: On est bien d'accord.
5: On est bien d'accord. Donc en fait, vous aurez tout de suite un indice qui vous dira c'est pas le bon. Et pour les SMS, c'est le numéro, le livreur qui vous écrit avec un 06 ou un 07. C'est pas très fiable parce qu'il travaille pour Mondial Relais. C'est comme une entreprise énorme qui est mondiale. Il y a des process quand le livreur ne
4: n'arrive pas chez vous. Il y a un numéro générique qui s'affiche au pire.
5: Donc en fait, ça c'est suspect.
4: Ouais. Alors quand vous dites bien regarder le mail par exemple, c'est pas regarder ce qui est affiché, parce qu'on peut donner un nom à un mail.
5: Tout
4: c'est bien
5: fait.
4: De vérifier l'adresse mail.
5: L'adresse, avec le arrobase. Ouais.
4: Vous parliez tout à l'heure des faux colis avec la fausse photo et votre adresse et votre nom écrit dessus. Ça, j'imagine que c'est généré par l'intelligence artificielle.
5: Tout à fait.
4: Alors là, avec le développement de l'intelligence artificielle, ça change la donne, non ?
5: Ça change totalement la donne, parce que ça donne des arnaques beaucoup plus crédibles. Et là, on peut aussi peut-être parler des vidéos qu'on voit passer parfois sur nos réseaux sociaux, Facebook, etc., avec des vidéos de médecins qui vous vendent des pilules miracles qui vont vous faire perdre 15 kilos en 3 semaines. Je pense au docteur Simès, qui est beaucoup usurpé sur les réseaux sociaux. Le docteur Kirzek, qu'on connaît bien ici, et qui lui aussi se plaint d'être usurpé régulièrement. Le problème, c'est que vous avez une vidéo de la personne qui vous parle parle. Et donc, évidemment, ça rend l'arnaque encore plus crédible. Donc oui, l'intelligence artificielle, énorme problème, parce que les arnaqueurs, du coup, deviennent particulièrement crédibles.
4: Ouais, et puis là, c'est vrai que c'est pas facile non plus de garder de la distance. Donc on se méfie, on vérifie aussi, on a bien compris ces messages. Et peut-être aussi rappeler quelque chose à nos auditrices et auditeurs, c'est que faut pas culpabiliser quand on se fait arnaquer. Vous le disiez vous-même, même moi parfois, on n'est pas faible, on n'est pas idiot quand on se fait arnaquer.
5: Oui, j'ai beaucoup d'auditeurs qui m'écrivent souvent en me disant mais je me sens tellement bête, je me sens tellement idiot, et je réponds toujours mais non, mais en fait ça arrive à tout le monde. Souvent en fait quand on se fait arnaquer, on n'ose pas trop en parler autour de soi parce qu'on se dit je vais passer effectivement pour un idiot, les gens vont se moquer de moi, et en fait c'est vraiment une erreur parce que tout le monde se fait arnaquer. Des fois j'ai des gens qui me racontent un peu, vous savez, des amis qui me disent oui je connais quelqu'un qui se fait arnaquer, etc. Puis en fait c'est eux. Voilà, la discussion continue, on se rend compte que c'est eux. Et en fait le fait de ne pas en parler, le problème c'est que déjà vous, ça vous fait du mal en fait, vous renfermez sur vous-même, vous culpabilisez, et en plus quand vous en parlez autour de vous, vous aidez les autres, puisque en fait ces arnaques auxquelles on est confronté, c'est les arnaques auquel tout le monde est confronté. Donc c'est pour ça qu'il faut extérioriser, et puis il ne faut pas culpabiliser, parce que oui, tout le monde peut se faire piéger dans un moment un peu d'inattention, ça peut arriver.
4: Et même sur les arnaques sentimentales, où là c'est encore plus dur de se livrer, et pourtant c'est pas forcément être faible que de se faire arnaquer sur les sentiments. Qu'est-ce que c'est une arnaque sentimentale ?
5: Une arnaque sentimentale, on appelle ça, c'est l'arnaque au brouteur, c'est comme ça qu'on les appelle, c'est ces personnes, souvent qui sont en Afrique, qui font semblant de tomber amoureux de vous. Alors, effectivement, là aussi, je vois beaucoup de culpabilité chez les gens qui se font avoir. Les gendarmes disent d'ailleurs que c'est une des arnaques où les gens portent très peu plainte.
4: Et ça,
5: c'est vraiment problématique parce qu'en fait, ils disent bon, j'ai perdu des milliers d'euros, tant pis pour moi. Ils n'en parlent même pas à leur entourage, vous voyez, même pas leur famille, parce que vraiment, ils ont honte. On s'est beaucoup moqué de Anne, vous vous souvenez ?
4: Oui, bien sûr, ouais, Brad
5: qui,
4: Pitt.
5: Voilà, Brad Pitt, 800 000 euros qu'elle a donné à un faux Brad Pitt. Ça a fait terrible. Rire tout le monde. J'avoue, moi, ça ne m'a pas fait rire parce qu'en fait, dans ces arnaques, l'escroc en fait arrive souvent à trouver un levier chez vous, une faiblesse, une faille, peut-être un moment où vous n'étiez pas très bien dans votre vie, dans votre couple, et qui va l'exploiter. Et en fait, c'est très dur après effectivement d'assumer de s'être fait avoir, mais en même temps j'ai envie de dire, je pense vraiment que ça peut arriver à tout le monde. Dans un moment de faiblesse, on peut vraiment se faire avoir.
4: Et parfois tout part tout simplement d'une pub croisée en ligne. Vous vivez près de Saint-Étienne et c'est ce qui vous est arrivé, Alain. Bonjour.
3: Bonjour
4: Alain. Avec le recul, il y avait des signaux faibles. Qu'est-ce qui vous est arrivé ?
3: Si vous voulez, comme j'entendais, là, j'étais pas très bien, quoi, et je suis tombé dedans. Bon, c'était très alléchant, hein. Il demandait minimum 250 € qu'on pouvait investir. Bon, au départ, tout allait bien. J'avais un tableau, c'était monté à un peu plus de 700 €.
4: C'était un petit investissement dans les crypto-monnaies.
3: Dans la crypto-monnaie, ouais. Oui, j'ai le mail et tout, là, oui, d'ailleurs, oui.
4: Donc 250 €.
3: 250 €. Et quand je posais la question « comment je fais pour retirer l'argent ?», personne ne me répondait. Puis à la sortie, ça s'est mis à descendre, c'est descendu à 15 €, et puis après le tableau s'est éteint, et voilà quoi.
4: Ouais,
3: mais
4: ouais.
3: J'ai encore les mails, je les ai conservés.
4: Et vous avez déposé plainte, hein ?
3: J'avais été déposer plainte à la gendarmerie, ils m'ont pas donné d'espoir. Bon, ils ont été gentils, ils m'ont bien voulu me prendre ma plainte, mais ils m'ont dit de toute façon ça va pas aboutir. Et c'est vrai que ça a été le cas, quoi.
4: Ouais. Vous avez culpabilisé ?
3: Je culpabilisais pas bien, non, c'est plutôt que ça met en colère, quoi.
4: Bah ouais.
3: Ça met vachement en colère. Et puis le gendarme en question, je me rappelle, je sais pas si c'était une gendarmette, et m'a dit comme ça, mais il faut pas vous plaindre, hein. Moi, on en a eu, là, c'était 5 000 € qui se sont fait arnaquer.
4: Ouais, ouais. Ouais, enfin, faut faire attention.
3: Que même 250, bon, voilà, quoi.
4: Bon, Alain, ce qu'on retient, c'est qu'il n'y a pas d'argent facile. C'est vrai que parfois, on est dans une situation qui fait que ça crée un espoir, ça crée une envie, ça surfe sur un besoin. Vous avez décidé de sensibiliser le plus grand nombre à ce sujet maintenant, et c'est ce que vous venez de faire. Merci beaucoup, en tout cas.
3: Ah oui, dès que je vois, par exemple, il n'y a pas longtemps, je suis sur Facebook, et quand je vois que c'est les mêmes propos, je préviens, quoi. Je dis attention, c'est une arnaque. Voilà, quoi.
4: Non, ben c'est top, et merci en tout cas d'avoir pris le temps de témoigner. Ça permet encore une fois de partager, c'est ce que disait Audrazo tout à l'heure, c'est important de partager, d'en parler, parce que tous ensemble, on sera beaucoup plus forts.
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4: On est en version magazine. Le thème aujourd'hui, comment éviter au maximum les arnaques du moment avec Audrey Azo, notre journaliste spécialiste anti-arnaque et fake news sur ICI, qu'on retrouve notamment dans la chronique C'est pas vrai tous les jours 5h40, 8h15. Et Jérôme Notin vient de nous rejoindre. Bonjour Jérôme.
7: Bonjour.
4: Vous êtes directeur général de cybermalveillance.gouv.fr. Quelles sont les missions de cybermalveillance.gouv.fr?
7: Cybermalveillance.gouv.fr a trois missions. Mmh. Une mission de prévention, c'est-à-dire que vous allez sur le site et vous avez une interrogation sur une possible cybermalveillance que vous rencontrez. Donc là, vous allez pouvoir trouver de l'information qui va vous expliquer le mode opératoire que les escrocs vont utiliser et puis surtout les conseils de prévention. Donc ça, c'est la première mission. Et puis si malheureusement vous êtes victime, nous avons développé un outil avec le ministère de l'Intérieur qui est alors disponible sur le site, mais aussi à travers 17cyber.gouv.fr, qui là est un outil qui permet en quelques clics de savoir par exemple que vous êtes victime d'une arnaque à la livraison de colis, la fraude à la réparation informatique. On a une cinquantaine de cybermalveillances qu'on adresse. Et là, on va vous donner les conseils quand on est victime. Et pour les menaces qui sont techniques, on va proposer, par exemple pour les entreprises, une mise en relation avec des prestataires. On a 1200 prestataires sur l'ensemble du territoire national en capacité d'aider sur un point de vue technique. Et puis la nouveauté, c'est sur les menaces qui le nécessitent, eh bien vous allez pouvoir échanger par messagerie instantanée 24 heures sur 24, 7 jours sur 7, avec un policier et un gendarme qui va vous accompagner au dépôt de plainte. Et la troisième mission, c'est une observation de la menace qui alimente en fait les deux premières missions que je viens d'évoquer avec vous.
4: C'est assez incroyable parce qu'on voit vraiment que c'est devenu un enjeu si vous avez développé autant de moyens autour de ce sujet de la cybermalveillance. Quand on s'est fait avoir, Jérôme, ou qu'on pense, on peut donc se tourner vers vous. Quelles sont les grosses arnaques du moment ?
7: Alors, l'arnaque du moment, c'est la livraison de colis.
4: Ouais, c'est ce que disait
7: malheureusement. Est tout à fait un grand classique, avec une évolution là depuis quelques semaines où on va recevoir un message vocal très générique, mais qui se fait passer pour le livreur. Et donc tout ça associé à une image qui est un petit peu personnalisée, où on voit notre nom sur un colis, eh bien ça fait que beaucoup de gens vont cliquer sur le lien, vont renseigner leur numéro de carte bancaire et derrière vont se faire appeler par un faux conseiller bancaire qui a pour objectif de vider le compte.
4: Donc, en tout cas, on l'a bien compris, que ce soit pour être sensibilisé, pour se faire accompagner ou vraiment pour, signaler finalement qu'on a été victime d'une arnaque, on peut passer par cybermalveillance.gouv.fr. J'ai bien résumé ?
7: Vous devez passer par cybermalveillance.gouv.fr, tout à fait.
4: Vous avez bien corrigé.
7: Service public à la disposition de nos concitoyens.
4: Voilà, et le service public, c'est notamment la gratuité. Et ça, nous, on aime bien dans Paris ici les économies. Merci beaucoup, Jérôme Notin, directeur général de cybermalveillance.gouv.fr. Merci d'avoir accepté notre invitation. Audrey Azo, en un mot, si vous deviez résumer les deux, trois trucs et astuces pour espérer éviter de se faire arnaquer, c'est
5: quoi ? Quelque chose que j'ai pas encore dit depuis le début, c'est ne cliquez jamais sur un lien dans un mail ou un texto. Ah. Ça, c'est très, très, très important parce que vous prenez un risque. Je reprends l'exemple des impôts. Si les impôts vous écrivent, moi, ça m'est déjà arrivé, mais en fait, vous cliquez pas, vous allez directement sur impots.gouv.fr. Vous y allez vous-même tout seul. Vous cliquez pas. C'est pareil pour le colis. Vous allez sur le site de Mondial Relais, Colissimo. Vous n'allez pas cliquer sur le lien qu'il y a dans le texto. Très important parce que là, vous prenez un risque. Et puis sinon, effectivement, si je résume les conseils de base, regardez toujours bien l'adresse mail qui vous écrit. Très important. Est-ce qu'elle est crédible? Est-ce que c'est la bonne? Regardez le numéro de téléphone qui vous envoie le texto. Est-ce que c'est le bon?
4: On rappelle le conseiller bancaire si on nous appelle. On dit, attendez, je vous rappelle à la banque.
5: Exactement. Ça, on rappelle la banque. Donc, si la banque nous appelle et que ça nous surprend un peu, très important, effectivement, des petits conseils de base. Et honnêtement, avec ça, vous êtes quand même bien.
4: Bon, allez, Audrey Azo, journaliste spécialiste anti-arnaque et fake news sur ICI. On vous retrouve notamment tous les matins, 5h40, 8h15, pour la chronique C'est pas vrai. Avant de nous quitter, vous allez vous prêter au jeu de notre quiz, le vrai faux, pour finir avec les idées claires sur ce thème des arnaques. Première question, vrai ou faux, les arnaques ne concernent que les personnes âgées?
5: Ça, c'est faux. Les jeunes se font beaucoup avoir. On a parlé de la billetterie Céline Dion. Beaucoup de jeunes se sont fait avoir, les arnaques aussi aux faux propriétaires.
4: Un SMS qui semble venir de votre banque est forcément fiable?
5: Faux, méfiez-vous des numéros en 06 ou en 07.
4: Les arnaques aux faux colis sont parmi les plus répandues en ce moment.
5: Vrai, c'est l'arnaque vraiment numéro un. Par texto, on en a beaucoup parlé, mais par mail aussi.
4: Un conseiller bancaire peut vraiment vous demander votre code par téléphone ?
5: Code secret ?
4: Oui.
5: Faux. Surtout pas. Vous raccrochez immédiatement. Pareil, s'il vous demande votre code de carte bleue, il l'a déjà, c'est pas la peine de lui donner.
4: Ah, les sites avec un cadenas dans la barre d'adresse. Vous savez, l'URL, quand il y a un petit cadenas, ils sont toujours sûrs.
5: Alors, vrai et faux, si le cadenas est fermé, le site est sécurisé. S'il est ouvert ou s'il n'y en a pas, la connexion peut-être est vulnérable.
4: Vrai ou faux, si on clique sur un lien frauduleux sans rien remplir, il n'y a aucun risque.
5: C'est faux. Alors, dans la plupart des cas, c'est pas grave, mais des fois, vous cliquez et hop, vous avez un virus qui arrive sur l'ordinateur. Ne cliquez pas encore une fois sur les liens dans les mails, dans les textos.
4: Et vrai ou faux, en cas d'arnaque, il est inutile de prévenir sa banque.
5: C'est faux. Prévenez la banque tout de suite pour bloquer un éventuel prélèvement. Il faut aller vraiment très très vite et puis qu'elle soit attentive à d'autres prélèvements possibles qui vont arriver dans les minutes ou les mois qui viennent.
4: Et puis, dernière question, Aude Razo, les arnaques aux investissements en crypto sont en forte hausse. Vrai ou faux ?
5: Vrai. Alors, c'est toujours un peu flou. C'est pour ça que ça piège beaucoup de monde. Et quelqu'un de lambda, comme vous et moi, peut se faire piéger très facilement.
4: Aude Razo, journaliste spécialiste anti-arnaque et fake news sur votre radio locale ici. Merci beaucoup, en tout cas, pour vos éclairages aujourd'hui. Alors, j'espère que vous y voyez plus clair, hein, vous qui nous avez écoutés. 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
1: Bonjour à tous et bienvenue dans votre émission Cinéma. Ça tourne chaque dimanche pour vous révéler de secrets de tournage inédits. Et aujourd'hui, j'ai le plaisir d'accueillir l'aventurier Philippe Croizon qui fait l'objet d'un film Pour le meilleur, réalisé par Marie Castille-Mention-Char, qui sont nos invités. Bonjour à tous les deux.
2: Bonjour.
1: Soyez les bienvenus dans Ça tourne. Alors, ce n'est pas vous, Philippe, qui jouez dans le film, mais c'est votre propre vie qui y est comptée, mais aussi celle de votre femme, Susanna Sabineau, qui est également avec nous.
3: Et oui, bonjour.
1: Bonjour Susanna, et merci d'être là, parce que cette histoire, c'est non seulement celle du fameux exploit que vous avez réalisé il y a 16 ans maintenant, Philippe, la traversée de la Manche à la nage, mais c'est aussi votre histoire d'amour, à tous les deux. On écoute un extrait de la bande-annonce et on en parle juste après.
4: Philippe, la seule fois qu'une femme acceptait de te rencontrer, c'était pour remplir son frigo avec ton allocation d'handicapé.
5: Tu te trompes, avec Susanna, c'est pas la même chose.
6: Alors, Philippe Croizon, quel sera votre prochain exploit ?
5: La traversée de la Manche.
7: Papa, il sait pas nager, il flotte à peine avec sa bouée. T'imagines traverser une mer ?
5: J'ai un objectif à atteindre.
8: Distance, 34 km.
5: Peut-être un peu fou.
6: Philippe !
5: Mais moi, j'y crois.
8: Et si tu commençais déjà par faire une longueur ?
5: Déjà ici, une largeur.
1: Extrait du film Pour le meilleur, inspiré de la vie de Philippe Croizon, qui est notre invité aujourd'hui dans Ça tourne. Vous avez assisté à une partie du tournage, Philippe.
9: Oui, on a avec Susanna, on est Marie Castille a eu la merveilleuse idée de prendre un décor, une maison juste à côté de la nôtre, pas très loin.
1: Ah oui.
9: Et donc on a pu assister au tournage les 12 premiers jours. Et c'était assez extraordinaire de voir ça parce que, enfin, déjà les voir toute cette équipe. Hein, on connaît pas le monde du cinéma. Il y a 50 personnes, il y a les camions, il y a les grues, enfin. C'est un truc de dingue. Et après, quand ils sont partis, c'était un petit crève-cœur de voir tout le monde partir.
1: Ah oui.
9: Et de leur faire un petit coucou.
1: Le tournage blues, quoi.
9: Ouais, ah bah, carrément. Ouais.
1: Mais justement, j'allais vous demander quelle image de ce tournage, des décors, du dispositif vous revient spontanément en tête, si vous pouviez nous décrire.
9: Spontanément, en tête, c'est Lily Fleur et Pierre, les deux acteurs qui jouent les rôles.
1: Ceux qui vous interprètent.
9: Ah, mais carrément. Mais c'est, nous, on était derrière l'écran de contrôle avec Susanna. Et on a vu Lily jouer et Pierre, et surtout Lily. Et j'ai regardé Susanna, je dis, mais c'est toi. Je sais, c'est toi qui es de l'autre côté de la caméra. Et c'était juste extraordinaire parce que c'est une actrice qui porte le film. Il y a toutes les émotions passent par Lily Fleur Pointeau qui joue le rôle de Susanna Sabineau. Et ça, c'était vraiment exceptionnel. Et on l'a dit à Lily. Et ça lui a fait du bien. Ça l'a libérée. Elle a dit, oh, merci, vous pouvez pas me faire plus plaisir que ça pour que je me libère pour continuer le tournage du film.
1: Ouais.
9: Et de voir Marie Castille, comment ça se passait autour. C'est exceptionnel. Enfin, moi, il y a un truc qui m'a stressé dans le.
1: Allez-y, racontez-nous.
9: Bah, c'est qu'ils arrêtent pas de dire couper. Donc c'est un peu stressant quand on est comme moi, donc voilà.
1: Susanna, justement, vous aussi, c'était la première fois que vous assistiez à un tournage de cinéma. Qu'est-ce qui vous a marqué ou impressionné, comme nous disait Philippe, sur l'envers du décor, de la fabrication d'un film ?
3: Bah déjà, le monde qu'il y a autour d'un tournage et puis les deux acteurs principaux qui nous représentent. On a participé à pas mal de séquences et c'est une machine, en fait. Il y a 40 personnes sur un tournage. Donc nous, on n'imagine pas ça comme ça quand on regarde un film au cinéma.
9: C'est impressionnant, c'est l'attente.
3: Et l'attente aussi,
9: ouais. L'attente est impressionnante. Le temps qu'on tourne une scène, parce que les gens, ils vont au cinéma, ils regardent le film qui fait 1h30, 1h48 et ainsi de suite. Mais l'attente qu'il y a entre chaque scène, le temps que l'éclairage soit d'accord, que le son soit d'accord, qu'on puisse mettre le canapé à cet endroit-là, la petite table de nuit, oh non, la table de nuit, elle est pas bien, on change, on fait autre chose. Mais c'est dingue.
3: Et il y a un moment que j'adore, c'est que tout ce monde-là est là, ça grouille autour de tout ça, ça prépare tout. Et quand Marie Castille dit silence, là, plus rien.
9: Il n'y a plus rien.
1: Ah oui, là d'un coup, c'est silence plateau.
3: Silence plateau.
1: Et ça vous donne envie d'être comédien, Philippe Croizon ?
9: Alors j'ai déjà joué dans une comédie avec Franck Dubos qui s'appelle Les Têtes de l'Emploi.
1: Ah mais oui, c'est vrai.
9: Je suis manutentionnaire.
1: Oui, oui, oui. Et du coup, ça vous plaît, cette attente sur le tournage, vous qui êtes un peu hyperactif.
9: Un prochain film avec Haroun. L'humoriste Haroun, on va peut-être tourner au mois de juillet là, donc.
1: Oh waouh, scoop.
9: Un vrai rôle.
1: Ah, impeccable. Bon, on suivra ça de très près. Je précise que l'acteur qui vous interprète, Philippe, donc c'est Pierre Rabin, vous l'avez nommé. Il est comme vous, il est amputé des quatre membres. Et là, je me tourne vers vous, Marie Castille. C'était un choix à la fois éthique et économique de ne pas prendre un acteur valide.
10: Alors oui, pour moi, c'était très important, si possible, de trouver un comédien, mais malheureusement. Heureusement, on n'en avait pas de comédien amputé des quatre membres.
1: Ouais.
10: Alors, j'ai fait une recherche sur Internet. Et puis, un jour, je vois le profil de Pierre Rabin étant donc amputé des quatre membres comme Philippe. Et faisant beaucoup de natation, de la compétition de natation, etc.
1: Ah, ça, c'est fou.
10: Et alors, encore une fois, c'était plus par rapport au public hein, que par rapport au coût, parce qu'effectivement, si j'avais pris un acteur
1: valide,
10: non opté, j'avais fait faire un devis, on avait pour 3 millions.
1: Pour des effets spéciaux.
10: Pour des effets spéciaux.
1: 3 millions d'euros
10: ouais.
1: Pour amputer les membres
10: ouais,
1: de manière
10: virtuelle. Bon,
9: Mais
10: au-delà de ça, parce que comme je suis productrice aussi, oui. Hein, mais c'était par rapport encore aux spectateurs et je trouvais que bah, ça serait beaucoup plus intéressant, attirant, émouvant pour le public que eh bien, celui qui interprète Philippe soit dans la même condition physique que lui.
1: Et alors c'est un tournage qui représentait des défis à plus d'un titre. L'exemple le plus parlant, c'est évidemment la séquence de la nage dans la Manche. Vous avez tourné en conditions réelles, Marie Castille. Ça aussi, ça fait partie de l'authenticité de ce film. Est-ce que vous pouvez nous raconter comment on organise un tournage en mer, en fait? Parce que ça complique énormément de choses. Déjà, Philippe nous disait que c'est compliqué un tournage, c'est lent, ça prend du temps. Et encore plus quand on tourne sur l'eau. C'est quoi les principales contraintes techniques?
10: Alors, conditions réelles, sauf qu'on n'était pas dans la Manche. Hein.
1: Et oui, le scoop, c'est que vous avez tourné dans la mer Méditerranée.
10: Oui.
1: Pourquoi?
10: Bah, parce que quand on a tourné, on était en mars, l'eau, la Manche, pas possible hein, par rapport à la température de l'eau et
1: oui.
10: Même celle de la Méditerranée, elle était à 14 degrés. Hein, donc,
1: ah oui, respect à Pierre Rabin qui s'est donc...
10: Bah oui, oui. Ouais.
1: Ah oui, et vous vous souvenez, Philippe Croizon, de votre nage dans la Manche, du ouais. coup, est-ce que c'était froid? Quelle sensation physique.
9: Ah oui, bah, l'eau était pareil, en plein été, l'eau est à 14 degrés par contre là-bas, donc
1: oui, bah oui.
9: C'était ouais, très très froid, et Pierre le joue merveilleusement bien, enfin on le voit à un moment donné, dans le film il tremble, mais il faut savoir qu'ils l'ont laissé tremper plusieurs heures dans l'eau, mais pour qu'il tremble vraiment, et qu'il ait vraiment froid, et qu'il vomisse, et ainsi de suite. Enfin, vomi c'est peut-être trucage. Hein.
10: Oui, là, oui,
1: il n'a pas vraiment vomi, pardon,
9: on l'a pas torturé à ce point-là. Mais c'est vrai qu'à un moment donné, il tremble, il a froid, mais il a vraiment froid, quoi. Parce que bah, déjà d'une, sur un tournage, enfin, il devait nager moins et ainsi de suite. Donc, ça veut dire que le froid l'attaque davantage. Mmh. Il dépense moins de calories, moins d'énergie. Parce qu'on lui dit stop, recommence, reprend, reprend par là. Enfin, il se refroidit à une vitesse de dingue, quoi.
1: Ah ouais. Et il y a eu des petits. Enfin, je sais qu'il peut y avoir des mal de mer, par exemple, au oui. sein de l'équipe technique et tout, c'est arrivé.
10: Il y en a eu quelques-uns, oui.
1: Ouais. Vous avez mis combien de temps à tourner cette séquence?
10: 9 jours.
1: Ah, c'est monstrueux. Non, mais c'est vrai, ça paraît. Ouais. On s'en rend pas.
9: Ce qui est beau, c'est que c'est un vrai film. C'est pas un film américain avec un fond vert. C'est des vrais gens qui sont dans l'eau avec des vraies caméras. Les caméras sous l'eau, enfin les images.
1: Ouais, et les images sont
9: exceptionnelles, les images de mer.
1: Vous n'étiez pas présent à ce moment-là du tournage?
9: Non, nous on a fait que les 12 premiers jours de tournage. Non, non, ce qui est dur, c'est d'attendre justement le résultat final. C'est, c'est long. Et après, ils sont en montage, c'est long.
1: Ah, ben bah oui, c'est vrai, la post-production, c'est aussi très, très long.
9: Et Marie Castille a été géniale parce qu'elle nous a appelé. Elle a dit voilà, je voudrais vous montrer le film maintenant. Il est toujours en montage, il n'est pas fini. Il n'y a toujours pas la musique, il n'y a pas les trucages, les machins et tout ça, mais. Venez à Paris, venez voir le film. Et là, on a pleuré du début à la fin avec Susanna, quoi. C'était notre vie. Mmh. Et à la fin, j'ai regardé Marie Castille. C'est vrai qu'on se faisait un gros câlin, tous ensemble. Et je dis, Marie Castille, la traversée de la Manche, je l'avais vécu, mais je l'avais pas vu. Et j'avais pas vu ce que Susanna avait donné pour moi. Enfin, je le voyais de mes propres yeux, quoi. Parce que elle m'a toujours protégé pendant toutes ces années. Elle est pleine d'amour, donc elle m'a toujours protégé. Donc, et là, je voyais.
1: Susanna, c'est vraiment fidèle à la réalité, ce qu'on voit dans le film?
3: Oui, on peut dire à 90%, il y a de la romance, mais c'est réel. D'ailleurs, je crois que le spectateur, il y a des scènes qu'il va croire que c'est romancé, mais qui vont être réelles.
1: Bien sûr, mais c'est exactement la question qu'on se pose, en fait, du début à la fin du film. Et moi, on se demande, évidemment, est-ce que l'idée de la traversée de la Manche, elle est venue sur une blague que vous avez fait à la télé, en fait?
9: Oui, exactement. Alors, juste avant,
1: vous y
9: quelques années
1: déjà
9: plus tard.
1: Pensé,
9: voilà.
1: Ouais.
9: On le voit dans le film, quand je me réveille du coma après 2 mois de coma, je décide de vivre pour mes 2 garçons et pour moi, et je demande à une infirmière d'allumer la télévision, et la première chose que je vois, c'est une jeune fille traverser la Manche à la nage, Marion Hans, à l'âge de 18 ans. La première Française à réussir à la traversée de la Manche, et quand je vois ce dépassement de soi, je dis pourquoi pas moi un jour. Mais c'est tout. Je
1: vais jamais arrêter aux infos. C'est une lubie, on va dire.
9: Et quand je fais ce saut en parachute qu'on voit dans le film, que mes enfants m'offrent, et ben, il y a une journaliste qui est là, qui dit c'est quoi votre prochain rêve? Je dis je traverserai la Manche à la nage. Et à ce moment-là, j'ai 40 ans, je suis gras comme un lardon, 25 kilos plus qu'aujourd'hui, j'ai jamais fait sport de ma vie, et je monte une équipe, et là, je vous en dis pas plus parce qu'il faut regarder le film.
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1: Ça tourne avec l'équipe du film Pour le meilleur à découvrir au cinéma depuis ce mercredi. Philippe Croizon, Marie Castille, Mention Char et Susanna Sabino. C'est l'heure de replonger dans vos souvenirs de tournage. Marie Castille, là sans réfléchir, quel décor du tournage, naturel ou pas, vous a particulièrement marqué?
10: Bah, déjà, la maison que j'avais réussi à trouver pour faire la maison de Philippe et puis ensuite celle de Susanna, qui était donc, comme l'a dit Philippe, près de chez eux.
1: À une centaine de mètres, hein, à peu près.
10: Ouais,
1: vraiment pas loin, c'est drôle.
10: Et totalement par hasard, et j'étais tellement heureuse quand les propriétaires m'avaient donné leur accord parce que j'aimais bien cette maison. Et puis par rapport au fait que, encore une fois, par rapport à Pierre Rabhin, dans son fauteuil roulant, etc., il fallait un décor où il puisse rentrer dans la maison, où il puisse aller des pièces en pièces, etc. Et ça, c'était très au rez-de-chaussée. Alors c'est un décor que
1: vous affectionnez particulièrement.
10: Ouais.
1: Mais alors justement, pour en parler, jusqu'à quel point, Susanna, Philippe, cette maison est similaire à la vôtre? Est-ce que c'est une reconstitution assez fidèle?
9: Non, pas du tout.
1: D'accord.
9: Pas du tout. Alors là, zéro.
1: Ah, pas du tout. Non. En revanche, pour le d'ailleurs, matériel.
9: Le film de la salle de bain, parce que cette maison n'était pas adaptée, la salle de bain, c'est vraiment notre maison du coup.
1: Oui. Ah, d'accord.
9: Ils sont vraiment venus chez nous.
1: Ouais. Ah oui, voilà, parce qu'il y a un dispositif spécial, par exemple, dans la baignoire.
9: Il fallait de la place, et vu qu'on a une salle de bain bien adaptée à mon handicap, il fallait beaucoup de place pour pouvoir tourner. Et donc, la scène de la baignoire, elle est vraiment tournée dans la maison, quoi.
1: Donc
9: parce
1: là,
9: que c'est
1: vous
9: facile
1: étiez
9: de pouvoir mettre les caméras et tout. Ils sont même passés par la fenêtre et ainsi de suite pour filmer. Enfin, c'était assez extraordinaire. Enfin, la lumière, l'éclairage et tout. Enfin, c'est
1: pour
9: impressionnant.
1: Faire la lumière du jour et on éclaire par la fenêtre.
9: Incroyable. Et la salle de bain est à l'étage. Hein. Donc, quand il y a toute une équipe de tournage qui vient rentrer dans la maison, ils protègent tout, ils mettent tout, du carton, des protections partout parce que ça va dans tous les sens. Et c'est assez impressionnant quand même. On a même peur.
1: Peur de quoi?
9: On a peur qu'ils cassent quelque chose, qu'ils se disent « Oh là là, je peux aller, vas-y, on voit la caméra, c'est pas grave, roule !»
3: Non, moi, ce qui était drôle, c'est qu'il y avait 25 personnes dans ma chambre.
1: Ah ouais, ça doit faire bizarre.
3: Avec toutes les machines, les prompteurs et tout ça, c'est un truc impressionnant quand même à voir.
1: Ah oui, et est-ce que du coup, Philippe Croizon, vous avez donné des indications? Est-ce que vous avez mis un peu votre grain de sel quand vous étiez là sur le tournage ou
9: mais
1: pas
9: alors,
1: du tout?
9: Pas du tout.
1: Pas du tout.
9: Mais pas du tout. Alors, Marie Castille, qui est pleine de bienveillance, venez nous voir. Elle dit « Alors, est-ce que ça vous plaît ?» Je dis « Ouais, c'est trop bien. » Même des fois, je dis « Je rajoutais une vanne. » Et très, trop gentille, elle a tourné les vannes que je lui ai rajoutées et elles ne sont pas au montage.
1: Mince.
9: Mais il y a d'autres vannes qui
1: il
9: sont...
1: Il est très drôle,
9: sont,
1: quand même, votre avatar joué par Pierre Rabhin.
9: Mais carrément.
1: Il vous vient d'où, cet humour légendaire, Philippe Croizon? Non, mais c'est vrai, c'est fou.
9: Alors, il y a deux personnages qui m'ont élevé, ma grand-mère. Dans le dur, ma grand-mère m'a élevé quand j'étais petit. Et même quand j'étais raccourci, ma grand-mère a toujours été là. Et ma mère qui m'a toujours élevé dans la connerie. Donc très sérieux dans mes aventures, mais dès qu'il y a une connerie à faire, je suis pas loin. Et j'adore l'humour. L'humour est un outil de résilience extraordinaire. Et c'est pas ça, Marie Cassie l'a très bien compris. C'est pour ça qu'elle en a mis des petites touches.
1: Oui.
9: De temps en temps, quand l'émotion devient trop dure, paf, il y a la petite touche d'humour qui arrive et qui permet au spectateur de respirer et de prendre le message qu'elle avait envie de distribuer. Et dans le film, il y a 1000 messages. C'est ça qui est beau, quoi. Donc il y a 1000 fois l'humour.
1: Susanna, il est comme ça aussi à la maison, dans l'intimité, tout, parce que nous on le voit sur le plateau, enfin sur les plateaux des médias, etc.
3: Ah oui, c'est monsieur 20 000 volts. Hein.
1: Toujours le sens de la formule. Philippe Croizon, avec quoi avez-vous envie que les spectateurs repartent après avoir vu le film de votre vie, Pour le meilleur?
9: Une boule d'énergie, et en se disant que tout est possible, que l'impossible c'est juste nous. C'est quoi nos rêves, c'est quoi nos envies, c'est quoi nos objectifs. Et pour moi, ce film, c'est notre parcours de vie, et c'est aussi un peu la phrase de Mark Twain. Il savait pas que c'était impossible, alors ils l'ont fait. Et ça, c'est vraiment ça.
1: C'est merveilleux. Pour le meilleur, c'est avec Pierre Rabhin, Lily Fleur-Pointreau, Sandrine Bonner, Zinedine Soilem, Pierre Deladonchon et Corinne Maziero. Sacré casting. Merci infiniment, Philippe Croizon, d'avoir été avec nous. Merci, Susanna Sabino, d'être venue.
10: Merci.
1: Dans Ça tourne. Et merci et bravo, Marie Castille, Mention Char, pour ce film. Je rappelle que vous en êtes la réalisatrice de ce film qui est sorti au cinéma ce mercredi. On peut retrouver aussi cette même histoire en librairie, Philippe Croizon, puisque vous n'arrêtez pas. Vous avez également écrit un ouvrage À toute épreuve qui vient de paraître et c'est aux éditions Artaud.
9: Merci.
1: Ça tourne, c'est tous les dimanches sur votre radio ici, en replay sur ici.fr. Très bon dimanche à tous.
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0: Martin qui réalise l'émission. C'est Yannick qui vous accueille au 0810 055 056. Et puis pour l'actualité de ce dimanche, c'est vous, Valentine Lethez. Bonjour.
1: Bonjour Louis, bonjour à tous. Ça tombe bien que ce soit la journée du rire. Moi, je vous promets de jouer et de s'amuser dans les infos de 6h avec un championnat de France très particulier. Vous allez voir.
0: Allez, on va patienter un petit peu. À tout de suite.
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0: Excellent réveil et très bon dimanche à l'écoute de votre radio ici. Il est pile 6h. Et à la une, ce nouveau coup de pression sur Total Énergie.
1: C'est au groupe de nous montrer l'intérêt d'avoir un pétrolier français. Message du Premier ministre dans la tribune dimanche, alors que la gauche plaide pour une taxation des super-profits engrangés par Total, notamment grâce à la guerre. Sébastien Lecornu encourage, lui, le groupe à proposer des prix encore plus intéressants. Pierrick Bonneau à la pompe.
3: Il refuse de stigmatiser le groupe pétrolier français, mais Sébastien Lecornu encourage Total Énergie à redistribuer davantage les surprofits réalisés avec la flambée des cours du brut. Dans des propos rapportés par la Tribune dimanche, le Premier ministre incite l'entreprise à un effort supplémentaire. Le bon sens, c'est un plafonnement généreux qui peut redevenir intéressant pour les consommateurs français, sous-entendant que le plafonnement actuel dans les stations du groupe n'est pas suffisant. Pressé par la gauche de mettre en place une taxation des surprofits de Total Énergie, le chef du gouvernement, qui disait cette semaine ne fermer aucune porte, tente de rassurer les Français. Sur les aides, on fait du sur-mesure avec des dispositifs vivants. Il est évident que l'on adaptera ces dispositifs en fonction de la durée de la guerre, y compris en cas de reprise des combats. Depuis le début de la crise, le gouvernement s'est pour l'instant contenté d'aides ciblées pour les plus touchés par la hausse des prix des carburants.
1: La pompe Total Énergie plafonne actuellement le prix de l'essence sans plomb à 1,99€ par litre et celui du diesel à 2,09€ par litre. De quoi limiter le prix du trajet retour en cette fin de week-end prolongée. Circulation difficile selon Bison Fut et dans tout le quart nord-ouest, c'est orange dans le sens des retours de la Bretagne au nord jusqu'à Paris.
0: 6h. Une sur votre radio ici et des dizaines de milliers de fêtards dansent encore ce matin sur un champ de mine.
1: Où un premier obus a été découvert hier pendant cette free party géante installée depuis vendredi soir à Cornus dans le Cher, sur un terrain utilisé par l'armée depuis plus de 100 ans. Ce n'est donc pas la première munition découverte par les teufeurs Marc Bertrand, mais peut-être la plus impressionnante.
4: Esteban est avec ses copains près de sa tente au bord de la route. Ils ont vu les démineurs s'activer dans le champ d'en face.
5: Tu vois là, il y a une petite cabane. Après, ça s'appelle la cabane à caca. Et ben c'est dans cette zone.
4: Son copain Maël, 19 ans, est lui-même tombé sur une ancienne mine.
6: J'allais juste aller aux toilettes, je voulais planquer tranquille et je passe et je vois un trou. Et je regarde un morceau, la mine à moitié brûlée, ouais, explosée. Et je regarde et elle est toujours intacte.
7: À côté là ? Vous voulez que je l'amène ? Baba ? Je l'emmène voir la mine.
4: Il suffit de marcher dans les herbes folles, vers les sous-bois, où beaucoup de teufeurs vont faire leurs besoins.
6: Voilà, là il y a cette mine-là en premier.
4: Un vieux cylindre en métal rouillé au milieu d'un petit cratère.
6: Bah alors je peux vous la montrer, hein. En soi, c'est la réelle mine.
4: T'as pas peur que ça explose ?
6: Non, elle a déjà explosé, elle a déjà été utilisée.
4: Maël est chasseur. Chez lui en Lorraine, des vieilles mines, on en trouve parfois dans les champs. Un obus, ça l'inquiète un peu plus.
5: Oh, dingue, on est sur un site militaire, on le sait très bien.
6: Ça, tout le monde dit, non, le terrain n'est pas dangereux. Si, si, totalement. Moi, je vois ça, je suis pas serein. Maintenant, on fait gaffe là où on marche.
4: Ça ne va pas l'empêcher de retourner danser. Au loin, au-dessus des murs de son, on voit des feux d'artifice s'élever dans le ciel, malgré les interdictions du préfet.
1: Et les 10 mineurs de l'armée ont récupéré l'obus hier soir sur le site de cette fête illégale, où le nombre de festivaliers a dépassé les 35 000 cette nuit, selon un collectif de musique techno sur place. La mise en examen d'un automobiliste soupçonné d'avoir traîné un cycliste sur plusieurs mètres. Nous sommes à Déol, dans l'Indre, où une altercation entre deux hommes sur la route jeudi s'est achevée par la mort du cycliste, traîné donc puis projeté volontairement selon le parquet contre une voiture en stationnement.
0: En football, le premier couperet de la saison est tombé.
1: Et le premier club de l'élite à redescendre en Ligue 2, c'est le FC Metz, battu hier par Monaco 2-1 en 32e journée de championnat. Le club lorrain confirme sa réputation d'ascenseur de la Ligue 1 après une 8e relégation en 25 ans. Un autre championnat se joue en ce moment à Montpellier, celui du meilleur joueur de France. De Tetris, le mythique jeu vidéo de puzzle sorti en 1985 sur lequel Clémentine Proutot, plus de 30 joueurs d'une dizaine de nationalités différentes se défient déjà depuis plusieurs jours.
8: 8 joueurs s'affrontent en

0: duel, les yeux rivés sur de vieilles télé cathodiques.
1: Let's go in 3, 2, 1, Tetris.
0: Marvin a 29 ans, il vient de Lille.
2: Tetris, c'est un jeu qui me passionne vraiment. Je passe un temps fou à jouer.
0: Il s'est lancé dans le jeu il y a seulement quelques années.
2: Je connaissais pas le monde compétitif Tetris et je suis tombé dedans instantanément.
0: Depuis, il n'a jamais lâché la manette.
2: C'est un jeu qui est tellement technique, qui paraît bête en surface, mais quand on creuse, demande une technicité, une vivacité d'esprit que j'adore.
0: Derrière les compétiteurs, il y a un arbitre et un commentateur.
3: Welcome for this round.
0: Les matchs sont analysés en direct par le numéro 1 français, Matteo Urez. Est-ce que vous avez des petits conseils pour être un bon joueur de Tetris?
4: En dehors de la manière de jouer, de cliquer sur les boutons, beaucoup d'études sur la manière de placer les blocs. Parfois, on n'a pas ce qu'il nous faut. Il faut s'adapter.
0: Le jeu Tetris a complètement réussi son virage vers Internet, notamment grâce ou à cause de la crise du Covid. Gabriel Bondon est l'organisateur du championnat.
5: Les gens avaient beaucoup de temps libre et ils ont découvert Tetris sur Twitch. Et c'est là que la communauté a énormément grossi.
0: Une communauté internationale. Des Anglais, des Espagnols, des Polonais et même un Colombien sont venus participer au tournoi.
6: Comme quoi, certaines choses sont indémodables.
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6: Comme le parapluie d'ailleurs, très utile en cette journée de dimanche, Louis.
8: Il sera un très bon allié, en effet, vigilance jaune aux orages sur la moitié est du pays qui s'étend des Pyrénées-Atlantiques au nord, avec dès ce début de journée un ciel couvert et déjà quelques averses de la Nouvelle-Aquitaine aux Hauts-de-France. Pour les températures, on conserve cette douceur en début de journée avec 12 degrés à Quimper. Tout de suite, on a 14 à Caen et Amiens, 15 à Metz, 13 pour Strasbourg ainsi qu'à Besançon et Grenoble, 13 aussi du côté de Toulon, 15 à Béziers et Nice déjà ce matin. Cet après-midi, eh bien, il faudrait être vigilant. Des orages sur une bonne partie du pays, des coups de tonnerre sont attendus, notamment en Bretagne, en Normandie, dans les Pays de la Loire, en Île-de-France, ainsi que dans la région Centre-Val de Loire et au-dessus de la Nouvelle-Aquitaine. Prudence donc pour vos déplacements ce dimanche. Et puis pour les maxis, nous restons sur des températures printanières aujourd'hui. 21 degrés à Bordeaux et 23 degrés à Ajaccio.
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8: Besoin d'un petit coup de pouce pour vous sortir du lit? Eh bien, le voici. Votre radio ici a fait appel aux Rolling Stones ce dimanche matin. Keith Richards à la guitare, accompagné par Mick Jagger pour vous chanter l'un de leurs titres cultes. Voici pour vous Start Me Up. Excellent réveil ce dimanche à l'écoute de votre radio.

0: Ah là, on est sur un réveil énergique ce dimanche matin avec les Stones sur votre radio ici à 6h10. Allez-y, prenez place, c'est ici que tout commence.
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0: Au menu des réjouissances ce dimanche à 6h15, Valentine, on ne s'arrête pas puisque nous allons retrouver notre coach sportif Nordine Attab.
2: Pour bouger même quand on n'aime pas le sport, grâce à des gestes simples au quotidien, on nous donne quelques astuces ce matin.
0: Comme quoi c'est possible, restez avec nous, explication aux côtés de notre coach sportif dans quelques instants. Et côté musique, votre radio ici a fait appel à la tendresse de Jeannette pour vous réveiller ce dimanche matin. Jeannette et son mythique Porquet et Basse, c'est pour vous avant les infos de 6h30. Tout de suite, et les 6h11, place à l'info de nos territoires.
2: Et en ce week-end de 1er mai, nous ne parlons pas de brins de muguet, mais de miches de pain. Louis, nos confrères d'ici Gard-l'Isère nous emmènent dans le Gard à Montignargues pour une tradition du 1er mai assez unique au monde.
0: Oui, tout à fait, une histoire comme on les aime le dimanche. À Montignargues, le 1er mai, on n'offre pas de fleurs, on distribue du pain gratuitement, et ça à tous les habitants. C'est une tradition qui dure depuis 1748, soit près de 280 ans, et cela sans interruption. Tout part du testament d'un ancien habitant, le sieur Jacques Delors, qui a légué ses terres à la commune. En échange, il a posé une seule condition, que chaque année, le jour de la fête des travailleurs, on distribue un pain de 500 grammes à chaque personne résidant au village.
2: Et tout le village est mobilisé, hein, puisque ce sont près de 700 miches de pain qui sont distribuées.
0: Exactement, les conseillers municipaux font le tour du village de porte à porte avec ces cagettes remplies de pain frais. C'est le rendez-vous qui soude la communauté. Les nouveaux arrivants reçoivent leur pain au même titre que les familles installées depuis des générations. Et le petit plus, même pendant la guerre ou la pandémie, la distribution, elle, ne s'est jamais arrêtée. Comme quoi, Valentine, notre territoire a encore énormément de trésors et de traditions à nous faire découvrir, parfois même au détour d'une simple miche de pain.
2: Et on vous invite à aller voir la vidéo de cette distribution très spéciale à Montignargues sur le site ici.fr.
0: En vous souhaitant un excellent petit déjeuner.
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0: Excellent réveil, merci de nous avoir choisi pour commencer votre dimanche. Si le sport, ce n'est pas votre truc, eh bien essayons de vous faire changer d'avis. Le rendez-vous est donné dans quelques minutes avec notre coach sportif Nordine Attab qui s'installe et que l'on retrouve juste après Jack et Carla. Voici la recette.

0: nouveauté printanière sur votre radio ici ce dimanche matin avec Jack et Carla qui vous chantent la recette. 6h17, il est là notre coach sportif Nordine Attab. Bonjour Nordine.
1: Bonjour.
0: Ce dimanche, vous allez nous donner des solutions simples pour bouger, même finalement quand on n'aime pas le sport.
1: Alors déjà, la bonne nouvelle, ne pas aimer le sport, ce n'est pas un problème. Parce que s'entretenir physiquement, ce n'est pas forcément faire du sport. C'est juste bouger, tout simplement. Le piège, c'est de croire à l'inverse qu'il faut aimer transpirer, souffrir ou faire des séances longues pour que ça compte. En réalité, ce qui compte, c'est la régularité. Et surtout, trouver une manière de bouger qui vous correspond. Première astuce, s'asseoir. Autrement dit, se relever d'une chaise. Et oui, ça aussi, ça peut paraître simple, mais c'est un mouvement du quotidien très complet. Et l'idée, c'est de pouvoir se relever et s'asseoir tranquillement, chez vous ou au bureau, et d'effectuer 3 séries de 10 à 15 répétitions. Et grâce à cet exercice-là, vous allez renforcer d'une manière homogène les jambes, les fessiers et même du gainage dynamique, de façon indirecte. Donc oui, grâce à cet exercice-là, vous allez pouvoir bouger.
0: Ok Nordine, donc on peut s'entretenir sans faire de vrai sport, entre guillemets.
1: Exactement. Monter les escaliers, marcher pour faire une course, jardiner, quoi d'autre encore? Ah oui, jouer avec ses enfants. Tout ça, c'est déjà de l'activité physique. Et l'idée, c'est d'arrêter d'opposer sport et mouvement. Tiens, ça me donne une idée de deuxième astuce à placer dans le quotidien pour bouger davantage. Marcher un peu plus chaque jour. Bah oui, j'invente rien. Pas besoin de viser des kilomètres. Juste ajouter 10 à 15 minutes de marche dans la journée. Et grâce à ça, vous allez développer, voire renforcer l'endurance, améliorer la circulation sanguine et, au final, le bien-être général. D'ailleurs, je vais vous placer un objectif. L'idée, c'est d'effectuer 10 à 15 minutes supplémentaires chaque jour. Par exemple, aujourd'hui, vous rajoutez 10 minutes. Et puis demain, 10 plus 10, et ainsi de suite. Et si vous voulez aller un peu plus loin, vous pouvez intégrer des mouvements simples chez vous, sans matériel. Et au final, on n'a pas besoin d'aimer le sport pour bouger. On part de ce qu'on fait au quotidien et on ajoute un peu plus de mouvement petit à petit. Allez, à vous de jouer.
0: Merci beaucoup Nordine Attab pour cette pratique simple. 6h19 sur votre radio ici au son de François Feldman. Rien que pour toi pour commencer la journée. Avant de retrouver Patrice Gascoigne dans vos coulisses TV de ce dimanche 3 mai. Patrice qui va parler d'une enquête édifiante.

0: rien que pour toi. François Feldman sur votre radio ici pour vous souhaiter un excellent dimanche. 6h22, il est l'heure de retrouver Patrice Gascoigne et ses coulisses TV.
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0: Bonjour Patrice, aujourd'hui vous avez retenu pour nous l'enquête de ce soir, Le Monde en face sur France 5, une enquête qui nous plonge au cœur de notre agriculture.
2: Ce fut d'abord une longue enquête publiée dans le journal Le Monde, puis un livre couronné du prix Albert Londres.
3: C'est compliqué de dire on s'est trompé, mais moi il m'a fallu beaucoup de temps à accepter que je m'étais trompé, que l'agriculture auquel j'avais cru pendant des années, c'était pas une agriculture qui allait nourrir la France, c'était pas une agriculture qui allait faire vivre ses paysans.
2: Extrait de Violence dans les champs, l'enquête édifiante à découvrir ce soir sur France 5. Elle est signée Nicolas Legendre et Magali Serre. Nicolas Legendre, lui-même fils de paysan, a enquêté durant 7 ans sur notre agriculture. Dans ce que vous allez voir ce soir, il réunit les témoignages d'agriculteurs, d'éleveurs, de décideurs du monde agricole. Tous dénoncent, malgré la pression, voire les menaces, un système économique, le système productiviste qui perdure depuis des décennies grâce à la violence. Une violence à l'égard des paysans eux-mêmes, mais aussi à l'égard de l'environnement et même des institutions. C'est magistralement raconté et démontré par cette enquête. Mais j'ai voulu savoir si ça avait été plus compliqué de mener l'enquête pour la télé que pour la presse écrite. Écoutez la réponse de Nicolas Legendre.
4: Le travail d'enquête avec une caméra sur ces sujets est plus difficile parce qu'il faut faire parler les gens devant la caméra, que c'est un exercice qui peut être stressant pour certaines personnes. Et là où, pour moi, c'était facile de faire témoigner des gens, enfin facile entre guillemets, pour mon livre, parce que c'était des interviews par téléphone ou de visu, mais j'étais simplement avec mon carnet et mon crayon, l'anonymat a été plus facile également à assurer. Avec une caméra, c'est tout de suite autre chose. Il a fallu convaincre certaines personnes de témoigner face caméra. Beaucoup n'ont pas souhaité témoigner et de fait, ils ne sont pas dans le film. Il a fallu aussi convaincre d'autres, dans certains cas, de ne pas témoigner de façon anonyme, même si finalement la grande majorité de nos interlocuteurs, interlocutrices, ont accepté d'emblée. Nous, on prévoyait un possible anonymat, mais finalement, on n'y a pas eu recours parce que nos témoins ont accepté de témoigner à visage découvert, face caméra. Mais beaucoup d'autres, en fait, ont refusé par peur, principalement des représailles, en fait.
2: Nicolas Legendre, réalisateur de cette investigation, salué et primé. Violence dans les champs, ce soir, sur France 5. Quant à nous, on se retrouve sans violence, en douceur, demain avec de nouvelles coulisses télé.
0: Merci Patrice, bon dimanche et à demain. À 6h30, le retour de l'info avec vous, Valentine Lottès, l'actualité nationale et internationale en 90 secondes, suivie de l'info du jour. Et nous prenons le pouls ce matin de la fréquentation touristique.
5: Les Français sont-ils bien partis en ce week-end prolongé du 1er mai? Nous sommes à Orange, dans le Vaucluse, dans quelques minutes à la rencontre des touristes.
0: Rendez-vous à 6h32. Qu'est-ce que les astres vous réservent aujourd'hui? La réponse dans votre horoscope de ce dimanche 3 mai aux côtés de Catherine Viguier. Figurez-vous que c'est la journée des Sagittaires. Mais pour l'heure, c'est un vent de fraîcheur qui nous vient d'Italie avec Jeannette.
6: Oh.

0: Un réveil des plus agréables sur votre radio ici ce dimanche matin avec Jeannette Porquet et Basse. Avant l'info à 6h30, voici tout de suite l'horoscope de ce dimanche à vos côtés. Catherine Viguier, bonjour. On passe à une autre tendance dans les astres aujourd'hui.
1: Exactement, avec une opposition Sagittaire-Gémeaux.
2: Bélier, ah voilà un jour qui vous donne envie d'aller de l'avant, vous ferez de belles choses.
3: Taureau, besoin de partager, au mieux avec une étreinte ou un rendez-vous pour votre bien-être.
4: Gémeaux, eh bien c'est parti, vous faites preuve d'audace, vous vous affirmez coûte que coûte.
5: Cancer, en vous mettant au travail avec cœur, tout se passe mieux, alors c'est parti.
6: Lion, la lune en signe de feu comme le vôtre, eh bien cette journée est toute faite pour aimer et l'être en retour.
7: Vierge, vous aurez du mal à vous adapter au rythme des autres, trop rapide, pas assez réfléchi.
8: Balance, vous savourez ce dimanche, peut-être allez-vous rendre visite à quelqu'un.
9: Scorpion, il est question d'argent, d'acquérir un bien ou de négocier, vous allez faire votre liste.
10: Sagittaire, vous envoyez de bonnes ondes et le retour sera hyper positif.
11: Capricorne, et si vous preniez le temps de savoir où vous en êtes, parce que cette journée, elle s'y prête.
12: Verseau, vous aimez ce 3 mai avec des amis présents et un projet auquel vous tenez plus que tout.
13: Poisson, vous vous sentez en décalé avec le reste du monde, vous êtes plus sensible, faites-en un atout.
14: Et pour nous tous, faire tout avec simplicité et avec sincérité.
0: Merci Catherine, excellent dimanche à vous. Il est 6h30 tout de suite, l'actualité en France et dans le monde en 90 secondes. C'est avec vous Valentine Letès.
15: De la techno et des bombes, un obus a été découvert hier soir sur le site de la free party illégale dans le Cher, à Cornus, où des dizaines de milliers de fêtards sont réunis. 20 000 hier matin, un collectif estime désormais leur nombre à plus de 35 000. Total Energy pressé de réduire ses prix à la pompe. Le Premier ministre l'encourage, je cite, à montrer à notre pays l'intérêt d'un pétrolier français. Avec la guerre au Moyen-Orient, le bénéfice net du groupe a bondi de 51% au premier trimestre. Découverte macabre en Saône-et-Loire. Un homme et une femme d'une soixantaine d'années ont été retrouvés morts, tués par arme à feu dans une maison de Pierre de Bresse, un bourg de 2000 habitants. Une enquête est ouverte et des auditions sont en cours, indique la gendarmerie. En gare de Lyon, reprise du trafic à midi dans la troisième gare la plus fréquentée de France, où des travaux de modernisation sur deux postes d'aiguillage ont été menés ce week-end, traditionnellement plus calme à bord des trains. Qui rejoindra le Leinster en finale de Champions Cup? Les rugbymen de Bordeaux-Bègles, champions d'Europe en titre, jouent leur place face aux Anglais de Bath cet après-midi et au lendemain de l'élimination de Toulon par les Irlandais. Le rugissement des Lyonnaises, vainqueur 3 buts à 1 des Anglaises d'Arsenal hier. Les Fenottes s'envolent vers leur 12e finale de Coupe d'Europe de football. Elles affronteront en finale la Ligue des Champions, le FC Barcelone ou le Bayern Munich.
0: Place à l'info du jour avec vous Valentine, ce sont les touristes au rendez-vous du 1er mai.
15: Et malgré des prix du carburant à la hausse, comme celui du coût de la vie, les premières tendances de la fréquentation pour ce week-end prolongé sont plutôt bonnes. À Orange notamment, Victor Costamounier, les touristes ont maintenu leur séjour après quelques adaptations.
16: Au pied du théâtre antique, Isabelle s'attarde sur une table d'information. Elle est venue de la Drôme voisine pour un séjour prévu de longue date et le carburant n'a pas été un problème.
17: On a évité les péages, mais non, c'était pas un frein. On n'était pas trop loin, donc voilà. Avec un plein, on a réussi à tout faire.
16: Près de l'église, Virginie et Denis cherchent leur chemin. Originaires de Haute-Savoie, ils ont choisi à la dernière minute de passer quelques jours dans le Vaucluse sans faire attention à la jauge d'essence.
18: On a un hybride, donc ça va, on n'a rien consommé pour descendre pratiquement, quoi. Donc c'est parfait. Puis en sachant que voilà, chez Total par exemple, c'est plafonné, donc ça va vous permettre de faire le plein entre guillemets à moindre prix quoi.
16: Depuis La Ciotat, Yvan a lui préféré adapter son séjour.
19: Oui bien sûr, ça rentre dans le ligne de compte. Faire peut-être 4 jours, on a fait 3 jours. Et du coup, on fait des vacances, des vraies vacances, mais sur 3 jours, soit un séjour plus réduit par rapport à ce qu'on aurait peut-être pu faire auparavant.
16: Derrière son comptoir à l'office de tourisme, Rose n'a pas remarqué une baisse particulière de la fréquentation sur Orange et les environs.
20: Nous, on a fait un très bon mois d'avril, on a eu une belle fréquentation. Le week-end du 1er mai s'annonce assez bien, on reste optimiste.
16: D'autant que le territoire est à proximité de la Via Rhôna et peut donc bénéficier aussi de la fréquentation des cyclotouristes.
15: Et finalement, ce sont les touristes étrangers les plus frileux. L'Office de tourisme de Paris constate déjà une baisse de 2 à 4% de la fréquentation touristique entre mars et avril. Le nombre de touristes du Moyen-Orient est même en baisse de 5 à 6%. 7% selon l'Observatoire de Paris. Je t'aime.
0: Merci Valentine. Retour de l'info à 7h. La météo tout de suite de ce dimanche 3 mai pour vous. Le parapluie sera votre allié aujourd'hui. Vigilance jaune aux orages sur la moitié est du pays qui s'étend des Pyrénées-Atlantiques au nord, avec dès ce début de journée un ciel couvert et déjà quelques averses de la Nouvelle-Aquitaine aux Hauts-de-France. Pour les températures, on garde cette douceur même en début de journée avec tout de suite 12 degrés à Quimper. On a 14 degrés à Caen et Amiens, 15 à Metz et Strasbourg, 13 aussi pour Besançon ainsi qu'à Grenoble et Toulon, 15 degrés à Béziers et Nice ce matin. Cet après-midi, eh bien, il faudra être vigilant à des orages sur une bonne partie du pays. Des coups de tonnerre sont attendus, notamment en Bretagne, en Normandie, dans le Pays de la Loire, en Île-de-France, ainsi que sur la région Centre-Val de Loire et la Nouvelle-Aquitaine. Prudence donc pour vos déplacements ce dimanche. Et puis pour les maxis, il fera bon, il va faire doux pour les températures avec 21 degrés à Bordeaux et 23 degrés à Ajaccio.
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0: Quelques notes pour commencer votre dimanche avec élégance et légèreté. Le tout accompagné par la voix de velours d'Alain Chamfort. C'est sur votre radio ici, 6h35. Excellent réveil avec nous.

0: Ici dès 6h, le week-end avec vous, avec Alain Chamfort et son mythique Bambou sur votre radio ici. Tiens, besoin d'une radio pour vous qui ne vous lâche jamais.
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0: Vous avez tout. Incroyable. 0810 055 056, c'est Dylan qui vous attend au bout du fil ce matin. Profitez-en pour nous partager le message personnel de votre choix. On prend les coups de cœur, on prend les coups de gueule, mais j'ai surtout envie qu'on prenne les blagues aujourd'hui, puisque c'est la journée mondiale du rire en ce dimanche 3 mai. N'hésitez pas à appeler nous 0810 055 056. Côté musique, avant les infos de 7h, eh bien c'est ABBA qui s'invite sur votre radio. Son mythique Waterloo, c'est pour vous ce dimanche matin, juste avant les infos de 7h. Pour l'heure, il est 6h40, place à votre chronique Valentine, vie numérique, vie privée. Que sait notre patron sur nous? On fait le point ce matin sur toutes les données collectées par notre employeur.
2: Et il y en a beaucoup, qu'ils soient publics, privés ou associatifs. Votre employeur collecte ses premières données dès le recrutement. CV, adresse, numéro de téléphone, compétences. Puis après l'embauche, le RIB pour verser les salaires, le type de contrat, les contacts d'urgence, sans parler de ces données collectées ensuite au quotidien, nos heures de travail, l'historique de navigation de notre ordinateur ou de notre voiture de fonction, des informations stockées pour certaines plusieurs années. Mais au départ du salarié de l'entreprise, tout doit être supprimé, sauf exception. Un employeur est contraint, par exemple, de conserver les informations d'un accident survenu au travail pendant 5 ans. Il a aussi l'obligation de supprimer certaines données dès qu'il n'en a plus besoin, comme la copie des diplômes dès la fin de son recrutement.
0: C'est quoi alors la limite pour l'employeur, Valentine ?
2: Tous les salariés ont droit au respect de leur vie privée au travail. Il est formellement interdit de surveiller leur activité en continu ou de façon excessive. La vidéosurveillance sert à la sécurité d'un entrepôt et non pas à espionner les salariés pendant leur pause, comme la pointeuse. Pareil pour la géolocalisation d'une voiture de fonction et le salarié doit pouvoir la désactiver sur son temps personnel. Pour ce type d'infraction au code du travail, un employeur risque l'amende, l'équivalent de 10 à 20% de son chiffre d'affaires annuel. La CNIL, la Commission nationale de l'informatique et des libertés, en prononce régulièrement. 40 000 euros, par exemple, à l'encontre d'un spécialiste de l'immobilier pour un logiciel espion installé sur les ordinateurs pour mesurer l'activité de ses salariés.
0: Et pour en savoir plus sur comment un employeur a le droit de surveiller ses salariés en télétravail, rendez-vous sur ici.fr, page bien entendu, vie numérique, vie privée. Merci beaucoup Valentine.
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0: Merci à vous de nous accorder votre confiance et votre réveil ce dimanche 3 mai. Il est 6h43 et vous êtes pile à l'heure pour accueillir comme il se doit Stéphane Bern. Oui, bah écoutez, que voulez-vous ce dimanche ? Bien sûr qu'on l'adore et on adore aussi sa chronique Voyage dans le temps. Le meilleur de ses histoires, elles sont pour vous le week-end. Et ce matin, eh bien, on voyage au temps du Saint-Empire au XVIe siècle.
8: Même les empereurs ont le droit de craquer. Et pas juste en privé, non, en pleine cérémonie officielle. C'est l'histoire de l'abdication de Charles Quint. Bruxelles, 25 octobre 1555. La grande salle du palais de Coudenberg est pleine à craquer. Ducs, princes, ambassadeurs, tout le gratin du Saint-Empire. Soudain, le silence. Charles Quint entre, vêtu de noir. Il avance à petits pas, s'appuyant sur une canne, le visage tiré par la fatigue et la douleur. La goutte lui ronge les pieds. Les hémorroïdes font leur œuvre aussi. L'homme est usé, plié, mais toujours empereur. Pour quelques minutes encore. Il prend la parole, longuement. Il déroule sa vie comme un vieux général fatigué. Ses guerres, ses erreurs, son foi, son destin. Une sorte de version vocale de la future page Wikipédia. Puis il annonce son abdication. Et là, soudain, il s'effondre. Pas juste symboliquement, non, non. Il tombe littéralement sur le fauteuil. Et il pleure. Des vraies larmes, une fontaine. Dans la salle, c'est la stupeur. Certains fondent en larmes aussi. Même les durs à cuire sont secoués. Mais attention, Charles Quint n'est pas un amateur. C'est un as de la scène, un roi du grand numéro. Il en rajoute, il enrobe. Bref, en réalité, plus de pleurs que de mal. En se montrant fragile, il ne quitte pas le pouvoir. Il le sacralise, il se fait martyr. À ce stade, c'est plus une abdication. C'est un final d'opéra. Alors si demain, vous quittez votre entreprise, vous savez ce qu'il vous reste à faire pour marquer les esprits. Laissez vos émotions vous envahir ou à défaut, préparez votre petit effet en vous munissant au préalable d'un oignon.
0: Merci beaucoup Stéphane. Votre chronique de retour demain, juste avant les infos de 8h. Il est 6h45, Valentine, et à la une du magazine Rustica cette semaine.
2: Comment prendre soin de nos arbres fruitiers? Quelle technique utiliser pour les arroser, éviter la prolifération des insectes?
0: Explication aux côtés de Alain Delavie, rédacteur en chef du magazine Rustica, que nous allons retrouver dans 3 minutes. Le temps d'écouter Vanessa Paradis et son bouquet final sur votre radio ici. Excellent dimanche avec nous.

0: Vanessa Paradis, bouquet final sur votre radio ici à 6h49. Place tout de suite à notre dossier du jour.
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0: Je m'adresse ce matin à celles et ceux qui ont un verger à la maison ou simplement des arbres fruitiers, puisqu'on va vous donner quelques clés pour en prendre soin ce printemps, puisque le magazine Rustica y consacre un dossier complet cette semaine. Explication aux côtés de son rédacteur en chef en ligne avec nous, c'est Alain Delavie. Bonjour Alain.
3: Bonjour Louis.
0: Alain, commençons par la pousse des arbres fruitiers. Qu'est-ce qu'il va falloir regarder en premier ?
3: Vous allez inspecter bien sûr les fruits en premier puisqu'ils sont déjà formés. Donc vous allez avoir des petits fruits, s'il y a des taches, s'il y a de la pourriture, s'il y a des insectes qui sont dessus, et bien effectivement ça doit vous alerter. Et puis surtout vous allez les enlever. Vous allez aussi regarder les feuilles parce qu'au niveau des feuilles il peut se passer pas mal de choses. Il peut y avoir des champignons qui apparaissent, des chenilles qui s'y régalent. Donc voilà, inspectez vos arbres, regardez, soulevez les feuilles. Approchez-vous et passez tous les jours, c'est le meilleur moyen d'éviter que ça devienne trop grave.
0: Et avant d'en arriver là, est-ce qu'il y a deux, trois choses qu'on peut faire à titre préventif, notamment pour les insectes ?
3: Tout à fait. Alors, il existe ce que l'on appelle des pièges à phéromones. Ce sont des pièges qui vont attirer les insectes qui vont faire des dégâts et qui vont les capturer. Vous pouvez aussi mettre des colliers adhésifs sur les troncs. Ça empêche certains parasites de monter ou les fourmis d'aller élever les pucerons sur vos feuilles et vos fruits. Et puis, regardez aussi s'il y a des gourmands, c'est-à-dire des rejets en dessous du point de greffe. Et puis, si vous avez trop de mauvaises herbes au pied, faites un petit nettoyage. Donc voilà, ça, c'est les solutions préventives.
0: Ok Alain, et vous venez d'en parler un petit peu concernant l'arrosage de nos fruitiers. Est-ce qu'il y a des choses à savoir ?
3: L'arrosage, au pied de l'arbre, effectivement, on va éviter d'avoir une forêt de mauvaises herbes qui vont absorber l'eau et non empêcher les racines de l'arbre de s'approprier l'eau. Ça, c'est une chose, donc un petit désherbage. Okay. Vous allez aussi, quand vous avez désherbé, on a la terre qui est nue, vous allez poser un paillage, c'est-à-dire une couche de matière organique assez épaisse qui va maintenir l'humidité du sol plus longtemps. Puis dernier conseil, quand on arrose, c'est pas trois gouttes, on arrose copieusement, on fait un bon arrosage. Pourquoi ? Parce que l'eau doit pénétrer en profondeur et ça va inciter les racines à aller en profondeur chercher l'eau.
0: Et Alain, d'accord, et malgré tous ces conseils, si avec ça on voit apparaître quelques taches ou des dégâts faits par des insectes, à ce moment-là on le traite comment ?
3: Eh bien, si on en voit, on va bien sûr utiliser un traitement, donc bien sûr un traitement biologique, un traitement naturel. Donc ça peut être un insecticide, ça dépend si c'est des pucerons. On peut utiliser il y a des pulvérisations d'argile, on trouve de l'argile, la kaolinite qu'on trouve dans le commerce, qu'on mélange à de l'eau et on va pulvériser. Donc avec ce produit, il faut quand même être prudent de pas trop couvrir le feuillage, sinon on va pénaliser la photosynthèse, ou des insecticides, ce sont les méthodes que l'on peut utiliser quand vous avez trop de pucerons, trop de chenilles. Alors les chenilles, c'est plutôt la bactospéine, c'est un produit très spécifique qui tue que les chenilles et pas le reste des bestioles qui peuvent être utiles autour. Voilà. Traitez, dès que vous voyez que ça commence à être un peu trop présent, n'hésitez pas.
0: C'est noté, merci beaucoup Alain Delavie pour ces bons conseils. C'est toujours un plaisir, vous le savez, de vous entendre. Et on vous retrouve la semaine prochaine.
3: Merci, bonne journée.
0: Et bien entendu Alain, vous retrouvez ce dossier complet, vous qui nous écoutez, dans votre magazine Rustica qui vous attend dès maintenant chez votre marchand de journaux. 6h53, en vous souhaitant un excellent réveil ce dimanche. Dans un instant, Willy Revelli et sa revue de presse décalée sur l'actualité. Après les Suédois du groupe ABBA sur votre radio ici avec Waterloo. Bon réveil.

0: accompagner votre premier café de ce dimanche. Votre radio ici a fait appel à Abba Waterloo. Nous sommes le dimanche 3 mai. Figurez-vous que c'est aujourd'hui la journée mondiale du rire. Et Valentine, nous sommes avec une auditrice. C'est Véronique de Bourges avec nous ce matin. Bonjour Véronique.
1: Bonjour Véronique.
2: Oui, bonjour. Bonjour, bonjour à tous.
0: Ravi de vous accueillir ce matin sur votre radio ici. Fraîchement réveillée Véronique?
2: Ah oui, oui, réveillée, ça va.
0: Mais en forme en tout cas à votre voix. C'est la journée mondiale du rire. Il y a un joli, un merveilleux poste radio à gagner ce matin. Votre radio ultime pour vous au quotidien. Mais avant cela, on vous écoute pour la petite blague du jour.
2: Eh bien écoutez, moi je vais vous demander la différence entre un chapeau et une poule.
1: Un chapeau et une poule?
2: Oui.
0: Ah bah alors là, il y en a plein.
2: Ah ah.
0: Chapeau et une poule.
2: Allez, vous donnez votre langue au chat.
1: On ne l'a clairement pas.
0: Je donne ma langue au chat.
2: Vous l'avez pas, eh bien.

0: votre poste radio directement chez vous à Bourges. Je vais passer une belle journée.
1: Au revoir.
0: Il est là comme chaque week-end avant les infos de 7h pour sa revue de presse décalée. Willy Rovelli nous met les points sur les i. Salut Willy.
2: Bonjour, bonjour. Et on commence avec le secrétaire du Parti Socialiste, Olivier Faure, qui est enfariné hier à Amiens lors du défilé du 1er mai. N'empêche, pauvre Farine, elle pensait finir dans un gâteau. Elle finit sa vie sur la gueule d'Olivier Faure quand même. Quelle vie de merde. Marine Le Pen en meeting à Mâcon, heureusement, elle n'a rien reçu. Sinon, ça aurait été Farine Le Pen. Le 1er mai, c'est le jour avec son traditionnel muguet, ses manifs des syndicats. Ça tombe en même temps parce que les syndicats aiment bien sonner les clochettes d'Emmanuel Macron. Un muguet qui coûte environ 30 centimes de plus cette année, jusqu'à 10 euros pour 3 brins, mais c'est bien connu, hein, le muguet porte chance à celui qui le vend. En Angleterre, des archéologues pensent avoir découvert un sextoy vieux de 2000 ans, sans doute le fameux God Save the Queen. À Saint-Nazaire, deux amis condamnés pour des viols sur des chevaux. Eux, ils ne murmuraient pas aux oreilles des chevaux, hein, ils leur soufflaient dans le cul. Après, si vos lasagnes ont un drôle de goût, il ne faudra pas s'étonner. Hein. Une Suédoise condamnée pour avoir écrasé un œuf sur la tête de sa fille de 5 ans en direct sur TikTok. Mais écraser ses œufs sur la tête d'un enfant, ça se fait depuis longtemps en France. Hein. Bah, par exemple, à Bétarame. Les salles des sports Basic Fit ouvriront toute la nuit sans personnel. Et bientôt, la version encore plus low cost, sans tapis de course et sans appareil de musculation. Voilà. Gérard Larcher envisage d'ouvrir une salle de sport low cost pour prendre du poids. Basic Frit. Donald Trump de nouveau visé par un attentat. Disons, c'est plus facile de rentrer armé dans un deal organisé par Trump que de passer les portiques des gares avec ton QR code de merde qui passe jamais là. Ça passe pas. Éclairez plus votre téléphone, mais c'est ce que je fais, connard. Donald Trump qui a reçu cette semaine la visite de Charles III à la Maison Blanche, la rencontre entre Grande Oreille et Grande Gueule. À Compiègne, le passager d'un train sous OQTF qui s'appelait Monsieur Boa, c'est son nom, hein, Monsieur Boa, sort son sexe quand le contrôleur lui demande son ticket.
3: Non, pas possible.
2: Bah oui, mais bon, après quand on s'appelle Boa, on a envie de le montrer, t'es malin toi. Non mais le pauvre, ça se trouve, il croyait que UQTF, ça voulait dire obligation de quitter ton froc. Enfin, la question du jour, Olivier Faure enfariné, est-ce que du coup il était au fort et au moulin? Eh ben vous avez deux heures. Allez, passez un bon dimanche. Et à tout à l'heure midi.
0: À tout à l'heure Willy pour votre grand talk show du week-end sur votre radio ici entre midi et 13h. Valentine, merci pour cette heure passée à vos côtés. On vous retrouve tout à l'heure à 7h30.
4: Pour l'info en 90 secondes.
0: Et tout de suite, vous retrouvez les équipes d'ici matin. Et bien entendu, ça se passe dans votre région.
5: Merci beaucoup Louis Raspail et bienvenue à tous. Merci aux premiers leftos qui sont avec nous ce matin. Bonjour à Charles Willem qui réalise eh bien cette émission aujourd'hui. Bonjour à lui, bonjour à Amy qui vous accueille au standard. Et bonjour à Juliette Méli qui a un grand sourire ce matin.
6: Et oui, comme tous les matins.
5: Oui, oui, mais là vous êtes bien réveillés, ça fait plaisir. Non, juste ce matin, on me dit dans l'oreillette, oh là là, qu'est-ce qu'on est méchant de bon matin. Bon allez, c'est parti.
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5: Ici et ensemble, bienvenue, il est 7h. Le journal s'est présenté par vous, Juliette Méli.
6: Dieudonné, l'humoriste très controversé, va-t-il faire son spectacle ce soir en Béarn? On se pose la question parce que sa venue est annoncée sur son site à 19h. Et dans le même temps, la préfecture a pris un arrêté pour interdire sa représentation à Pau et dans un rayon de 20 km. Elle rappelle qu'il a déjà été condamné pour un jeu racial, diffamation ou pour des propos antisémites. Mais malgré tout ça, c'est tout à fait possible qu'il contourne la loi, Damien Gozioso.
9: Sur son site internet, en tout cas, il est écrit que le billet sera réglé sur place et en espèces et que l'adresse exacte sera envoyée quelques heures avant le spectacle par SMS et par mail. Le lieu tenu secret se situe dans un rayon de 20 km autour de Pau. C'est l'une des tactiques de l'humoriste pour contourner l'arrêté et les risques d'annulation. Déjà en 2019, il était venu à Escos, tout à l'ouest du Béarn. Une personne de la commune avait réservé la salle des fêtes pour lui avec un faux motif. Le maire l'avait appris le lendemain, très choqué. Pareil en 2022, à l'Escar, la maire l'avait découvert après coup dans la presse.
6: Pour ces deux dates, il n'y avait pas eu d'interdiction préfectorale, contrairement en 2024, il y a deux ans. Malgré ça, il était quand même venu à Fichousse-Rumaillou, un petit village de 200 habitants entre Mazerolles et Louvigny. Le maire, Joël Pintadou, l'avait aussi découvert. Il avait été mis devant le fait accompli quand la préfecture l'a appelé.
10: C'est donc le chef de cabinet vers 17h qui m'a averti. Mais moi, je n'en savais rien la veille, l'avant-veille. J'étais très stupéfait. On m'a demandé

0: Et qu'est-ce que j'en pensais? Et moi, j'étais aussi opposé à sa venue. Il s'est tenu ce spectacle dans une grange. Ah, mais bien sûr, le propriétaire était au courant parce que Dieudonné ne va pas arriver comme ça. Bon, il n'y a eu que 60 personnes parce que les services de gendarmerie ont mis des choses en place pour que les automobilistes, les spectateurs, ne puissent pas accéder facilement à ce concert.
1: Contacté, Dieudonné n'a pas répondu à nos sollicitations. Des maisons inondées et des arbres sur la route entre Vic-en-Bigorre et Tarbes. Après les forts orages d'hier soir, les pompiers sont intervenus une trentaine de fois dans le secteur, par exemple à Pugeot ou Bassette. De la grêle aussi dans les jardins, sur les balcons en Béarn à Housse, à Pau, à Rontignon ou encore Gelos. Nos deux départements sont encore en vigilance jaune orage aujourd'hui. Du lisier s'est déversé sur des centaines de mètres à Sept-Zères, à côté de Morlas. Il y en avait dans le fossé, sur la route chemin du Rost. Un tuyau agricole s'est en fait cassé il y a deux jours. Et c'était une belle pagaille pour enlever tout ça. Les pompiers ont d'abord balancé beaucoup, beaucoup d'eau pour diluer le lisier. Il a ensuite été pompé par un agriculteur. Et pas très loin, il y a aussi le réseau de captage d'eau du Gabas. La préfecture l'a averti, mais on ne sait pas pour le moment s'il a été impacté. Hugo, si je vous demande à quoi sert une porte blindée, vous me dites quoi ?
2: Bah pour protéger quelque chose derrière, un trésor par exemple ?
1: Oui, ou pour les banques. Mais beaucoup plus surprenant, c'est aussi utilisé par les gendarmes pour qu'ils s'entraînent. À Orthès, en tout cas, ils ont reçu la leur. Elle a été fabriquée de A à Z par les élèves du lycée chaudonnerie Jean Tarisse à Peyrorade, dans les Landes. Quand il y a des urgences, qu'il faut rentrer par effraction et que la porte est dure à ouvrir, et ben, tout ça, ça ne s'improvise pas. Adrien, 18 ans, est fier de pouvoir aider les forces de l'ordre.
3: C'est un accomplissement, on va dire, de partir de zéro et il nous amène vraiment juste l'idée de base. On a regardé ce qui se faisait. Ensuite, on a commencé à créer quelques maquettes en 3D sur les ordi. Quand tout était fini, on est passé à la réalisation. Ils arrivent avec une idée et ils repartent avec leur projet fini. Et ça va leur apporter beaucoup aussi dans leur entraînement, qu'ils puissent réussir à l'ouvrir avec de la difficulté quand même.
1: Les gendarmes avaient l'habitude de s'entraîner sur des portes moins solides. Alors, elle était très attendue, dit le commandant de gendarmerie d'Orthès.
4: Ça les ancre vraiment dans un projet professionnel réel. En fait, là, c'est pas de l'artificiel. C'est quelque chose qui va servir au quotidien à mes personnels, mais également à la population, puisque derrière, on va aller sur du concret avec les interventions. Ça peut être les violences conjugales dans le cadre des infractions à l'utilisation des stupéfiants qu'on pratique quotidiennement. On s'entraînait sur des sites sous convention, des immeubles soumis à destruction. Bon, malheureusement, les portes, au fur et à mesure des effractions, ont été détruites. Donc, alors que cette porte-là peut vous faire 50 effractions sur l'après-midi, sur l'instruction, et faire passer de multitudes de personnel.
1: La porte a environ coûté 1300 euros. C'est beaucoup moins cher que s'il l'avait commandé chez un professionnel. La PACEM est en Bigorre. Aujourd'hui, elle traverse Vic-en-Bigorre en ce moment. C'est le quatrième jour de cette course en relais à travers la Gascogne pour célébrer la langue occitane et lever des fonds. D'ici 45 minutes, on sera en direct avec Benjamin Bouissou, un bénévole qui suit les coureurs sur un des camions de la PACEM.
2: Dernier match à domicile pour le Pau FC et une défaite encore.
1: Et une de plus face à Nancy, 3-1 hier soir, la 7e au Noustekamp. Drôle de soirée donc pour les supporters des jaunes et bleus qui ont vécu une saison contrastée. Depuis octobre, ils n'ont pas vu leur équipe gagner chez eux. Mais malgré tout, ils n'en tiennent pas beaucoup rigueur à leur équipe.
5: La saison a démarré sur les chapeaux de roue. C'était vraiment un superbe jeu. C'était vraiment plaisant. Après, il y a eu un gros coup de mou. On ne les reconnaissait plus.
6: Surtout à domicile, ils ont lâché beaucoup de points.
5: Il y a eu une petite période vache maigre là.
7: Surtout de bas, à domicile. On était habitué à mieux.
8: Incroyable, incroyable, incroyable.
9: Il y a toujours des émotions, il y a du spectacle, il y a des buts, beaucoup trop dans un sens, mais on s'ennuie pas ouais, avec le PSG.
10: Ils ont été très bons, surtout Versini. Ouais, c'est mon préféré.
11: Un maintien facile encore une fois, et vu le budget, c'est bien. On est content quand même.
12: Il manque un peu de spectacle quand même.
13: Un peu de déception parce que je pouvais faire beaucoup mieux. Si on prend tous les points qu'on a perdu à la maison, on pourrait jouer les playoffs, même si la montée, on va pas monter, il faut pas qu'on monte de toute façon.
14: On est inquiet pour la saison prochaine parce qu'il y a beaucoup de joueurs qui vont partir sûrement. Donc ça, on est un petit peu inquiet, mais on va les encourager. Allez, Pau FC, et voilà.
1: Le Pau FC qui reste 9e de Ligue 2. Le dernier match de la saison, c'est samedi prochain à Reims. La seule bonne nouvelle de la soirée d'hier est venue de l'annonce de la prolongation du milieu de terrain Steve Besnard pour deux saisons. Annonce faite au milieu de la pelouse après le coup de sifflet final.
15: Je vais vous annoncer que je vais rester deux saisons de plus avec vous.
16: Steve Besnard prolonge au Pau FC, mesdames et messieurs.
1: Steve Bosnar, vice-capitaine du Pau FC, est arrivé en 2020, l'année de la montée en Ligue 2. La vidéo de son annonce est à retrouver sur ici.fr. Hugo, c'est plutôt de la grisaille aujourd'hui.
2: Oui, mais pour ce début de matinée, il va falloir profiter puisque c'est du soleil qui est annoncé par Météo France avec des températures comprises entre 13 et 15 degrés pour ce début de matinée. Au fur et à mesure de la journée, oui, effectivement, Juliette Mélie, on se rapproche de la grisaille et du mauvais temps. À partir de 14h, on comprend pourquoi le Béarn et la Bigorre sont placés en vigilance jaune pour le phénomène des orages puisque tous nos deux départements seront compris sous de la grisaille et des averses orageuses, et ça tiendra jusqu'à en fin de soirée avec des températures là aussi qui vont être comprises entre 17 et 18 degrés. Attention si vous êtes sur la route.
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2: Bon, le temps est pourri, mais bon, on va se rassurer en chantant Daniel Balavoine, la Ziza, ça nous donne le sourire et la bonne humeur ce matin. 7h08.

0: Elle est géniale cette chanson. Daniel Balavoine, l'Aziza.
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0: Bonjour à toutes et à tous ce matin, on espère avec toute l'équipe d'ici que le réveil se passe plutôt bien. Et vous le savez, le week-end on prend le temps généralement, on n'a pas trop d'impératifs, alors on profite. Bon, hier c'est vrai que la météo était pas fameuse, je pense que vous êtes même rendu compte, il y a même eu un épisode de grêle, dis donc, hier, avec des orages dans la fin de soirée. On espère que chez vous, il n'y a pas eu de dégâts, en tout cas on attend vos réactions et vos photos sur la page Facebook d'ici Béat Bigorre. Et tous les week-ends, on se lève toujours du bon pied et ça nous donne toujours envie de vous offrir un joli cadeau. Et c'est pour ça que ce matin, vous allez repartir avec deux passes gourmands pour Clémenceau en fête à Pau. C'est le grand retour des Cassettas sur la Ville Royale et on a envie de vous voir en profiter sans trop penser, c'est vrai, au porte-monnaie. 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
0: 7h14 chez vous. Une expression vous intrigue peut-être le matin. Ah ben ça tombe bien, le week-end avec Jérôme Prodhomme. Eh bien, on sort nos grimoires pour éclairer les origines de ces expressions.
5: Pourquoi on dit avoir les jetons? Quand on a peur, on dit qu'on a les jetons. Mais il y a plein d'autres expressions pour dire qu'on a peur. Avoir la trouille, avoir la pétoche, et j'en passe. Hein.
6: Oh là là, j'ai eu tout ça, moi.
5: Ah bon, quand ça?
6: Mais l'autre jour, visite médicale. Ouais. J'étais en calbut, j'attendais, je la vois qui arrive.
5: Mais quoi?
6: Elle faisait au moins 2 mètres.
5: Mais quoi?
6: L'infirmière!
5: Oh mon Dieu!
6: Et puis pas aimable avec ça, je la voyais s'approcher, elle avait un truc dans la main et...
5: Une seringue?
6: Non, mon carnet de santé! Je vous jure, j'avais trop mal au ventre.
5: Justement, de nombreux mots liés à la peur désignent le ventre, ou plutôt ce qui sort du ventre. Il faut dire que quand on a peur, on a mal au ventre, parfois au point même de ne pas tout maîtriser. Les jetons, par exemple, viennent de jeter, le mot qu'on utilisait au Moyen-Âge pour dire qu'on expulsait quelque chose, notamment du ventre, si vous voyez ce que je veux dire. De même, la trouille était un des mots qu'on utilisait pour désigner la diarrhée. On avait donc la trouille, on avait la diarrhée. Et je ne vous parle pas d'avoir la pétoche, qui vient tout simplement du mot péter, et qui a d'ailleurs donné le mot pétochard pour parler de quelqu'un qui a peur de tout, un peu comme...
6: Oh ben ça va, hein, dites. Elle faisait au moins 2 mètres, l'infirmière. Hein.
7: Je fais 1m60, pétochard.
6: Elle est là, au secours.
7: Oh là là là là là. Oh, il y a petite nature.
5: Ah ben tu m'étonnes. Voilà pourquoi on dit avoir les jetons, la pétoche, la trouille, alors qu'on ne sait plus vraiment pourquoi. Encore que vous, maintenant, vous savez...
0: Et voilà encore une anecdote avec laquelle vous allez pouvoir crâner dans les repas de famille ou à la machine à café au boulot. Merci Jérôme Prodhomme et à la semaine prochaine. Le nouvel hymne des Enfoirés, vous l'écoutez maintenant et ça s'appelle L'île au trésor.

0: L'île au trésor, le nouvel hymne des enfoirés sur ici, Béarn Bigorre. Le trésor, en tout cas pour aujourd'hui, ce n'est pas le ciel. Le temps va se gâter. Attention, nous sommes toujours en vigilance jaune pour le phénomène orage. Et nous jouons à 7h20 avec Thierry Depau. Bonjour Thierry.
1: Salut.
0: Comment ça va ce matin Thierry?
1: Comme un jeune homme.
0: Comme un jeune homme, c'est génial cette réponse. Vous avez bien raison. Vous avez quelque chose de prévu pour aujourd'hui ou pas?
1: Éventuellement, oui, peut-être.
0: Ah, c'est quoi le éventuellement peut-être?
1: Ce que vous allez proposer là.
0: Ah, eh bien oui, la Clémenceau en fait, les cassettas.
1: Voilà.
0: Eh bien voilà. Je pense qu'avec la pluie, il va falloir plus se pencher sur jeudi. Hein. Parce que ça peut être terrible pour aujourd'hui.
1: Bon, mais la pluie, elle arrivera que plus tard.
0: Donc, oui, bon, Thierry, de toute façon, bon, on l'a bien compris, vous êtes un jeune homme, vous n'avez pas peur de vous prendre un peu d'averse, hein, ça j'ai bien compris.
1: Résolument optimiste.
0: Bon, Thierry, si vous gagnez ces passes pour la Clémenceau, en fait, pour la place Clémenceau, en fait, vous n'allez pas y aller avec votre femme, qu'est-ce qui s'est passé?
1: Oh, ben elle a pas mis les pieds où il fallait.
0: Ah, voilà. Mince. Mais elle est en béquille, c'est ça?
1: Oui, tout à fait.
0: Elle a pour combien de temps?
1: Oh, je sais pas, on va voir les résultats de l'échographie.
0: Ouf. Ouais. Bon, eh bien, on lui souhaite
1: ce sera la surprise du chef ou pas?
0: Super. Le mari va être en train de profiter au cassettas, tandis que madame sera aux urgences en train d'attendre le retour des IRM.
1: Ouais,
0: super.
1: Si c'est pas une bonne excuse, ce sera un bon prétexte.
0: Bon, Thierry, on lui souhaite en tout cas un bon rétablissement à votre femme Sandrine. En attendant, on joue 3 questions, c'est parti. Allez, première question pour vous Thierry, elle nous a quitté un 3 mai, mais qui chantait Paroles et paroles, Le temps des fleurs ou alors Mourir sur scène?
1: La grande Dalida.
0: Bien sûr. Lui fête son anniversaire aujourd'hui, 71 ans pour Jean Lassalle, mais comment s'appelle son one man show?
1: Ha.
0: Ha. On passe?
1: Là je plante.
0: C'était Jean dans la salle. Attention, unique et dernière question pour vous, pour pouvoir remporter ce pass gourmand pour Clémenceau. En fait, l'élan béarnais a réussi à verrouiller sa 2e place au classement général d'élite 2. On est super fiers de ça. Mais on parle de quel sport, Thierry?
1: Un petit peu de basket.
0: Mais oui, bien sûr. Et ben voilà, c'est gagné.
1: Magnifique.
0: Félicitations Thierry, vous gagnez 2x30 € pour aller vous régaler sans trop penser au portefeuille pendant une journée au Cassettas de Pau, la place Clémenceau qui n'attend plus que vous et votre ami qui va se régaler. Comment il s'appelle l'euro élu?
1: Bah, je sais pas encore, j'en ai tellement qu'il va falloir que je fasse un choix quoi.
0: Oh mince, j'espère qu'il vous écoute pas, sinon vous allez être harcelé d'appels.
1: Ouais, je vais couper tout ça.
0: Bon, profitez bien Thierry en tout cas.
1: Merci beaucoup à toute l'équipe.
0: Et restez à l'écoute d'ici bien.
1: Merci.
0: Et restez à l'écoute de votre radio. Donna Lewis, I love you always forever.

0: Lewis, I love you always forever sur Ici Bern Bigorre.
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0: Et à 7h26, on continue de découvrir nos origines béarnaises avec Richard Lacazette. Et ce matin, nous sommes toujours avec la famille Albret pour vous raconter un nouvel épisode de guerre en Italie cette fois-ci, mais aussi une histoire d'évasion digne des plus grandes séries de blockbusters.
3: Nous nous retrouvons aujourd'hui pour continuer de découvrir le parcours militaire de notre souverain Henri d'Albret, qui, je le rappelle, sera plus tard le grand-père de notre bon roi Henri IV de France. On récapitule. 1523, l'expédition punitive espagnole a fait ravage en Béarn. Pour en savoir les détails, je vous invite à réécouter la chronique de la dernière fois, à savoir la chronique 32, l'attaque espagnole en Béarn. Le Béarn est meurtri, mais il n'est pas vaincu. Nous avons désormais une expérience de guerre. Henri d'Albret, malgré le sérieux rappel à l'ordre du roi d'Espagne, veut continuer à croire en son rêve, récupérer la Navarre espagnole. Le temps va jouer en sa faveur, car alors qu'il panse les plaies de son pays et le réorganise, de leur côté, François Ier et Charles Quint continuent leur guerre en Italie. En 1525, soit 2 ans après l'expédition punitive espagnole chez nous, François Ier lève une nouvelle et puissante armée pour repartir en Italie afin de récupérer le duché de Milan qui l'obsède tant. Henri d'Albret est vassal du roi de France et c'est tout naturellement qu'il décide de partir en guerre aux côtés de son suzerain. Nous sommes le 24 février 1525. Après plusieurs semaines de campagne, les Français ont récupéré Milan et assiègent la ville de Pavie. Pour l'instant, tout se passe pour le mieux, mais très vite, une armée ennemie vient à leur rencontre.
4: On ne passe pas, Gaulois.
3: L'armée française est puissante, composée d'une bonne infanterie, d'une excellente cavalerie lourde et surtout 53 gros canons. Au matin du 24 février 1525, les armées se déchaînent l'une contre l'autre, à travers les paysages italiens plongés dans le brouillard. Les canons français font ravage, mais François Ier, toujours habité par l'esprit de la chevalerie d'antan, charge l'ennemi devant ses propres canons, qui ne peuvent plus tirer. Les soldats ennemis se ressaisissent alors. Et grâce à leurs armes à feu, arquebuses et mousquets, ils terrassent la noblesse française prise dans la boue et le brouillard. C'est une hécatombe terrible pour les forces françaises avec plus de 8000 morts, des milliers de blessés et pire encore, François Ier est fait prisonnier. Attendez, on oublie quelque chose là. On oublie Henri d'Albret. Eh, où est-il ? Ah, on vient de me rapporter qu'il a été lui aussi fait prisonnier. Comme une bonne partie de la noblesse française qui a réussi à échapper à la mort. Il est fait prisonnier dans une forteresse italienne. Anecdote. Quand je vous dis qu'on est malin les Béarnais, vous devez savoir qu'Henri d'Albret sera le seul noble à réussir à s'échapper après la bataille. En effet, ne voulant pas payer l'énorme rançon que lui demande Charles Quint, Henri d'Albret met au point une évasion digne du film La Grande Évasion. Il arrive à soudoyer les gardiens, de sa prison bien sûr, avec, d'après la légende, la complicité d'une noble italienne qu'il avait réussi à séduire. De plus, cette noble italienne arrive à lui faire passer par le biais de son serviteur une échelle de corde. À la nuit tombée, Henri passe par la fenêtre et descend le long de la paroi, sur l'échelle. Quel est le problème ? Elle est trop courte. Ses serviteurs, qui l'attendent en bas, lui disent de sauter. Il saute et le voilà, les trousses remplies de merde, comme il le dira lui-même. Et après moult péripéties, il parviendra à regagner son Béarn, auréolé de la gloire d'être le seul à avoir pu échapper aux griffes de Charles Quint.
5: Hé, les Romains, vous êtes des Romains !
3: Et pour le reste, c'est une autre histoire.
0: Et le week-end prochain, Richard Lacazette et votre histoire sera encore au rendez-vous. Pour notre plus grand bonheur, encore merci aux équipes techniques d'ICI Berne Bigorre pour la bonne réalisation de ces épisodes qui sont, ma foi, excellents et super rigolos. Bon, ce matin, à l'occasion des 50 ans du loto, on en profite pour vous raconter l'histoire folle de ce Béarnais qui a gagné près de 6 millions d'euros, mais qui a tout perdu. Un reportage de Julien Francisco. Avant ça, on s'informe en 80 secondes avec Valentine Letès.
5: Total Energy est-il prêt à un nouveau geste? Le Premier ministre encourage le groupe à baisser encore le prix de ses carburants vu la très forte augmentation de ses bénéfices avec la guerre en Iran. Le pétrolier français vend actuellement son litre d'essence à 1,99€ maximum, celui du gazole à 2,09€. L'obus n'a pas gâché la fête. Un engin explosif a été retrouvé sur le site de la free party illégale dans le Cher. Malgré la dangerosité du terrain utilisé comme champ de tir par l'armée, des dizaines de milliers de teufeurs sont toujours à Cornus ce matin. Contre le racisme, une conseillère municipale de Rennes appelle au rassemblement ce dimanche. Celui de Saint-Denis a une deuxième marche dans sa ville en juin après de nouvelles attaques racistes contre ses élus de couleur un mois et demi après les municipales. Circulation difficile dans tout le quart nord-ouest de la France, en orange dans le sens des retours sur la carte de Bison Futé pour cette fin de week-end prolongée et de vacances de printemps pour la zone C. C'est le champion des allers-retours, le club de Metz, relégué en deuxième division de football. Sa défaite 2-1 hier face à Monaco a officiellement signé sa chute de l'élite. C'est la 8e relégation du club en Ligue 2 en 25 ans. Protéger sa couronne, c'est l'objectif cet après-midi de l'Union Bordeaux-Bègles, opposé à 16h en demi-finale de Champions Cup de rugby aux Anglais de Bath pour accéder à la finale et conserver son titre de champion d'Europe.
6: Et dans l'info d'ici, en Béarn et en Bigorre, on reparle de ce témoignage exceptionnel, rare, celui d'un gagnant du loto. Le jeu fête ses 50 ans d'existence. Imaginez remporter le gros lot, 5 800 000 euros, et tout perdre en seulement quelques mois. C'est ce qui est arrivé à un habitant de Jurançon qui souhaite rester anonyme. Victime d'un escroc abusé par certaines banques, il a accepté de raconter son histoire à ICI Berne Bigorre. Et tout a commencé le 4 avril 2007, quand il a validé sa grille dans un tabac presse de Jurançon.
7: Ça avait changé ma vie complètement. Disons que comme on était un peu dans la panade, mes parents allaient être mis dehors de chez eux parce que le propriétaire vendait tout et il fallait trouver 200 000 euros. J'ai eu une chance inouïe, j'ai gagné au loto, j'ai acheté la maison à mes parents, là où j'habitais moi aussi, et après j'ai acheté une maison qui était à côté de chez mes parents, où moi j'ai habité. J'ai continué à travailler et après par contre je me suis mis dans les affaires.
6: Et c'est là que les ennuis commencent.
7: J'ai connu une mauvaise personne. Au début, on a fait pas mal d'argent, c'est-à-dire les affaires immobilières. On avait fait beaucoup d'appartements. On était à 3 associés. Et donc, j'avais réinvesti dans une super voiture, une Ferrari. Ils m'avaient fait investir au tout début dans la bourse et en espace de 1 an et demi. J'avais déjà perdu la moitié de la somme que j'avais mis. Et je voyais que tout ce que j'avais investi, finalement, ça ne me rapportait rien.
6: Vous vous sentez comment aujourd'hui par rapport à tout ça?
7: Une haine astronomique. Heureusement que je ne suis pas armé. Je vous dis franchement, parce que je crois que j'irai dans le meurtre.
6: Il a porté plainte contre cet homme, mais n'a pas abouti. Mais sa plainte n'a pas abouti. Alors, pour éviter ce genre de drame, la Française des Jeux propose d'accompagner les gagnants, Julien Francisco.
8: La FDJ propose une vingtaine d'ateliers pour aider les vainqueurs à mieux gérer cet argent. Avec d'abord des cours en gestion de patrimoine sur l'investissement ou la fiscalité. À cela s'ajoutent des ateliers de psychologie. Comment réagir quand on gagne 2, 4 ou 12 millions d'euros? Faut-il en parler à ses proches? Si oui, comment? Est-il facile de garder les pieds sur terre? Autant de questions auxquelles des professionnels peuvent répondre en temps réel. Cet accompagnement est proposé à tous les gagnants qui remportent 500 000 euros ou plus via des cours collectifs en région. Si vous gagnez 1 million d'euros ou plus, là, votre accompagnement est personnalisé la première année, puis collectif ensuite. Et si vous gagnez plus de 5 millions d'euros, la Française des Jeux peut aussi vous orienter vers des placements éthiques autour de la protection de l'environnement, par exemple.
6: Son plus gros regret, c'est donc de ne pas avoir fait confiance à la FDJ.
7: La Française des Jeux, quand vous gagnez, il vous conseille de prendre un notaire et des experts en patrimoine de chez eux, de Paris. Mais moi, je me suis dit, on n'est pas si con dans la Béarn, on a quand même ce qu'il faut. On ne va pas toujours être géré par Paris. Donc finalement, c'est la seule bêtise, je ne les ai pas écoutés. J'ai fait confiance à des banquiers et à des hommes d'affaires qui étaient des escrocs. Voilà. Donc là, je suis dans une grosse merde.
6: Son témoignage rare est à retrouver en longueur sur ici.fr.
0: D'ici une dizaine de minutes, nous sommes en direct avec Benjamin Bouisson, un bénévole de la PACEM.
6: La course en relais est en ce moment en Bigorre. Depuis jeudi, elle traverse 8 départements jour et nuit pour promouvoir la langue occitane et récolter des fonds. Quelques dégâts aussi chez nous après les gros orages d'hier. Des maisons inondées et des arbres sur la route entre Vic en Bigorre et Tarbes. Une trentaine intervention pour les pompiers du 65, de la grêle également autour de Pau. Le Pau FC en foot a dit au revoir au Nouste-Camp avec une nouvelle défaite, 3-1 face à Nancy. La dernière à domicile, le Pau FC reste deuxième de Ligue 2. Le Pau FC qui reste neuvième de Ligue 2. Hugo, la météo, c'est des nuages, c'est du gris.
0: Oui, en gros. Alors, sauf pour vraiment ce matin, on va dire, puisque on va pouvoir profiter de quelques éclaircies et de quelques bonnes températures. 13 degrés à Bagnères-de-Bigorre, à Lourdes, 14 degrés. Pareil du côté de Tarbes, 15 degrés à Pau, à Monin et à Orthez. C'est plus, eh bien, au fur et à mesure de la journée, que ça va se gâter. Déjà avec de la pluie au niveau de Pau, et ensuite des averses orageuses qui vont toucher le Béarn et la Bigorre. On le rappelle, hein, nous sommes toujours en vigilance jaune pour le phénomène orage, et on l'a entendu avec vous Juliette Mélie, des arbres se sont couchés sur la route au niveau de Tarbes, alors faites attention si vous êtes sur la route, et bien sûr si vous constatez un incident, vous nous appelez au 05 59 98 09 09, ici Béarn Bigorre, la radio qui vous donne la parole.
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0: Bon, on sait que le temps est pourri, alors je vous propose de chanter avec Julien Clerc.

0: Julien Clerc, si enchanté ce matin, quelle bonne idée.
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0: On espère que tout se passe bien pour vous. Dans une dizaine de minutes, on retrouvera l'invité de la rédaction, ça sera Benjamin Bouissou. Son prénom ne vous dit peut-être rien, mais hier, il était en train de motiver son équipe qui courait sous la pluie quand même pour promouvoir tout ça, la langue occitane. Vous l'avez peut-être compris, on parle de la PACEM dans quelques minutes. Mais avant ça, on fait place au sport ce matin avec vous, Juliette Mély. Le Pau FC, une nouvelle fois battu au Nouste-Camp.
3: Défaite 3-1 face à Nancy et soudée trompe d'eau. La septième défaite à domicile pour la dernière chez eux. Le Pau FC a dominé et a ouvert le score grâce à Antonin Bobichon, mais s'est fait piéger trois fois sur trois corners en seconde période. De quoi sidérer son entraîneur Thierry Debesse.
4: Après la première mi-temps, je voyais pas comment on pouvait perdre ce match. Après, on prend trois buts sur corner. Pour moi, c'est une première. J'avais jamais encaissé trois buts dans un match sur corner. On savait que c'était leur point fort. On n'a pas été rigoureux sur cette phase-là. Et après, tout s'est compliqué. Puis je crois qu'on a vu 72-74% de possession, mais c'est une possession qui est stérile. Bien sûr qu'il y a un goût amer, il faut pas se mentir, hein, parce que ça devait être un soir de fête. En plus, à la mi-temps, je leur dis, les gars, on est à 45 minutes à continuer à jouer comme ça. On va profiter. Vous allez profiter avec vos familles, avec le stade. Ah, je pense que, ouais, on prend des coups de massue à chaque fois sur les petites situations qu'on a. On prend des buts. C'est pas la première fois, hein. Dès qu'on encaisse un but, on sent qu'il y a quelque chose qui se dérègle chez nous. Ça, il va falloir trouver la solution parce qu'on ne peut pas être aussi fragile à chaque fois qu'on encaisse un but. Hein.
3: En classement, les jaunes et bleus restent 9e. Dernier match de la saison, samedi prochain à Reims.
0: Une bonne nouvelle quand même au Nouste-Camp hier soir.
3: La prolongation de Steve Besnard, vice-capitaine de l'équipe au club depuis 2020. Il l'a lui-même annoncé depuis le rond central après le coup de sifflet final. La vidéo est à retrouver sur ici.fr.
0: En rugby, les supporters des Bleuettes en ont eu pour leur argent hier à Tarbes.
3: L'équipe de France de rugby féminine des moins de 21 ans affrontait l'Écosse dans le tournoi des 6 nations des jeunes au stade Maurice Trélu à Tarbes. Donc, véritable correction des Bleuettes, 113-0 face aux Écossaises. Le panneau d'affichage ne pouvait même plus afficher le score à partir de 100. 17 essais, dont un de la Béarnaise Marine Casimir Zach. Première titularisation en bleu aussi d'une autre Béarnaise, Iris Renaudin. Toutes les deux ont commencé le rugby au club du Pont-Long, puis aux Longs Sections Paloises, avant de partir à La Rochelle. Toutes les deux fières de cette victoire devant tous leurs amis et leur famille.
5: Je suis avec mon public, je suis avec ma famille, mes amis, il y a tout le monde qui a pu voir ça, c'est juste génial. Je pense que tout le monde s'est régalé, et nous un peu plus encore quand on voit les Pyrénées et papa-maman dans les tribunes.
6: De rentrer, de marquer des essais, c'est pas mal avec tous les supporters là, qui sont là, ça fait vraiment plaisir.
5: J'avoue que j'ai 2-3 larmes qui sont tombées pendant la Marseillaise, mais bon, j'ai vite essuyé. Pour pas qu'on remarque, et j'ai juste profité du moment parce que ça arrive pas tous les jours et je suis trop contente de pouvoir leur offrir ce cadeau-là et c'est juste génial.
6: Pour la plupart, c'est la première fois qu'on a autant de public et franchement, ça fait chaud au cœur et ouais, pareil, j'ai eu un peu d'émotion aussi sur la Marseillaise quand tous en cœur, on chante la Marseillaise avec le public.
5: Et puis derrière, marquer autant d'essais et régaler tout un public entier, c'est juste génial. C'est une belle reconnaissance d'offrir une victoire comme ça.
3: Les Bleuettes espèrent obtenir un troisième titre consécutif dans le tournoi des 6 nations. C'est bien parti, 2 victoires en 2 matchs contre le Pays de Galles et l'Écosse.
0: Et puis en Coupe d'Europe de rugby, pas de duel franco-français en finale.
3: Toulon a perdu au Leinster hier en demi-finale, 29-25. Les Irlandais attendent de savoir qui de Bordeaux-Bègle ou de Basse les rejoindra en finale. Coup d'envoi à 16h.
0: Merci beaucoup Juliette Mély. La musique, Taylor Swift de Fate of Ophelia.
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0: Taylor Swift, The Fate of Ophelia.
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0: Et à 7h48, nous sommes avec l'invité de la rédaction, c'est Benjamin Bouissou, bénévole à la PACEM qui est en Bigorre aujourd'hui avec beaucoup d'ambiance, Juliette Méli.
2: Bonjour Monsieur Bouissou. Est-ce que vous m'entendez?
3: Oui, c'est là.
2: Donc on l'entend derrière, il y a beaucoup d'ambiance, vous accompagnez les coureurs de la PACEM. Pour rappel, depuis jeudi et pendant 10 jours, la PACEM qui est une course en relais traverse 8 départements pour récolter des fonds et promouvoir la langue occitane, on va en parler juste après. Mais avant ça, vous qui êtes sur place, elle est comment cette ambiance justement de si bon matin?
3: Si vous voulez, je vous la fais écouter de suite.
2: Alors, on n'entend pas grand-chose. Est-ce que vous pouvez me la décrire plutôt, parce que la liaison n'est pas suffisamment bonne, je pense, pour qu'on puisse l'entendre.
3: Ah, dommage. Bon, c'est pas... Non, c'est très très bien. Là, il y a une vingtaine de coureurs, même l'heure qu'il est, c'est top, on est très bien.
2: Donc vous les accompagnez, vous les encouragez?
0: Je crois qu'on a perdu notre invité, Benjamin Bouissou, qui était bénévole à la PACEM, qui est en Bigorre aujourd'hui, on le rappelle, hein, c'est une course pour promouvoir la langue occitane. Bon ben voilà, désolé, malheureusement, c'est les conditions du direct. Bon, je vous sens un petit peu déçu, Juliette, c'est pas grave.
2: J'avais quelques questions à lui poser, mais c'est pas grave, on aura l'occasion de reparler de la PACEM, donc qui est là pour promouvoir la langue occitane, récolter des fonds. En fait, ça fonctionne, on achète un kilomètre et ça permet de promouvoir ensuite la langue.
0: De financer. C'est plein de projets. Je sais que vous aimez la rando, c'est pour ça que je vous emmène au refuge de Pombi avec nos experts de montagne et aussi Eric Bentard.
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4: Bien réussir sa rando, la rando en refuge pour ce week-end. Alors direction avec vous, Mylène Ibanez, le refuge de Pombi, c'est dans la vallée d'Ossau.
5: Oui, tout à fait. En fait, en Vallée d'Ossau, on a 4 refuges. On a les plus connus, peut-être, c'est les refuges d'Ayus. On a les refuges d'Arémolite, qui aujourd'hui, il y a un travaux, il n'accueille pas des publics. On a les chalets refuges Cap des Gourettes. C'est sur la station, c'est pas très connu, mais c'est très chouette. Et on a aussi les refuges de Pombi.
4: Alors, j'avoue, je ne le connais pas.
5: Bon.
4: Mais je suis un gars de la plaine.
5: Voilà.
4: Alors, qu'est-ce qu'il y a de beau? Déjà, combien de temps ça prend? Est-ce qu'il faut être vraiment sportif, habitué des randos pour aller jusqu'à ce refuge?
5: Non. Bon, on va les mériter un petit peu, hein. Ouais. Ça va monter.
4: Oui, j'imagine bien, ouais.
5: Les plats, ça n'existe pas trop en montagne.
4: Ouais.
5: On va les mériter, mais c'est un refuge qui est dans une journée, ou même en demi-journée, c'est accessible.
4: D'accord. En famille, il faut quand même avoir, 10, 15 ans pour aller jusqu'à là-bas, ou je peux y amener les petits?
5: Ça peut se faire en famille. Il faut savoir que, comme on va aller dans un dortoir, on va passer la nuit dans un dortoir, les tout petits, il faut, c'est pas très recommandé. Il faut que vraiment, ils font bien sa nuit, c'est déjà, en fait, l'idée, c'est de passer un bon moment et profiter. Donc, il faut pas être pressé pour amener les enfants.
4: Qu'est-ce qu'on va pouvoir découvrir autour de ce refuge? Quelle partie de la vallée d'Ossau?
5: Voilà. Donc, en fait, on va monter toute la vallée d'Ossau, on passe la Rance, on passe les villages de Cabas, on passe aussi les villages d'Artoust, où il y a la petite station. On continue, on va avoir toutes possibilités. Bien, on peut s'égarer au Caillot des Socs, bien, on peut s'égarer à Néou pour monter au refuge. Moi, je préfère nous garer au Caillot des Socs. On s'égare au Caillot des Socs, au départ, ça descend un petit peu, on traverse la rivière et on commence à monter. On monte dans une forêt d'hêtres avec quelques sapins. Petit à petit, on sort de la forêt et là, on est dans le parc national et c'est là qu'il commence un peu la fête des marmots, des cisards. Petit à petit, on commence déjà à deviner l'osso. Mmh. En fait, notre cher Jean-Pierre,
4: comme
5: il est connu,
4: en
5: fait, il faut savoir que le refuge de Pombi, il est sur la voie normale. C'est pas du tout notre objectif monter à l'osso aujourd'hui. Mmh. Mais on va être surveillé pour lui.
4: D'accord. Donc on va dormir dans le refuge sous l'œil attentif de Jean-Pierre.
5: Voilà. Le refuge, il est vraiment très bien placé, à côté d'un petit lac. Bon, la montée, on la fera. Et là, en fait, si, comme on dit en français, plus affinité, ça veut dire qu'on arrive au refuge. Si on est encore motivé, on pourra encore faire un petit col qui nous permettra de continuer à avoir des jolies vues. Ou si on est un peu fatigué, on pourra déjà rester au refuge.
4: Ouais, on le fera en deux fois. Hein, on va faire plutôt vert comme ça parce qu'on m'avait convaincu d'aller voir ce refuge de Pombi dans la vallée d'Ossau. Merci beaucoup Milan.
5: Avec plaisir.
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0: Et la bonne nouvelle, c'est qu'il y a encore plein d'épisodes qui vous attendent pour découvrir bien toutes les bonnes randonnées à faire autour de chez nous. Laurent Voulzy, le rêve du pêcheur, 7h53.

0: Woolsey, le rêve du pêcheur, 7h57. La suite, c'est l'humour en tube avec Fred Ballard et on va bien rigoler.
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0: En cette journée mondiale du rire, The World Lazer Day, pour les anglophones, c'est le jour préféré de Fred Ballard, en gros. Et elle a décidé justement de nous rappeler dans l'humour en tube que le plus drôle dans le rire, c'était le fou rire.
5: Moi, j'ai été assez malade quand j'étais petit.
6: Ça fait rire tout le monde quand tu dis que t'étais malade petit.
5: Je sais. Il y a un...
7: Oui, c'est magique. Hein. C'est toujours quand on s'y attend le moins que le fou rire surgit, de préférence quand il n'y a rien de drôle, à voir quand tout est tragique, ça part d'un coup, ça ne prévient pas, et c'est encore plus drôle quand c'est en direct à la télé.
5: J'ai été opéré des deux bras. Attends.
7: Voilà, bah, il suffit de l'histoire terrible d'un enfant opéré des deux bras pour que le fou rire déboule et ravage tout sur son passage. Un Claude Sérillon, un Michel Boujna et des millions de téléspectateurs en larmes. Et parfois, il n'y a même pas d'élément déclencheur au fou rire. Jean-Luc Reichmann le sait.
8: Vous êtes moniteur d'auto-école.
9: Ouais.
8: Ça fait longtemps.
9: Ouais.
10: Il a un rire extraordinaire. Hein,
7: on est sur du très très lourd, hein, quand le rire est une vanne à lui tout seul, forcément le fou rire devient général et dangereux aussi, hein, parce qu'avec ce moniteur d'auto-école là, on peut mourir de rire sur une quatre voies.
0: Merci beaucoup Fred Ballard et rendez-vous dès demain avec Cynthia Lafontaine qui elle aussi vous partage des bons moments de fou rire.
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0: Et merci de nous avoir choisi, il est 8h. Juliette Mélis, c'est l'heure des infos.
11: Quand est-ce qu'il faut sortir les poubelles? Avec tous les ponts au mois de mai, on est un peu perdu entre le 1er mai, le 8 avec l'armistice, le jeudi de l'Ascension et le lundi de Pentecôte. La collecte est réorganisée et souvent décalée au lendemain. Le samedi, par exemple, si le vendredi est férié. Mais ce n'est pas partout pareil. À Oloron, par exemple, et dans les 47 autres communes du Haut-Béarn, il n'y a rien qui change. Éric Monas, responsable du service déchets dans la communauté de communes.
12: Les jours fériés du mois de mai, les collectes sont assurées. Simplement, la consigne qu'il faut rappeler, alors qui est valable toute l'année bien sûr, mais que les usagers sortent leur bac la veille au soir, car elles pourront être assurées un peu plus tôt que d'habitude. Donc voilà, c'est vraiment la consigne à rappeler, de même si c'est valable toute l'année, de bien sortir les bacs la veille au soir. Et toutes les collectes qui sont prévues les jours fériés du mois de mai seront assurées le jour même.
11: Ce n'est pas le cas par contre dans la communauté de communes de Tarbes-Lourdes et de Haute-Bigorre. La collecte est reportée. Franck Destruau, responsable au CIMAT, le syndicat qui gère la collecte des déchets dans le secteur.
13: Les vendredis sont reportés au lundi suivant. Pour le 1er mai, la collecte sera reportée au lundi 4, pour le 8 mai, au lundi 11. Ça, ce sont les secteurs collectés ce jour-là. Ensuite, les autres communes ne sont pas forcément collectées le 1er mai et le 8 mai. Il y a aussi le jeudi de l'Ascension. Pour Tarbes, le secteur collecté habituellement le jeudi sera collecté, lui, le 18 mai.
11: Les déchetteries sont aussi fermées. On fait le point à 8h30 pour l'agglo de Pau et toutes les infos sont à retrouver sur ici.fr. Les gros orages d'hier soir ont fait quelques dégâts chez nous. De la grêle est tombée sur plusieurs communes en Béarn, à Pau, Morlas, Sauveterre ou encore Naye. Dans les Hautes-Pyrénées, les pompiers sont intervenus une trentaine de fois, surtout entre Vic en Bigorre et Tarbes, par exemple à Pujaut ou Andrest. Des maisons ont été inondées notamment. Et à Bazette, des arbres

0: sont tombés aussi sur la route, nous a dit le maire, enlevé depuis par les équipes municipales. Un agriculteur à Sète-Zère a mis en urgence des bottes de paille tout le long de son champ pour absorber du lisier. Une canalisation agricole a cédé il y a 2 jours. Et hier après-midi, il y en avait de partout, sur des centaines de mètres. Les pompiers ont d'abord dilué le lisier avec beaucoup, beaucoup d'eau, ensuite pompé par l'agriculteur. C'est l'OFB, l'Office français de la biodiversité et la préfecture qui ont demandé aux pompiers d'intervenir. Parce qu'en plus, à côté, il y a un réseau de captage d'eau, celui du Gabas.
1: Les cannelés Bayard-Rand sont placés en redressement judiciaire.
0: Ces petits gâteaux caramélisés sont une institution à la gare Saint-Jean de Bordeaux, une des premières choses que l'on voit quand on prend le train depuis Pau et qu'on ramène aussi dans un petit paquet. L'entreprise girondine qui les produit depuis presque 40 ans est en cessation de paiement. Elle a demandé la protection au tribunal de commerce de Bordeaux pour tenter de sauver les emplois, une centaine, mais aussi les boutiques. Philippe Bayard-Rand, le fondateur, explique le pourquoi du comment.
2: Quand vous avez une entreprise, ça fait presque 40 ans que vous l'avez, que les enfants ont travaillé dedans, que tout le monde travaille dedans, forcément, en arriver là, c'est quand même un peu... ça peut pas faire du bien. Alors, c'est vrai qu'il y a eu beaucoup d'éléments ces 2 dernières années, entre notre condamnation au tribunal de commerce pour pratique commerciale trompeuse à 100 000 euros d'amende, ça nous a pas fait du bien, sans compter la mauvaise publicité que ça nous a fait, ça nous fait passer pour des gens malhonnêtes, ce qui n'est pas le cas. Ça, plus le contexte économique qui n'est pas bon, baisse de chiffre d'affaires, des augmentations énormes, c'est-à-dire électricité, on n'est pas passé de 120 000 euros par an d'électricité, on est pratiquement passé à 500 000 euros par an d'électricité. C'est pas viable, tout ça. Mais tout ça a fait qu'on en est arrivé là où on en est aujourd'hui. Mais ce n'est pas la fin. C'est simplement, on va dire, prendre un peu d'oxygène pour pouvoir assurer la pérennité, la continuité de la marque Bayard-Rand et des cannelés avec un repreneur qui reprendra soit l'entité, soit partiellement.
0: Philippe Bayard-Rand, le fondateur, des propos recueillis par nos confrères d'ici Gironde. Dieudonné, l'humoriste très controversé, pourrait bien contourner l'arrêté préfectoral pour faire son spectacle ce soir en Béarn. Sur son site, sa représentation est toujours programmée dans un rayon de 20 km autour de Pau. Le lieu est gardé secret, envoyé par SMS au dernier moment. C'est encore une fois ce qui est écrit sur son site. Déjà en 2024, il y a 2 ans, l'État avait interdit sa venue, mais il était quand même venu à Fichous-Rumaillou, un village de 200 habitants entre Mazerolles et Louvigny.
1: Le stade Maurice Trélu à Tarbes a vibré pour un match international.
0: Ça faisait longtemps que ce n'était pas arrivé. Tournoi des Six Nations féminins hier des moins de 21 ans. Et une victoire en prime. Les Bleuettes ont atomisé l'Écosse. 113-0. Le panneau d'affichage ne pouvait même plus afficher le score. De quoi impressionner les supporters dans les gradins.
3: C'est quand même très très fort. Ça change parce que c'est pas le même niveau de jeu.
4: Déjà qu'il y a un match pas très loin de chez nous, de l'équipe de France.
5: Bon, une fois qu'on peut voir les filles et tout à jouer.
6: Moi, je découvre le rugby féminin. Et vraiment, c'est une belle découverte. De la puissance, de l'énergie, de l'esprit d'équipe.
7: Bien laissé le coup.
8: Fanny, ils sont. C'est quand même joli. À Tarbes, l'équipe de France, bravo. Comment joue. C'est extraordinaire. Extraordinaire, elle passe tout. C'est magnifique.
0: Des petites filles et des rugbywomen en herbe ont même pu entrer sur la pelouse avec les joueuses. Lola, du club de Pouillastruc, va s'en souvenir longtemps.
9: On est rentré en courant sur le terrain, on s'est mis à genoux et puis après on a attendu qu'on fasse la Marseillaise. J'étais choquée, impressionnée, ça me faisait du stress parce que c'est la première fois que je rentre sur un terrain avec des joueuses de l'équipe de France. D'habitude, elles vont très loin. On n'a pas l'occasion d'aller les voir, ben là c'est une bonne occasion qu'elles soient pas tard.
0: Les Bleuettes espèrent obtenir un 3e titre consécutif dans le tournoi des Six Nations. Et c'est bien parti, 2 victoires en 2 matchs contre le Pays de Galles et l'Écosse. Et en Champions Cup, fin du parcours pour Toulon, les rugbymen toulonnais se sont inclinés chez les Irlandais de Leinster, 29-25 en demi-finale de la Coupe d'Europe. Dernier espoir français cette année, Bordeaux-Bègles qui joue tout à l'heure à 16h à domicile contre les Anglais de Bath. Hugo, Le soleil n'est pas tellement au rendez-vous en ce moment.
1: Non, en tout cas, ce que nous annonce Météo France aux alentours de cette matinée, de ce début de matinée, c'est un peu d'éclaircie. Bon, il va falloir en profiter parce que pour le reste de la journée, ça va se gâter avec notamment de la pluie à 11h au niveau de Pau et de Monin. Et puis ensuite, eh bien, c'est la grisaille qui va vraiment reprendre le dessus avec des tendances orageuses. On le rappelle, le Béarn et la Bigorre sont tous les deux compris eh bien, sous une vigilance jaune pour le phénomène orage. On l'avait déjà entendu avec vous, Juliette Mélie, des arbres se sont couchés sur la route. Alors attention, bien sûr, si vous êtes au volant sur la route, si vous constatez quelque chose, un incident, vous nous appelez au 05 59 98 09 09.
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1: Étienne Dao, tombé pour la France, 8h07.

0: Étienne Dao tombé pour la France, il est 8h12.
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0: Et bonjour tout le monde, on vous souhaite la bienvenue sur la radio qui parle le mieux de votre territoire. Côté musique, la suite, c'est Eros Ramazzotti qui sera avec nous pour nous raconter una storia importante et on écoutera Zaz avec Mon Sourire, c'est son nouveau titre. À 8h12, eh bien, il est l'heure de faire place aussi, José, vous le savez, c'est le billet d'humeur de la rédaction d'Ici Béat Bigorre. Daniel Corsan était en studio cette semaine avec Cynthia Lafontaine et Shannon Marini dans la matinale et il nous parlait d'une histoire d'une chance sur 19 068 puis .840 pour vous dire.
3: Ce matin, on va oser rêver dans cette chronique. Et si on gagnait le gros lot au loto? Vous avez entendu l'histoire terrible de ce Jurançonnais qui a gagné au loto 5,8 millions d'euros. C'était en avril 2007. On dit terrible parce que aujourd'hui, il est ruiné. Alors déjà, bravo à lui d'avoir osé nous confier cette histoire à nous sur Ici Béat Bigorre. Et son histoire est d'autant plus édifiante que tout le monde s'identifie aux chanceux qui ont remporté le gros lot. On s'est tous posé la question intérieurement et où avec son entourage, qu'est-ce que je ferais si je gagnais X millions d'euros au loto? On se pose la question même quand on ne joue pas. Changer de voiture, de maison, de pays, des placements en bourse, jouer au casino, de l'immobilier, du livret A, assurer les revenus de mes enfants, petits-enfants et arrière-petits-enfants et même toute la descendance, même ceux qui naîtront après ma mort. Est-ce que je continue de travailler? Elle est importante, cette question-là.
4: Et ce Jurançonnais, lui, nous a raconté ce qu'il ne faut pas faire, en fait.
3: Il a commencé par s'offrir une Ferrari. Bon, c'est sans doute pas ça qui l'a ruiné. Il a surtout fait de mauvais placements. Il a voulu doubler la mise, en quelque sorte. Il n'a pas écouté les bons conseils à l'époque. Et le voilà, raide, comme un passe-lacé aujourd'hui, 19 ans plus tard. Et aujourd'hui, notre Jurançonnais mise sur le loto pour se refaire. Il nous l'a dit, si j'ai gagné une fois, je peux gagner à nouveau. Pour finir cette chronique, on va oser rappeler la terrible probabilité du loto, c'est scientifique, mathématique. Gagner, c'est une chance sur 19 068 840.
0: Merci beaucoup Daniel Corsan. 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
0: Que sait votre patron de vous? C'est peut-être la question qu'il faudrait se poser. En tout cas, dans Vie numérique, vie privée ce matin, avec Valentine Letesse, on fait le point sur toutes les données qui sont collectées par notre employeur.
7: Et il y en a beaucoup, qu'ils soient publics, privés ou associatifs. Votre employeur collecte ses premières données dès le recrutement. CV, adresse, numéro de téléphone, compétences, puis après l'embauche, le RIB pour verser les salaires, le type de contrat, les contacts d'urgence, sans parler de celles collectées ensuite au quotidien. Nos heures de travail, l'historique de navigation de notre ordinateur ou de notre voiture de fonction, des informations stockées pour certaines plusieurs années. Mais au départ du salarié de l'entreprise, tout doit être supprimé, sauf exception. Un employeur est contraint, par exemple, de conserver les informations d'un accident survenu au travail pendant 5 ans. Il a aussi l'obligation de supprimer certaines données dès qu'il n'en a plus besoin, comme la copie des diplômes dès la fin de son recrutement.
0: Mais alors, c'est quoi la limite pour l'employeur, Valentine ?
7: Tous les salariés ont droit au respect de leur vie privée au travail. Il est formellement interdit de surveiller leur activité en continu ou de façon excessive. La vidéosurveillance sert à la sécurité d'un entrepôt et non pas à espionner les salariés pendant leur pause, comme la pointeuse. Pareil pour la géolocalisation d'une voiture de fonction. Et le salarié doit pouvoir la désactiver sur son temps personnel. Pour ce type d'infraction au Code du travail, un employeur risque l'amende, l'équivalent de de 10 à 20% de son chiffre d'affaires annuel. La CNIL, la Commission nationale de l'informatique et des libertés, en prononce régulièrement. 40 000 euros, par exemple, à l'encontre d'un spécialiste de l'immobilier pour un logiciel espion installé sur les ordinateurs pour mesurer l'activité de ses salariés.
0: Et pour savoir comment un employeur a le droit de surveiller ses salariés en télétravail, rendez-vous sur ici.fr, page vie numérique. Vie privée, Zaz, mon sourire, avant de retrouver un coup de cœur de nos libraires d'ici. Si vous êtes fan d'Astérix, de Spirou, eh bien on parle de BD avec la librairie Bachibouzouk.

0: Mon sourire à Zaz, il est 8h20. Le temps pour moi juste de vous donner une petite information. On vous en a déjà parlé hier dans nos journaux, mais le centre hospitalier Tarbes-Lourdes rencontre actuellement une panne informatique liée à plusieurs dysfonctionnements. Alors il ne s'agit pas du tout d'une cyberattaque, mais dès demain, les activités suivantes seront déprogrammées. Les consultations externes, à l'exception des consultations gynécologiques, pédiatriques et cancérologiques, les interventions chirurgicales, sauf des cas particuliers, les examens d'imagerie. Bref, des procédures sont mises en place pour assurer quand même la continuité des soins. L'accueil des urgences reste assuré, mais les équipes vous invitent à appeler les urgences aux situations strictement nécessaires. Vous restez bien sûr à l'écoute de votre radio ici pour vous tenir au courant de nouvelles informations.
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0: Et aujourd'hui, direction la rue Latapi, à Pau, dans la librairie Bachy Bouzouk, spécialisée dans la bande dessinée. Éric Dreux est aux côtés de Philippe.
2: Et oui, c'est l'occasion pour nous d'en savoir un petit peu plus sur l'actualité de la bande dessinée, l'actualité des auteurs et des coups de cœur. Allez, poussons la porte de la librairie Bachy Bouzouk avec Philippe Campergue qui nous attend. Bonjour Philippe.
3: Bonjour, vous allez bien?
2: Ah, très bien Philippe. Alors, l'actualité de ce mois de mai avec un véritable coup de cœur pour les gens qui aiment un univers un peu sombre, c'est ça?
3: Oui, alors le premier dont je vais parler s'appelle Alastor de Sambregarde, paru chez Oxymore. Le sous-titre, c'est L'infâme gentilhomme, c'est de Dobbs et Morinière. Ce sera un récit en deux tomes, c'est un récit de fantasy, mais c'est un récit de fantasy un petit peu particulier, parce que beaucoup d'humour noir et beaucoup de contre-pieds. C'est-à-dire qu'en fait, on va suivre donc un chevalier noir et un gobelin. Et ce gobelin maléfique et ce sombre guerrier, en fait, Alastor, sont en fait très gentils. On va s'en apercevoir au fur et à mesure du récit. Et on va s'apercevoir que les elfes qui sont censés être les gentils dans ce monde-là ne le sont pas tant que ça. Voilà, c'est super drôle, super bien raconté, très bien dessiné. C'est vraiment à découvrir. Et surtout, ce qui est bien, c'est que ce sera en deux tomes, avec un tome 2 qui paraîtra en fin d'année.
2: Enfin, on aura l'occasion d'en reparler. Philippe, un coup de cœur aussi dans la bande dessinée avec Macabre. Voilà. on est pas très réjouissant aujourd'hui, mais ouais. Là, c'est pour la bonne cause quand même.
3: C'est pour la bonne cause. Alors, c'est de Steve Nils qui a scénarisé les 3 ou 4 dernières histoires que Bernie Wrightson a fait de son vivant. Il est décédé il y a 2 ans. C'est un grand nom du comics américain. Et là, donc, c'est une enquête paranormale dans les années 30, pendant la Prohibition, où on va suivre différents personnages. On va suivre un détective privé, déjà mort, mais qui est quand même sur ses pieds. Mmh. On va suivre une goule géante. On va suivre un inventeur. Voilà. Et ces 3 histoires-là vont se réunir dans une 4e histoire pour avoir une fin. Donc, jetez-vous dessus. C'est chez Comics Initiative et ça s'appelle Macabre.
2: Et ça s'adresse à qui, Philippe? Quelle tranche d'âge à peu près? Quel univers?
3: Au niveau de la tranche d'âge, à partir de 14-15 ans. Mm-hmm. Pas avant, parce que quand même un petit peu violent, un petit mm-hmm. peu noir, un petit peu sombre. Mais après, vu l'humour, mais d'ailleurs des deux, mm-hmm. vu l'humour des deux, ça désamorce pas mal de choses.
2: Voilà, donc les parents, les grands-parents vont pouvoir piquer les bandes dessinées aux enfants, aux petits-enfants, quoi.
3: Exactement, c'est vraiment pour toute la famille. Donc n'hésitez pas à venir nous voir pour voir un peu tout ce qui est sorti, toutes les nouveautés. Et j'en passe des meilleurs, parce que là j'ai parlé de deux, ouais, mais il y en a, 50, quoi.
2: Ouais, il y en a énormément. Venez donc en rue 11 rue Latapi à Pau retrouver Philippe et toute l'équipe aussi de Bachy Bouzouk. Merci beaucoup, à bientôt Philippe.
3: Merci, à bientôt, bonne journée.
0: Et si vous voulez connaître plein de petites astuces pour manger des bonnes recettes, Eric nous avait présenté dans un épisode précédent un cuistot de chez nous, Henri Combré, que vous connaissez peut-être. Il a sorti un livre vachement bon. Je vous invite vraiment à lire ce livre et c'est à réécouter en podcast sur ici.fr. Eros Ramazzotti avec ses quelques notes qui nous chantent Una Storia Importante.

0: Eros Ramazzotti, una storia importante, 8h28, ne bougez pas, dans quelques minutes, je vous donne une des sorties pour mercredi prochain, surtout si vous êtes à Tarbes, et on va faire un tour du côté de notre répondeur, puisque vous nous avez laissé pas mal de messages.
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0: Et mercredi prochain, à Tarbes, vous écouterez les petites histoires de Louis, de 10h15 jusqu'à 11h30 à la médiathèque à Louis Aragon. Des animateurs vont donner vie à des histoires et des comptines qui liront à vos pitchouns, vraiment des petits pitchouns, hein, de 0 à 3 ans. Et si vous voulez vous inscrire, rendez-vous sur le site de la ville de Tarbes. On fait aussi un tour du côté de notre répondeur, le 05 59 98 30 60.
5: Les marmottes de la Reims organisent leur 15e vide-jardin troc aux plantes samedi 10 mai sur le marché de la Reims. Venez troquer, acheter des plantes qui se plaisent en Béarn.
0: Et on vous parle d'un vide-grenier aussi.
6: Vide-grenier organisé par l'association Ça bouge à Sarpourinx le dimanche 11 mai. À Sarpourinx, il y aura des exposants ainsi qu'une foire aux plantes.
0: Et le numéro du répondeur, on le rappelle, c'est complètement gratuit, 05 59 98 30 60. Dans l'info d'ici, on va vous parler des collectes des déchets. Les dates changent, on met à cause de tous ces ponts. Mais avant ça, on fait de l'info dans France et dans le monde en 90 secondes avec
7: Une invasion, symbole de l'impuissance générale de l'État. Le constat ce matin d'un élu du Cher face à cette free party géante à Cornus, où des dizaines de milliers de participants sont réunis sur un champ de tir de l'armée. Un obus non explosé a justement été déplacé par les gendarmes hier soir. 1,99€ le litre d'essence, ce n'est pas suffisant pour le Premier ministre. Dans la tribune dimanche, Sébastien Lecornu encourage Total Énergie à un nouveau geste sur les prix de ses carburants, vu les bénéfices engrangés par le pétrolier depuis le début de la guerre en Iran. La mise en examen d'un automobiliste soupçonné d'avoir traîné un cycliste sur plusieurs mètres à Déols dans l'Indre. Selon le parquet, le conducteur de 21 ans a volontairement projeté la victime accrochée à sa voiture contre une autre stationnée sur le bord de la route. La troisième gare la plus fréquentée de France reprend du service. La gare de Lyon, après 3 jours de travaux sur 2 postes d'aiguillage, les trains circuleront à nouveau à partir de midi. C'est le premier relégué en Ligue 2 cette saison. Metz quitte l'élite du football pour la 12e fois de son histoire. La 8e relégation du club lorrain au 21e siècle après une nouvelle défaite hier contre Monaco. Poursuivre le sans-faute pour défendre son titre de champion d'Europe de rugby. C'est l'objectif de l'Union Bordeaux-Bègles, opposée à 16h aux Anglais de Bath en demi-finale de la Champions Cup. Et n'oubliez pas de vous amuser, c'est la journée mondiale du rire ce dimanche.
8: Et dans l'info d'ici, en Béarn et en Bigorre, on parle de la collecte des déchets qui est réorganisée avec tous les ponts du mois de mai, le 1er mai, le 8 avec l'armistice, le jeudi de l'Ascension et le lundi de Pentecôte. Avec tous ces jours fériés, il ne faut pas sortir les poubelles sur les trottoirs comme d'habitude. Mais ce n'est pas partout pareil, ça dépend en fait des communautés de communes, des syndicats de ramassage aussi. Dans l'agglo paloise, d'abord, les dates de la collecte changent, Léonie Cornet.
9: Comme les vendredis 1er et 8 mai sont fériés, la collecte est reportée au samedi qui suit, à savoir le 2 et le 9. Mais attention, ça ne concerne que Jurançon, Billère, Hydron, Bizanos, Lescar et Pouilly-de-Lescar. Concernant le jeudi de l'Ascension, le 14 mai, la collecte est reportée au samedi 16 dans plusieurs communes, à Pau, Aussevielle, Berry-en-Béarn, Bougarbé, Uzin, Gand, mais aussi Gelos, Bosse-d'Arros, Mazères-le-Zon, Uzos, Rontignon et les coteaux de Jurançon. Notez que toutes les déchetteries de l'agglomération paloise sont fermées le 1er mai, mais certaines sont ouvertes en matinée les autres jours fériés. La communauté de communes Pau-Béarn-Pyrénées vous conseille de sortir vos poubelles la veille au soir et les rentrer le plus rapidement possible après le ramassage pour ne pas encombrer les trottoirs.
8: À Oloron-Sainte-Marie, à l'inverse, et dans les 47 autres communes, alentour. À l'inverse, il n'y a absolument rien qui change. Éric Monas, responsable du service déchets dans la communauté de communes du Haut-Béarn.
10: Les jours fériés du mois de mai, les collectes sont assurées. Simplement, la consigne qu'il faut rappeler, alors qui est valable toute l'année bien sûr, mais que les usagers sortent leur bac la veille au soir, car elles pourront être assurées un peu plus tôt que d'habitude. Donc voilà, c'est vraiment la consigne à rappeler, de même si c'est valable toute l'année, de bien sortir les bacs la veille au soir. Et toutes les collectes qui sont prévues les jours fériés du mois de mai seront assurées le jour même.
8: Dernier point sur la communauté de communes de Tarbes et de Haute-Bigorre. La collecte est décalée. Franck Destruau, responsable au CIMAT, le syndicat qui gère la collecte des déchets dans le secteur.
11: Les vendredis sont reportés au lundi suivant. Pour le 1er mai, la collecte sera reportée au lundi 4, pour le 8 mai, au lundi 11. Ça, ce sont les secteurs collectés ce jour-là. Ensuite, les autres communes ne sont pas forcément collectées le 1er mai et le 8 mai. Il y a aussi le jeudi de l'Ascension. Pour Tarbes, le secteur collecté habituellement le jeudi sera collecté, lui, le 18 mai.
8: Toutes les infos sont à retrouver sur ici.fr.
0: Dieudonné, l'humoriste très controversé, pourrait faire son spectacle ce soir en Béarn.
8: Il y a un arrêté préfectoral pour interdire sa venue, mais sur son site, la représentation n'est pas annulée. Et déjà en 2024, à Fichousse-Rumaillou, il avait contourné l'arrêté de la préfecture. Pas de gros dégâts après les forts orages d'hier soir en Béarn et en Bigorre. Quelques maisons inondées entre Vic, en Bigorre et Tarbes. Des arbres tombés à Bazette et de la grêle aussi en Béarn. Les Bleuettes ont atomisé l'Écosse hier au stade Maurice Trélu de Tarbes, 113-0. Un match de très haut niveau pour les tournois des Six Nations féminins des moins de 21 ans. Hugo, il y a quelques petites éclaircies, place Clémenceau.
0: Ouais, mais c'est vraiment pas terrible. Hein. Enfin, franchement, on va pas se régaler avec ça. Sachant que au fur et à mesure de la journée, ça va encore plus se dégrader. Pour nous donner déjà, juste avant midi, des averses sur Pau et notamment sur Mourenx. Mais après ça, eh bien, pas de jaloux. Hein. C'est vraiment tous nos deux départements qui sont concernés par cette grisaille et par cette pluie. Et aussi par les orages. On le rappelle, nous sommes en vigilance jaune pour ce phénomène-là. Alors attention, si vous êtes sur la route, des arbres pourraient se coucher. Alors, si vous êtes témoin d'un incident, vous nous appelez 05 59 98 09 09.
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0: 8h35, France Gall, elle est là.

0: Ça fait du bien cette chanson, n'empêche, c'était France Gall, elle a.
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0: Et dans quelques minutes, nous monterons sur nos grands chevaux direction le Haras de Tarbes. Non pas pour aller voir un spectacle équestre, mais pour parler de voitures de collection. C'est la 10e édition aujourd'hui de On vous montre ses chevaux et on vous en parle avec notre invité François Gonneau, c'est à 8h50. Mais avant ça, on fait place au sport avec vous, Juliette Mélie, le Pau FC, une nouvelle fois battu au Nouste-Camp.
3: Défaite 3-1 face à Nancy et soudé trompe d'eau, la 7e à domicile pour le dernier match chez eux. Le Pau FC a dominé pourtant et ouvert le score grâce à Antonin Bobichon, mais s'est fait piéger 3 fois sur 3 corners en seconde période. De quoi sidérer son entraîneur, Thierry Debesse.
4: Après la première mi-temps, je ne voyais pas comment on pouvait perdre ce match. Après, on prend 3 buts sur corner. Pour moi, c'est une première. J'avais jamais encaissé 3 buts dans un match sur corner. On savait que c'était leur point fort. On n'a pas été rigoureux sur cette phase-là. Et après, tout s'est compliqué. Je crois qu'on a vu 72-74% de possession, mais c'est une possession qui est stérile. Bien sûr qu'il y a un goût amer, il faut pas se mentir, hein, parce que ça devait être un soir de fête. En plus, à la mi-temps, je leur dis, les gars, on est à 45 minutes à continuer à jouer comme ça. On va profiter, vous allez profiter avec vos familles, avec le stade. Ah, je pense que ouais, on prend des coups de massue à chaque fois sur les petites situations qu'on a, on prend des buts. C'est pas la première fois. Dès qu'on encaisse un but, on sent qu'il y a quelque chose qui se dérègle chez nous. Ça, il va falloir trouver la solution parce qu'on ne peut pas être aussi fragile à chaque fois qu'on encaisse un but. Hein.
3: Au classement, les jaunes et bleus restent 9e. Dernier match de la saison, samedi prochain à Reims.
0: Une bonne nouvelle quand même au Nouste-Camp hier soir.
3: La prolongation de Steve Bosnard, vice-capitaine de l'équipe au club depuis 2020. Il a lui-même annoncé après le coup de sifflet final. C'est à retrouver en vidéo sur ici.fr.
0: En rugby, les supporters des Bleuettes en ont eu pour leur argent hier à Tarbes.
3: L'équipe de France de rugby féminine des moins de 21 ans affrontait l'Écosse dans le tournoi des Six Nations des jeunes au stade Maurice Trélu. Véritable correction des Bleuettes, 113-0 face aux Écossaises. Le panneau d'affichage ne pouvait même plus afficher le score à partir de 100. 17 essais, dont un de la Béarnaise Marine Casimirzac. Première titularisation en bleu aussi d'une autre Béarnaise, Iris Renaudin. Toutes les deux ont commencé le rugby au club de Pont-Long, puis au Long Section Paloise, avant de partir à La Rochelle. Et toutes les deux fières de cette victoire devant tous leurs amis et leur famille.
5: Je suis avec mon public, je suis avec ma famille, mes amis, il y a tout le monde qui a pu voir ça, c'est juste génial. Je pense que tout le monde s'est régalé, et nous un peu plus encore quand on voit les Pyrénées et papa-maman dans les tribunes.
6: De rentrer, de marquer des essais, c'est pas mal avec tous les supporters qui sont là, ça fait vraiment plaisir.
5: J'avoue que j'ai 2-3 larmes qui sont tombées pendant la Marseillaise, mais bon... J'ai vite essuyé pour pas qu'on remarque et j'ai juste profité du moment parce que ça arrive pas tous les jours et je suis trop contente de pouvoir leur offrir ce cadeau-là et c'est juste génial.
6: Pour la plupart, c'est la première fois qu'on a autant de public et franchement, ça fait chaud au cœur et ouais, pareil, j'ai eu un peu d'émotion aussi sur la Marseillaise quand tous en cœur, on chante la Marseillaise avec le public.
5: Et puis derrière, marquer autant d'essais et régaler tout un public entier, c'est juste génial. C'est une belle reconnaissance d'offrir une victoire comme ça.
3: Les Bleuettes espèrent obtenir un 3e titre consécutif dans le tournoi des Six Nations. Et c'est bien parti, 2 victoires en 2 matchs contre le Pays de Galles et l'Écosse.
0: Et puis en Coupe d'Europe de rugby, pas de duel franco-français en finale.
3: Toulon a perdu au Leinster hier en demi-finale, 29-25. Les Irlandais attendent de savoir qui de Bordeaux-Bègles ou de Basse les rejoindra en finale. Coup d'envoi à 16h.
0: Merci beaucoup Juliette Mélie. Bonnie M, ma Baker.
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0: fait du bien ce titre, c'est Bonnie M, Ma Baker.
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0: Aujourd'hui, c'est la 10e édition de On montre ses chevaux, tout ça dans un lieu magnifique, le Haras de Tarbes, qui vous ouvre de nouveau leurs portes. Et pour nous en parler, nous sommes avec notre invité François Gonneau. Bonjour François.
2: Oui, bonjour.
0: Ce matin, il y aura entre 100 et 150 voitures qui seront réunies avec vraiment de tous les modèles, hein, des années 20 jusqu'à aujourd'hui, des américaines, des japonaises, des italiennes ou encore même des voitures allemandes. Quand on n'est pas de ce monde-là, qu'on n'est pas de ce milieu, comment vous arrivez à donner envie au public de venir, François ?
2: Ah ben, je pense qu'il n'y a même pas besoin de leur donner envie, il suffit de quelques affiches et d'un peu de communication. On a de très très belles affiches depuis la première édition, on a des affiches avec qui inspirent à la fois le cheval et la voiture. Et le titre de cette exposition depuis 10 ans, c'est « On montre ses chevaux au Haras de Tarbes ». Et effectivement, la voiture, surtout la voiture de caractère, on va dire, historique ou éventuellement récente mais exceptionnelle, a toujours fait rêver. Pourquoi ? Parce que d'abord, la voiture, c'est le déplacement, et le déplacement, c'est la liberté. Donc, cette image de la liberté, cette image de l'imagination dans les innovations, dans elle est très excitante pour les jeunes, et pour les plus anciens, elle rappelle beaucoup de choses. C'était la voiture de mon père, j'ai passé mon permis dessus, quand j'étais petit, c'est celle-là que je voulais, etc., etc.
0: Et justement, vous, quand vous étiez petit, est-ce que vous vouliez une voiture en particulier qu'on va pouvoir retrouver aujourd'hui ? Quelle est la voiture la plus rare ou la plus attendue à ce rendez-vous ?
2: Oh, il y a, mais ça dépend. Il y a des raretés qui sont par le modèle, il y a des raretés qui sont par l'ancienneté. On a aujourd'hui une Citroën qui est de 1926, donc il y a 100 ans, qui fête ses 100 ans. C'est un véhicule exceptionnel par sa longévité, par sa durabilité. Là, pour le coup, on est aussi dans le développement durable quand un moteur peut tourner pendant 100 ans. Et également, elle peut être exceptionnelle par son modèle. Alors, il y aura notamment 3 Ferrari aujourd'hui. Il y a une Jaguar là devant moi, parce que certaines voitures sont déjà arrivées. Il y a une Jaguar XK des années 50 qui est exceptionnelle. Et ensuite, moi, quand j'étais petit, je rêvais beaucoup sur les voitures qui avaient les phares qui se lèvent devant. Vous savez ce qu'on appelle, ouais, les phares pop-up. Parce que pour moi, c'était l'image d'abord, il y avait le côté un peu diable qui sort de sa boîte avec les phares qui sortaient. Et puis, c'était l'image de la sportive, des Ferrari, des Porsche de l'époque, de la Baguera aussi, Matra.
0: Mais cet événement, il est aussi réfléchi pour aller au-delà de la passion automobile. François.
2: Oui, il est réfléchi pour réunir d'abord les gens autour de ce mélange de passé et de futur qui est extrêmement tendance actuellement. Regardez quelles sont les voitures qui marchent le mieux actuellement. La Fiat 500, la Mini, la nouvelle Fiat 500, la nouvelle Mini, la nouvelle Renault 5, la nouvelle Coccinelle. On a vachement besoin d'aller, on a beaucoup besoin d'aller sur le terrain de l'histoire pour retrouver des types, des looks qu'on reconnaît du premier coup d'œil. Ah, ça c'est une Mini. Ah, ça c'est une Fiat 500. Ah, ça c'est une Renault 5. Et maintenant, on est privé de ce type-là parce que les contingences un peu de sécurité et puis de forme, d'aérodynamisme font que un peu les SUV se ressemblent tous, les citadines se ressemblent un peu toutes, et les routières aussi. Donc, alors qu'à mon époque, par exemple, on aimait ou on n'aimait pas, mais on pouvait pas confondre une CX, une 604, une BMW avec son nez de requin ou une grande Mercedes.
0: Et justement, si vous voulez voir des voitures d'exception, rendez-vous aujourd'hui de 9h30 à 16h30 avec un food truck qui sera mis à votre disposition et tout ça dans une ambiance à l'anglaise, dans un endroit magnifique, le Haras de Tarbes. Merci beaucoup François Gonneau, et on vous retrouve aussi dans les vétérinaires d'ici, sur ici Béarn Bigorre.
2: Et l'entrée est totalement gratuite, venez en famille, venez pique-niquer dans ce cadre qui est exceptionnel. On a la chance d'avoir un cadre fantastique au Haras de Tarbes.
0: Et voilà, c'est noté. Merci beaucoup François.
2: Et un gros merci à la mairie d'avoir permis cette organisation.
0: Ça, c'est une chanson qui va vous donner la pêche de bon matin. Jean-Louis Aubert, il s'en titre à merveille, 8h53.

0: C'est vraiment une merveille cette chanson. 8h56, on retrouve notre coach sportif Nordine Attab pour se donner 2 minutes, pour se donner un peu plus de forme. Et aujourd'hui, on va apprendre à bouger simplement, même quand on n'aime pas le sport.
1: Alors déjà, la bonne nouvelle, ne pas aimer le sport, ce n'est pas un problème. Parce que s'entretenir physiquement, ce n'est pas forcément faire du sport. C'est juste bouger, tout simplement. Le piège, c'est de croire à l'inverse qu'il faut aimer transpirer, souffrir ou faire des séances longues pour que ça compte. En réalité, ce qui compte, c'est la régularité. Et surtout, trouver une manière de bouger qui vous correspond. Première astuce, s'asseoir. Autrement dit, se relever d'une chaise. Et oui, ça aussi, ça peut paraître simple, mais c'est un mouvement du quotidien très complet. Et l'idée, c'est de pouvoir se relever et s'asseoir tranquillement chez vous ou au bureau, et d'effectuer 3 séries de 10 à 15 répétitions. Et grâce à cet exercice-là, vous allez renforcer d'une manière homogène les jambes, les fessiers et même du gainage dynamique, de façon indirecte. Donc oui, grâce à cet exercice-là, vous allez pouvoir bouger.
0: Donc ça veut dire qu'on peut s'entraîner sans faire de vrai sport.
1: Exactement. Monter les escaliers, marcher pour faire une course, jardiner, quoi d'autre encore? Ah oui, jouer avec ses enfants. Tout ça, c'est déjà de l'activité physique. Et l'idée, c'est d'arrêter d'opposer sport et mouvement. Tiens, ça me donne une idée de deuxième astuce à placer dans le quotidien pour bouger davantage. Marcher un peu plus chaque jour. Bah oui, j'invente rien.

0: et au quotidien et on ajoute un peu plus de mouvement petit à petit. Allez, à vous de jouer.
1: Merci beaucoup. Nordinata, notre coach sportif. Qu'on aime ou on n'aime pas, on est toujours un petit peu intéressé par l'horoscope. Ça tombe bien, il arrive.
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1: Et l'horoscope avec Catherine Viguier, c'est tout de suite. Alors Catherine, pour l'horoscope du jour, on passe carrément à une autre tendance.
10: Exactement, avec une opposition Sagittaire-Gémeaux. Bélier, ah voilà un jour qui vous donne envie d'aller de l'avant, vous ferez de belles choses. Taureau, besoin de partager, au mieux avec une étreinte ou un rendez-vous pour votre bien-être. Gémeaux, eh bien c'est parti, vous faites preuve d'audace, vous vous affirmez coûte que coûte. Cancer, en vous mettant au travail avec cœur, tout se passe mieux, alors c'est parti. Lion, la lune en signe de feu comme le vôtre, eh bien cette journée est toute faite pour aimer et l'être en retour. Vierge, vous aurez du mal à vous adapter au rythme des autres, trop rapide, pas assez réfléchi. Balance, vous savourez ce dimanche, peut-être allez-vous rendre visite à quelqu'un. Scorpion, il est question d'argent, d'acquérir un bien ou de négocier, vous allez faire votre liste. Sagittaire, vous envoyez de bonnes ondes et le retour sera hyper positif. Capricorne, et si vous preniez le temps de savoir où vous en êtes, parce que cette journée, elle s'y prête. Verseau, vous aimez ce 3 mai avec des amis présents et un projet auquel vous tenez plus que tout. Poisson, vous vous sentez en décalé avec le reste du monde. Vous êtes plus sensible. Faites-en un atout. Et pour nous tous, faire tout avec simplicité et avec sincérité.
1: Et l'horoscope, on le retrouvera dès demain avec Cynthia Lafontaine et Shannon Marini.
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1: Et on passe les week-ends ensemble, il est 9h. On fait un point sur l'actu avec vous, Juliette Mélie.
11: Dieudonné, l'humoriste très controversé, pourrait faire son spectacle ce soir en Béarn. Pourrait, parce qu'il a annoncé une représentation ce soir à 19h autour de Pau. Mais il y a un arrêté préfectoral pour interdire sa venue. L'État rappelle qu'il a déjà été condamné pour injure raciale, diffamation ou pour des propos antisémites. Mais malgré tout ça, Damien Gozioso, c'est tout à fait possible qu'il contourne l'interdiction.
12: Sur son site internet, en tout cas, il est écrit que le billet sera réglé sur place et en espèces et que l'adresse exacte sera envoyée quelques heures avant le spectacle par SMS et par mail. Le lieu tenu secret se situe dans un rayon de 20 km autour de Pau. C'est l'une des tactiques de l'humoriste pour contourner l'arrêté et les risques d'annulation. Déjà en 2019, il était venu à Escos, tout à l'ouest du Béarn. Une personne de la commune avait réservé la salle des fêtes pour lui avec un faux motif. Le maire l'avait appris le lendemain, très choqué. Pareil, en 2022, à l'Escar, la maire l'avait découvert après coup dans la presse.
11: Pour ces deux dates, il n'y avait pas eu d'interdiction préfectorale, contrairement en 2024, il y a 2 ans. Et il était quand même venu à Fichous-Roumaillou, un petit village de 200 habitants entre Mazerolles et Louvigny. Le maire, Joël Pintadou, a lui aussi été mis devant le fait accompli quand la préfecture l'a appelé.
13: C'est donc le chef de cabinet, vers 17h, qui m'a averti. Mais moi, je n'en savais rien la veille, l'avant-veille. J'étais très stupéfait. On m'a demandé qu'est-ce que j'en pensais et moi j'étais aussi opposé à sa venue. Il s'est tenu ce spectacle dans une grange. Ah mais bien sûr le propriétaire était au courant parce que Dieudonné ne va pas arriver comme ça. Bon, il n'y a eu que 60 personnes parce que les services de gendarmerie ont mis des choses en place pour que les automobilistes, les spectateurs ne puissent pas accéder facilement à ce concert.
11: Contacté, Dieudonné n'a pas répondu à nos sollicitations. Des maisons inondées et des arbres sur la route entre Vic-en-Bigorre et Tarbes. Après les forts orages d'hier soir, les pompiers sont intervenus une trentaine de fois dans le secteur, par exemple à Pugeot ou Bazette. De la grêle aussi dans les jardins, sur les balcons en Béarn, à Pau, Housse, Rontignon ou encore Gelosse. Nos deux départements sont encore en vigilance jaune orage aujourd'hui.

0: Du lisier s'est déversé sur des centaines de mètres à Sept-Zères, à côté de Morlas. Il y en avait dans le fossé, sur la route chemin du Rost. Un tuyau agricole s'est en fait cassé il y a deux jours. Et c'était une belle pagaille pour enlever tout ça. Les pompiers ont d'abord balancé beaucoup, beaucoup d'eau pour diluer le lisier. Il a ensuite été pompé par l'agriculteur. Et pas très loin, il y a aussi le réseau de captage d'eau du Gabas. La préfecture l'a averti, mais on ne sait pas pour le moment s'il a été impacté. Une porte blindée, de prime abord, on se dit que ça sert pour les banques, pour cacher un trésor.
1: Mais on ne se dit pas que les gendarmes d'Orthez utilisent une porte blindée pour s'entraîner.
0: Mais c'est beaucoup plus surprenant. Mais quand il y a des urgences qu'il faut entrer par effraction et que la porte est dure à ouvrir, eh bien tout ça ne s'improvise pas. Les gendarmes d'Orthez ont en tout cas reçu la leur il y a quelques jours. Elle a été fabriquée de A à Z par les élèves du lycée Chaudronnerie Jean Tarrys à Peyrorade dans les Landes. Adrien, 18 ans, est fier de pouvoir aider les forces de l'ordre.
2: C'est un accomplissement, on va dire, de partir de zéro et ils nous amènent vraiment juste l'idée de base. On a regardé ce qui se faisait. Ensuite, on a commencé à créer quelques maquettes en 3D sur les ordi. Quand tout était fini, on est passé à la réalisation. Ils arrivent avec une idée et ils repartent avec leur projet fini. Et ça va leur apporter beaucoup aussi dans leur entraînement, qu'ils puissent réussir à l'ouvrir avec de la difficulté quand même.
0: Les gendarmes avaient l'habitude de s'entraîner sur des portes moins solides. Alors, elle était très attendue, dit le commandant de gendarmerie d'Orthez.
3: Ça les ancre vraiment dans un projet professionnel réel. En fait, là, c'est pas de l'artificiel. C'est quelque chose qui va servir au quotidien à mes personnels, mais également à la population, puisque derrière, on va aller sur du concret avec les interventions. Ça peut être les violences conjugales, dans le cadre des infractions à l'utilisation des stupéfiants, qu'on pratique quotidiennement. On s'entraînait sur des sites sous convention, des immeubles soumis à destruction. Bon, malheureusement, les portes, au fur et à mesure des effractions, ont été détruites. Donc, alors que cette porte-là peut vous faire 50 effractions sur l'après-midi, sur l'instruction, et faire passer de multitudes de personnel.
0: La porte a coûté environ 1300 euros. C'est beaucoup moins cher que s'il l'avait commandé chez un professionnel. La PACEM est en Bigorre. Aujourd'hui, c'est le quatrième jour de cette course en relais à travers la Gascogne pour célébrer la langue occitane et lever des fonds. D'ici une heure, les coureurs vont arriver à Tarbes pour un passage de relais symbolique devant la Maison des Archives.
1: Dernier match à domicile pour le Pau FC et encore une défaite.
0: Et une de plus face à Nancy, 3-1 hier soir. La septième au Noustekamp. Drôle de soirée hier donc pour les supporters des jaunes et bleus qui ont vécu une saison contrastée. Depuis octobre, ils n'ont pas vu leur équipe gagner chez eux. Mais malgré tout, ils n'en tiennent pas beaucoup rigueur à leur équipe.
4: La saison a démarré sur les chapeaux de roue. C'était vraiment un superbe jeu. Enfin, c'était vraiment plaisant. Après, il y a eu un gros coup de mou. On ne les reconnaissait plus.
5: Surtout à domicile, ils ont lâché beaucoup de points.
4: Il y a une petite période vache maigre là.
6: Surtout de bas, à domicile. On était habitués à mieux.
7: Incroyable, incroyable, incroyable.
8: Il y a toujours des émotions, il y a du spectacle, il y a des buts, beaucoup trop dans un sens, mais on s'ennuie pas avec le PSG.
9: Ils ont été très bons, surtout Versine. Ouais, c'est mon préféré.
10: Un maintien facile, encore une fois, et vu le budget, c'est bien. On est content quand même.
11: Il manque un peu de spectacle quand même.
12: Un peu de déception parce que je pouvais faire beaucoup mieux. Si on prend tous les points qu'on a perdus à la maison, on pourrait jouer les playoffs, même si la montée, on va pas monter, il faut pas qu'on monte de toute façon.
13: On est inquiet pour la saison prochaine parce qu'il y a beaucoup de joueurs qui vont partir sûrement. Donc ça, on est un petit peu inquiet, mais on va les encourager. Allez, Pau FC. Et voilà.
0: Le Pau FC qui reste 9e de Ligue 2. Le dernier match de la saison, c'est samedi prochain à Reims. La seule bonne nouvelle de la soirée d'hier est venue de l'annonce de la prolongation du milieu de terrain Steve Bosnard pour 2 saisons. Annonce faite au milieu de la pelouse après le coup de sifflet final.
14: Je vais vous annoncer que je vais rester 2 saisons de plus avec vous.
0: Steve Bosnard, vice-capitaine du Pau FC, est arrivé en 2020, l'année de la montée en Ligue 2. La vidéo de son annonce est à retrouver sur ici.fr. Hugo, c'est du gris, c'est des nuages, de la grisaille.
1: Oui, en gros, vous avez bien résumé. Hein. On va profiter quand même de quelques éclaircies, mais à partir de 11h, ça va commencer à se gâter, notamment sur Mourinx et sur Pau, où Météo France nous annonce des pluies très locales. Mais après, midi, après avoir mangé, c'est vraiment le mauvais temps qui arrive chez nous en Béarn et en Bigorre. Pour rappel, nous sommes toujours sous une vigilance jaune pour le phénomène des orages. Attention, puisque des arbres pourraient se coucher sur la route, donc attention. Si vous êtes en voiture, bien sûr, vous nous appelez 05 59 98 09 09 si vous constater quelque chose. Ces orages qui ne vont pas nous quitter pour cette journée avec des températures comprises entre 17 et 18 degrés. Et demain, les premières tendances, c'est là aussi des orages, de la pluie et un petit peu d'éclaircie en fin de journée. Merci beaucoup Juliette Mélie. Retour de l'info à 10h avec vous. Et pour l'instant, on se tourne vers le jardin avec Régis Muto, Rémi Mazeris, accompagné d'Émilie de Kegel.
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1: Hello tout le monde, comment ça va bien? Avez-vous pu profiter de ce premier long week-end? Bon, il y en a 4 au total, hein. Le mois de mai va passer vite, d'autant plus qu'au jardin, les choses à faire ne manquent pas et ce ne sont pas nos experts qui vont nous dire le contraire. Avec Régis Muto, nous allons poursuivre notre voyage parmi les essences insolites qui peuvent pousser en pot et donc sur les terrasses, voire carrément dans les maisons. Avec Rudy Dupont, nous parlerons des piliers du potager estival, les cucurbitacées. Et avec Aurélie Mazerus, qui est en train de s'installer, nous allons faire en sorte que nos jardinières soient les plus belles du quartier.
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1: On est bien au jardin, surtout quand on a un beau jardin. On est bien chez soi quand on a un extérieur et qu'on a des belles fleurs et qu'on peut aussi planter dans des jardinières. On va voir ça avec vous, Aurélie Mazerus. Bonjour.
2: Bonjour, Émilie. Et oui, effectivement, la jardinière, elle est adaptée autant si on a un jardin que même si on n'en a pas. Parce que si on veut vraiment garnir les fenêtres de l'appartement sur là l'été qui va arriver, du moins la belle saison qui arrive, on sait que l'été, dans les jardinières, on peut quand même mettre plein de choses en place et c'est vraiment dans le printemps que ça va se réfléchir pour pouvoir anticiper les achats, avoir les bons contenants. L'été, c'est la période des classiques géraniums, mais qu'on adore parce que déclinés de couleurs, ils ont quand même une floraison qui est extrêmement longue, ça marche quand même relativement bien, donc les géraniums...
1: Je les aime plus, les géraniums.
2: Ah non, faut pas dire ça.
1: Non, je sais plus pourquoi, mais il va falloir que je les re-aime.
2: Oui, voilà, parce que c'est quand même des plantes et en plus la gamme est très grande en fait. Il y a les très classiques, mais dans les géraniums, il y a vraiment une grande famille de géraniums, des hauts, des moins hauts, les couleurs, on peut vraiment jouer sur les tons. Dans les monochromes, ça marche très bien. Donc le géranium, on l'aime, le grand classique. On va retrouver aussi les verveines, les pétunias, très classiques, hein, qui peuvent tomber des jardinières en cascade, faire des grandes boules très fleuries. On va retrouver les impatiens, l'obélia, les tabacs d'ornement aussi, qui font des très belles fleurs en clochette blanche. Les anthémis, même les petits rosiers nains. En fait, il y a des rosiers adaptés aux jardinières. Les goras aussi, goras magnifiques pour leur feuillage, ou encore même les cosmos. Toutes ces plantes, si on a envie de les avoir derrière la fenêtre, on peut les mettre en place dans les jardinières. Ce qu'il faut juste savoir, c'est que la jardinière, pour bien la réussir, déjà, il faut avoir la bonne jardinière pour les bonnes plantes. C'est-à-dire que si on a des plantes un peu imposantes, il ne faudra pas que la jardinière soit trop petite. Dans l'idéal, sur un balcon comme sur un rebord de fenêtre, la jardinière en terre, elle va quand même être plus confortable que la jardinière en plastique, serait-ce que pour le poids. Ouais. Parce que la jardinière en terre, une fois qu'elle est remplie, elle ne va pas bouger avec le vent. La jardinière en plastique, si on a...
1: Il y a toujours un risque.
2: Il y a quand même le petit risque. Donc, il y a quand même le choix du contenant. Donc, avec une petite préférence pour les contenants en terre, mais c'est vrai qu'il y a plein de contenants aujourd'hui en plastique qui sont très qu'on peut attacher, etc. Donc, une fois qu'on a le contenant, on va penser au bon substrat. C'est important d'avoir un terreau de bonne qualité que l'on peut éventuellement, en fonction du type de plante, mélanger à la terre du jardin pour avoir un terreau un peu plus lourd et un peu plus qui va retenir un peu plus l'humidité, notamment. Et ensuite, on va aussi installer les plantes à bonne distance. C'est-à-dire que si on a une petite jardinière, on va pas se dire, je vais mettre 8 plantes dedans alors qu'il n'en rentrerait que 3. Parce que les plantes se développeraient mal, parce qu'elles ne seraient pas dans de bonnes conditions, du coup...
1: Elles seront à l'étroit.
2: Sur le moment, c'est très joli quand on plante, mais sur la durée, ça l'est beaucoup moins parce que ça se fatigue beaucoup plus. Il y a un réel... sur la place, il y a aussi le côté des nutriments, des besoins de chaque plante. Et ensuite, on va essayer d'adapter les plantes qu'on a apprises. Alors, on va essayer de composer. Soit on fait du monochrome, on met que du géranium, soit on va essayer justement d'adapter avec une plante un peu haute, recréer un petit peu le côté nature avec un peu de strates de différentes hauteurs, voire de la cascade qui retombe, voire du feuillage aussi, parce que quand il y a, au début, s'il n'y a pas forcément de fleurs, le feuillage est quand même, il y a des feuillages très décoratifs, donc il faut vraiment tenir compte que le feuillage, il a aussi tout son effet en jardinière. Et en fait, on n'oubliera pas aussi de bien arroser au moment de la plantation, sans oublier le drainant au fond de la jardinière aussi, ça rend le...
1: Les billes,
2: voire du caillou, hein, tout simplement, billes d'argile ou caillou, c'est le côté drainant qui va aider à vraiment faire écouler l'eau. Évidemment, la jardinière est censée être percée en dessous, hein, il ne faut pas qu'elle soit étanche. Et voilà, au moment de la plantation, on arrose bien et après, on en profite. Et puis souvent, un des entretiens à faire, c'est vraiment enlever les fleurs fanées au fur et à mesure et penser à bien fertiliser quand il y a vraiment de la floraison sur de la longue période pour justement aider la plante à ne pas souffrir parce que ça reste un contenant étroit, donc pour ne pas que la plante ait de pépins en trajet de route, on l'aide, on lui met de l'engrais et surtout de l'eau.
1: Eh bien, parfait. Comme ça, nous aurons de belles fleurs aussi à la maison et dans les jardinières. Merci beaucoup.
2: Merci.

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1: Régis Muto, bonjour.
2: Bonjour Émilie.
1: Alors déjà que, bon, en français ça va, je me débrouille pas trop mal, en anglais, bon, à la limite, mais alors en langue des plantes, c'est pas possible. Alors vous allez nous parler de quoi aujourd'hui?
2: Alors le nom vernaculaire, donc le nom français, c'est leucothoé, L-E-U-C-O-T-H-O-E.
1: Ok.
2: Et son nom latin, sa pièce d'identité, c'est le leucadendron royal ruby. Alors ça vous dit pas grand chose, mais en fait c'est une plante que tout le monde va réussir à s'imaginer si je vous parle des protéacées, des protéa, des protéus. Ces plantes qui sont l'emblème de l'Afrique du Sud. Vous savez, c'est ces plantes avec cette fleur en pompon particulièrement flamboyante quand elle pousse. Eh bien, il y en a un qui est un peu plus petit que ces protéacées que l'on trouve en Afrique du Sud, et c'est le leucadendron royal ruby. Pourquoi j'ai voulu le mettre en avant aujourd'hui? Parce que lui, il a un intérêt d'abord par la couleur de son feuillage. On a des petites feuilles assez lancéolées avec des petites pointes sur le côté, et on est vraiment dans un côté très rouge, très ruby, un peu panaché de vert et de rouge. Le feuillage en lui-même est déjà très décoratif. C'est une plante qui est superbe et qui va très très bien dans un pot dans lequel on aura mis de la terre de bruyère, ouais. Parce que c'est une plante qui aime des terrains riches, un pH relativement acide. Donc on n'hésite pas à la mettre dans un pot avec de la terre de bruyère. On n'hésite pas à choisir un pot assez gros, 30 à 40 cm de diamètre. On lui trouvera un endroit dans la maison ou sur la terrasse, mais si c'est sur la terrasse, plutôt mi-ombre, soleil du matin, pas soleil trop intense l'après-midi, et vous aurez ici une plante qui va faire 50, 60 cm de haut et qui fera une magnifique fleur, plutôt blanche, un blanc crème qui va là vous rappeler les fameuses protéacées d'Afrique du Sud en une sorte de pompon, et c'est une magnifique plante, et si elle vous plaît, et si elle vous ravit en pot parce qu'elle s'y plaira très très bien, c'est peut-être la prochaine plante d'un de vos massifs où vous voudriez aller accompagner des plantes de terre de bruyère assez classiques, des bruyères, des calunes, des azalées, et on a envie d'amener de la variété en couleur de feuillage. Mais le leucadendron, le leucothoé royal ruby, c'est un excellent partenaire pour amener cette couleur rouge par son feuillage dans des terres de bruyère qui sont souvent très vertes, et puis surtout une magnifique fleur qui viendra faire en fait le ravissement au moment de l'été quand ça va arriver. Ça va vraiment être quelque chose de très original au niveau montage, et finalement une fois qu'on a mis de la terre de bruyère, on l'arrosera assez régulièrement. Comme toutes les plantes de terre de bruyère, c'est plutôt des terreaux frais, et ça peut aller, comme on l'a dit, mi-ombre. Et c'est relativement résistant, c'est-à-dire que ça peut prendre même quelques petites gelées, il n'y a pas de risque. D'accord. Là-dessus. Donc n'hésitez pas, un leucothoé royal ruby, ma chère Émilie, voilà ce qu'il vous faut.
1: Oui, j'ai noté. Par contre, je ne suis pas sûre que ça rentre dans mes mots croisés, mais ça match. Merci beaucoup Régis.
2: Merci Émilie.

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1: Dans quelques minutes, Régis nous parlera du lotus d'or, qui n'a rien à envier au lotus bleu de Tintin. Mais avant cela, on parle jardin, on parle potager, et ce qui est sûr, c'est qu'on aimerait qu'il se porte à merveille et que rien ni personne ne vienne gâcher le spectacle ou la production. Aurélie Mazeris profite de sa présence donc pour nous donner des astuces pour éviter d'être envahi par des parasites.
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1: Sont ouvertes depuis quelques minutes et jusqu'à 12h30 ainsi que de 13h30 à 18h les serres municipales de Tarbes. La semaine passée on vous parlait, et puis on y était hein, en direct des serres municipales de Pau. Cette fois-ci c'est en Bigorre que ça se passe. Venez découvrir ces serres municipales et le travail de fleurissement hein, en vous laissant guider par les agents qui y travaillent. Ils vous parleront évidemment de leur métier avec passion. Différents ateliers sont également proposés au public, c'est-à-dire à vous. Atelier sur la végétalisation des cimetières, un sur la végétalisation des pieds d'arbres et un dernier sur la protection biologique des plantes. 6 agents travaillent tout au long de la semaine au sein des serres. Ils produisent plus de 10 000 plants par an répartis sur 160 points fleuris de la ville. Si vous voulez d'autres informations, rendez-vous aux serres municipales. Ce sont les portes ouvertes jusqu'à 12h30 et ça reprend cet après-midi de 13h30 à 18h.
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1: Alors d'habitude c'est Régis Muto qui nous parle des petites fées du jardin. Avec vous on va parler des phéromones, mais c'est pas les mêmes.
3: Oui, c'est pas les mêmes.
1: C'est pas les mêmes. C'est lesquelles celles-là?
3: Alors les phéromones, ou du coup l'usage des pièges à phéromones au jardin, j'en parle dès le printemps parce que c'est maintenant qu'il faut commencer à en parler. C'est quoi? C'est en fait on parle vraiment des phéromones d'un papillon, de l'odeur que va dégager un insecte. Donc en fait c'est quoi? C'est un outil de biocontrôle, c'est un outil de lutte biologique. Quand on a des pépins dans le jardin, je pense dans le verger, souvent on entend j'ai le ver dans ma pomme, j'ai... Bon, ça c'est toujours compliqué parce que quand on le voit, c'est au moment où on ramasse le fruit, le ver est déjà
1: tard,
3: et c'est déjà trop tard. Donc les phéromones, c'est vraiment en termes de lutte biologique un piégeage. En fait, c'est une méthode pour lutter sans produits phytosanitaires, sans produits chimiques sur des invasions telles que certains papillons et certaines larves qui pourraient venir abîmer le verger ou même le potager d'ailleurs, parce que les papillons et les larves, on peut les retrouver vraiment partout. Le principe, c'est que les phéromones, c'est des molécules chimiques qui sont dégagées par les insectes, mouches ou papillons. Ça, c'est naturel. Et en fait, le piège à phéromones, il va substituer au message naturel pour attirer, pour faire un leurre naturel.
1: Donc, c'est une feinte.
3: Donc c'est une feinte. Donc c'est vrai que au lieu de recourir à des produits qui des fois marchent pas ou sont pas utilisés au bon moment, le piège à phéromones c'est un très bon préventif quand on a eu en amont des dégâts les années précédentes sur le Carpocaps qui vient, c'est un ver que l'on trouve dans les fruitiers, les mineuses, enfin vraiment tous ces petits insectes qui vont vraiment attaquer les fruits notamment.
1: Et en fait en mettant ça, on va indiquer aux autres insectes, ah ben non, le terrain est déjà pris par quelqu'un.
3: Oui, alors c'est surtout que l'hormone en elle-même, enfin l'odeur qui va, ça va attirer par exemple les papillons, c'est l'odeur de la femelle qui va attirer le papillon mâle qui va venir dans le piège.
1: Ah,
3: et
1: okay.
3: Si on piège tous les mâles, le cycle de reproduction sera cassé au bout d'un moment.
1: Triste.
3: Donc le fait de... Oui, alors, et c'est là où il a sa limite, le piège à phéromones, parce qu'en plus, il joue sur un peu tous les papillons en termes, parce qu'on va retrouver, quand on achète ce type de piégeage, on va acheter une boîte, généralement, de piège, où d'un côté, il y a une plaque collante qui constitue le piège en lui-même, c'est là que vont se coller les proies.
1: D'accord.
3: Et de l'autre, et à côté, on a un ou deux appâts. Les appâts, c'est vraiment la molécule qui va venir appâter le papillon mâle en l'occurrence. Il y a des temps d'usage sur chaque plaquette. Les appâts, ils ont une durée de vie, donc ça, c'est important de bien contrôler si ça dure 6 semaines ou 6 mois, parce qu'on va retrouver le piège contre le Carpocaps, le piège contre le ver de la carotte, le piège contre... En fait, les phéromones, il en existe beaucoup, donc on va vraiment cibler le besoin que l'on a, et en fonction de ça, on va les mettre en place. Ça reste quand même un outil de lutte intégrée. Si on a des soucis et si on a eu recours à des produits qui n'ont pas marché, bah, finalement, en amont, essayer de réduire un peu les invasions.
1: C'est en prévention.
3: C'est de la prévention.
1: Ouais.
3: Ça reste de la prévention et c'est quand même, c'est facile à utiliser.
1: C'est pas dangereux.
3: C'est pas dangereux. C'est quand même très accessible en termes de coûts. Donc, c'est vraiment quelque chose qu'on peut mettre en place. Après, si vraiment, quand on le met en place et qu'on voit que sur la plaque gluante, il y a vraiment des invasions, il y a un moment où on peut avoir recours à d'autres produits tels que le BT, que je nomme souvent dans les émissions en période de papillons et de chenilles. Là, c'est une bactérie. Mais par contre, voilà, cette bactérie...
1: Ça, c'est la deuxième étape.
3: C'est la deuxième étape, mais elle est naturelle. C'est juste qu'il faut pouvoir la la passer au bon moment, parce que sinon elle ne marche pas. Donc il y a vraiment des... En amont, je préfère dire, on utilise les phéromones, oui. Et puis si vraiment on voit qu'il y a trop d'invasion, on reparlera du BT dans les prochaines émissions, mais... Voilà,
4: chaque chose en son temps.
3: On se met en place tranquillement.
4: Là, on prévient. D'ailleurs, on prévient que vous serez là la semaine prochaine.
3: Avec grand plaisir.

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1: Avec vous, Régis, on poursuit notre petite incursion dans les plantes originales en pot pour terrasse, pour jardin aussi. On va parler aujourd'hui. Enfin, on va parler. Non, je ne déplace pas le pluriel. Vous allez nous parler du lotus d'or.
2: Ouais.
1: Mais celui qui dort parce qu'il est fatigué ou celui qui flamboie parce qu'il est.
2: Alors ça, oui, c'est d'or, D'OR.
1: Ah, voilà.
2: Donc ça a rapport avec le métal précieux, l'or. Et vous allez dire quand même, les jardiniers sont des gens compliqués parce qu'on lui donne le nom de lotus d'or et c'est pas un lotus.
1: Et il n'est pas d'or.
2: Et il n'est pas d'or. En fait, c'est un bananier. Alors c'est un bananier, mais c'est un petit bananier nain. Et qui est idéal.
1: Et petit bananier nain, ça s'appelle un pléonasme.
2: Ouais, ouais. Alors non, ça veut dire que c'est parmi les bananiers, il est vraiment pitchoun.
1: D'accord.
2: C'est-à-dire qu'en pot, on va vraiment sur un bananier qui fera aller peut-être un jour 1 mètre, 1 mètre 20 de haut. C'est vraiment petit bananier. Et il a cette propension à faire une fleur qui, elle, sera dressée. Donc, alors que les bananiers habituellement font des fleurs qui retombent suite au régime de banane, là on va avoir une fleur dressée dans l'apex de la banane, du bananier, pardon, et qui va être d'un jaune écarlate, un flamboyant qui peut rappeler les lotus viennent flotter au-dessus de l'eau, des lotus jaunes. Exactement.
1: Ouais.
2: C'est d'où ce nom, lotus d'or, qui est finalement une inflorescence magnifique et qui va venir vraiment égayer votre intérieur. Comme tous les bananiers, c'est des plantes qu'il faut prévoir un pot assez large, parce qu'il faut rappeler que ce musella, c'est son nom latin, l'Asiocarpa, dès qu'il fleurira, le pied, le stipe qui porte la fleur va mourir. Mais elle va donner naissance à un nouveau pied.
1: Ah oui.
2: Donc là aussi, on prévoit un pot relativement large, 30, 40 centimètres de diamètre, un joli pot qui va bien se marier avec l'inflorescence jaune, pourquoi pas du bleu, comme ici Béarn d'ailleurs, ça fera un très joli mariage. Et ça va être une plante qui aime des atmosphères plutôt tropicales, donc du plein soleil, une certaine humidité, parce que c'est vraiment des feuilles grasses, des feuilles importante, et vous allez voir que la surprise, c'est qu'effectivement les gens qui vont venir régulièrement dans votre appartement ou sur votre terrasse vont vous dire, bon ben voilà, écoute, voilà Émilie, elle s'est pas foulée la rate, elle a pris un bananier. Excusez-moi, monsieur, dame.
1: Eh ben non.
2: Non, c'est un musella l'Asiocarpa, c'est le lotus d'or, et je vous invite à revenir quand vous le verrez en fleur, et là vous allez comprendre qu'est-ce que c'est qu'une magnifique inflorescence, et que finalement on peut avoir aussi dans des plantes en pot des choses très exotiques, hein, parce que là on va vraiment dans la plante tropicale par essence, mais parfaitement adaptée au pot, parce que de vraiment de petite taille. Alors lui préféré, voilà, on l'éloigne d'un radiateur, hein, parce que il faut des ambiances plutôt humides. Encore une fois, tiens, si j'avais une cuisine, une salle de bain avec une belle fenêtre, eh ben je pourrais installer mon musella lotus d'or, et vous pourriez à ce moment-là croiser les doigts et faire vos incantations.
1: Parfait. Merci Régis.
2: Merci Émilie.
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1: Courgettes, concombres, ces légumes font partie des piliers du jardin potager en été. Ils nous régalent dans nos salades, soupes froides, en gratin ou juste comme ça, à l'apéro. Mais une fois encore, pour qu'ils soient beaux, en été, il faut s'en occuper maintenant. Et selon Rudy Dupont, il n'est pas encore trop tard, alors on y va.
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1: C'est encore le moment de préparer l'un des piliers du potager d'été, courgettes et concombres. Allez, on sème maintenant, Rudy.
2: Bonjour à tous. Aujourd'hui, on parle d'un grand classique des semis de printemps, le concombre et la courgette. Deux fruits légumes généreux et faciles à réussir si on respecte quelques étapes clés. Alors, concombre et courgette sont des végétaux frileux, donc on les sème à l'abri, au chaud. Vos amis jardiniers ont déjà semé ces merveilles avant vous ? Pas d'inquiétude car leur développement est rapide. 6 semaines seront suffisantes pour avoir de jolis petits plants qui iront directement en terre. En semant maintenant, les seins des glaces ne seront pas un problème. Pour les semer, rien de compliqué. Prenez des godets en 7 par 7 remplis de terreau à semis, riches en matière organique et drainant. On sème une graine par godet à environ 2 cm de profondeur. On tasse légèrement, on arrose et on garde au chaud, idéalement autour des 20 degrés. Attention, ces graines lèvent vite, en moins d'une semaine. Vous allez voir apparaître les premières jeunes pousses, les cotylédons. À partir de là, il faut leur donner un maximum de lumière, sinon ça va filer. En gros, la tige principale s'allonge et se fragilise au point de pouvoir casser. Donc on a l'œil sur les semis, on arrose avec modération. Le terreau reste toujours humide, pas détrempé, sinon c'est la fonte des semis. En gros, moisissure et maladie risquent de détruire vos plants. Comptez environ 3 bonnes semaines pour avoir des plants à 3 vraies feuilles. Et là, on passe à l'acclimatation des plants avant la mise en terre. Exposez vos plants quelques heures par jour à l'extérieur et à l'abri du vent en augmentant progressivement la durée. Et oui, c'est la phase d'endurcissement. Une semaine suffira avant le grand jour des plantations.
1: Passons donc à l'étape suivante, parce que réussir le passage des plants vers le potager, pas toujours simple. Allez Rudy, c'est à vous, explication.
2: Allez, on commence par choisir un emplacement ensoleillé. Alors, avec les étés caniculaires, je préconise plutôt de la mi-ombre. Le soleil, si essentiel, peut devenir dévastateur. Courgettes et concombres aiment les sols riches et aérés. Nos deux végétaux sont gourmands en matière organique, donc apportez du compost bien mûr ou du fumier composté. Et surtout, en surface, pas en profondeur. Si vos sols sont compactés, c'est le moment de travailler le sol superficiellement. S'il vous plaît, ne chamboulez pas la vie du sol qui a mis si longtemps à se mettre en place. C'est elle la garante de la fertilité biologique. Et en attendant d'accueillir vos végétaux, paillez généreusement vos surfaces. Les sols détestent rester nus. Pour vos plantations, les courgettes, c'est un plant tous les mètres. Rien ne vous empêche de mettre du maïs ou du tournesol entre vos plants. Que des avantages, plus de production de nourriture et plus de biomasse qui sera restituée au sol à la fin de la culture. Pour les concombres, 50 à 60 cm entre les plants suffisent. Prévoir des supports de culture, treillis métalliques, bambou, filets de culture. Quand vous installez vos plants, veillez à garder les collets au niveau du sol. On arrose généreusement au démarrage et on paille bien en suivant. Les besoins en eau des concombres sont plus importants que ceux des courgettes. Pour info, les systèmes racinaires de ces plantes sont superficiels. Ces cultures fonctionnent bien à proximité de jeunes arbres, à environ 80 cm à 1 mètre d'écart. Vous profiterez de l'ombrage qu'ils procurent, véritable avantage. Allez, tous à vos godets pour semer et implanter nos merveilles au potager, deux cultures très gratifiantes qui vous le rendront dans vos assiettes cet été.

0: à nos experts, plus d'excuses pour avoir des plantes qui pètent la forme. Jardin, terrasse, balcon, plantes d'intérieur, rien n'est laissé sur le côté. Mais s'il vous manque quelque chose, on ne sait jamais, n'hésitez pas à les appeler tous les samedis en direct entre 9h et 10h. Ou alors, vous pouvez aussi laisser un message sur notre répondeur et on fera passer l'info. Le numéro, c'est le 05 59 98 30 60. Le prochain numéro, le prochain chiffre qui nous concerne, c'est le 10. 10 comme 10 heures avec le retour des infos et d'Hugo Bernajusan juste après. Bon dimanche.
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3: La PACEM, la course en relais, est en train d'arriver à Tarbes pour un passage de témoin symbolique devant la maison des archives. Les coureurs traversent la Bigorre aujourd'hui pour le quatrième jour. Ce matin, ils sont passés par Vic en Bigorre et Pujot. Les participants courent jour et nuit pour célébrer la langue occitane et lever des fonds. Un cygne au parc Beaumont à Pau a été attaqué et tué par un chien qui n'était pas tenu en laisse hier. Il a poursuivi l'oiseau dans l'étang, dit le communiqué de la mairie de Pau. Le maire condamne fermement ce qu'il s'est passé et envisage des poursuites judiciaires à l'encontre du propriétaire. Des maisons inondées et des arbres sur la route entre Vic-en-Bigorre et Tarbes après les forts orages d'hier soir. Les pompiers sont intervenus une trentaine de fois dans le secteur, par exemple à Pujot ou Bazette. De la grêle aussi dans les jardins, sur les balcons en Béarn, à Pau, Ousse, Frontignon ou encore Gelosse. Nos deux départements sont encore en vigilance jaune orage aujourd'hui. Du lisier s'est déversé sur des centaines de mètres à Sept-Zères, à côté de Morlas. Il y en avait dans le fossé sur la route, chemin du Rost. Un tuyau agricole s'est en fait cassé il y a deux jours. Et c'était une belle pagaille pour enlever tout ça. Les pompiers ont d'abord balancé beaucoup, beaucoup d'eau pour le diluer. Il a ensuite été pompé par l'agriculteur. Et pas très loin aussi, il y a le réseau de captage d'eau du Gabas. La préfecture l'a averti, mais on ne sait pas pour le moment s'il a été impacté.
4: Dernier match pour le Pau FC et encore une défaite.
3: Et une de plus face à Nancy, 3-1 hier soir. La 7e au Nouste-Camp, le Pau FC qui reste 9e de Ligue 2. Le dernier match de la saison sera samedi prochain à Reims. Et en rugby, par contre, les Bleuettes ont atomisé les Écossaises au Stade Maurice Trélu à Tarbes pour le tournoi des 6 nations féminins des moins de 21 ans. 113-0, même le tableau d'affichage a arrêté de compter. Hugo, c'est plutôt des nuages, de la grisaille. Il n'y a pas tellement d'éclaircies en ce moment.
4: Ouais, c'est un mauvais temps, hein. Franchement, on va pas se mentir. Il ne fait pas beau aujourd'hui. On va profiter des derniers rayons de soleil puisque après, eh bien, c'est les nuages qui vont prendre la possession sur ce ciel béarnais bigourdan pour nous donner des averses, hein, orageuses, surtout sur cette fin d'après-midi avec des températures comprises entre 19 et 21 degrés. On le rappelle, nous sommes en vigilance jaune pour ce phénomène des orages. Alors attention, si vous êtes sur la route, bien sûr, vous pouvez nous appeler 05 59 98 09 09. Retour de l'info à 11h et vous, on vous retrouve
3: à midi.
4: Merci beaucoup Juliette.
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4: Véronique Sanson, chanson sur ma drôle de vie.

0: Enfin, je sais pas vous, mais moi, cette chanson, elle me met de bonne humeur. C'était Véronique Sanson, chanson sur ma drôle de vie.
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0: On vous souhaite de passer un bon week-end et surtout soyez prudents si vous êtes au volant. Nous sommes en vigilance jaune. Orage aujourd'hui sur le Béarn et la Bigorre. On fait un point plus complet sur cette météo dans une heure, mais attention si vous êtes sur la route. En attendant, on vous a prévu plein de bonnes choses et notamment beaucoup d'intervenants dans cette heure à venir pour parler au mieux de votre vie de tous les jours. Par exemple, vous voulez savoir la signification de votre nom de famille? Eh bien, sachez que c'est possible et parfois le résultat est même très étonnant. Anna Luciani sera avec nous pour nous en parler. Avant ça, Niagara, j'ai vu une chanson qui va nous mettre de bonne humeur là aussi.

0: Niagara, j'ai vu 10h10, il est l'heure d'accueillir Anna Luciani.
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0: Et adieu Anna.
3: Adieu.
0: Bon, des noms comme Abadi, Laborde, Cazot sont des noms bien de chez nous. Hein.
3: Oui, et grâce à Pierre Salle, notre spécialiste en NOC, on sait ce qu'ils veulent dire. Il était avec nous mardi dernier et nous avons reçu dans l'émission Gilbert de Monassut, Audirac, pour le nom de jeune fille de sa maman, c'est-à-dire Lafargue Lafitol, un double nom.
4: C'est très compliqué parce que l'habitude en Béarn et en Bigorre, enfin dans le sud de la Gascogne au moins, ailleurs aussi des fois, c'était d'appeler les gens non pas par ce qu'ils avaient écrit sur leur carte d'identité, mais par le nom de la maison à laquelle ils appartenaient. Or, c'est pas toujours la même chose, hein, ouais. Notamment, par exemple, quand un gendre vient s'établir chez son beau-père. C'est plus de la patronymie, parce que le gendre en question, il prend le nom de sa femme. Donc, c'est plutôt de la matronymie, il faudrait dire. Voilà.
3: Alors, donc, en l'occurrence, Lafargue Lafitol, ça
4: veut dire quoi ? Lafargue. Lafargue, qu'on trouve sous différentes formes, on a la forgue, on a la hargue, la orgue. C'est facile à expliquer, ça. C'est la forge, hein, ça vient du latin fabrica, donc c'est quelqu'un parmi les gens qui sont les ancêtres de
3: dans la lignée familiale,
4: de Gilbert, voilà, ouais. Qui devait avoir soit une forge, soit y travailler, soit habiter à côté, on ne sait pas, mais enfin, ça veut dire la forge. Alors c'est un nom assez courant, hein. Je me souviens du maire de Vialet, qui est un village un peu plus loin que Monassut, qui est un copain à moi, qui s'appelait comme ça, qui s'appelle toujours comme ça d'ailleurs, Jean-Baptiste Lafargue, voilà. Alors, pour le deuxième nom.
3: Lafitol,
4: c'est très intéressant, la racine c'est fit, hein, qui devient très souvent chez nous hit, parce que le F latin a tendance à devenir en H dans notre prononciation sud-gasconne, comme ça, hein. On dit la hemne et pas la femne, comme les langues d'Ossien, vous voyez.
3: Et le H aspiré, c'est
4: oui,
3: ça.
4: Oui, c'est ça, c'est le F devient un H, l'ohil, pour le fils. Alors, fit, ça vient du latin fictas, ça veut dire fiché, hein, c'est la pierre fiché en terre qui sert généralement de borne, mais pas seulement aussi, qui peut servir en étant fiché côte à côte à plusieurs exemplaires, comme ça, ça peut servir aussi de clôture dans certains endroits du Lavedan, on voyait ça entre prés de propriétaires différents, par exemple. Donc ici, on a ensuite un petit suffixe diminutif, ol, donc soit ça veut dire la petite borne,
3: d'accord,
4: la petite pierre fichée en terre, soit plus probablement ça veut dire la fille du dénommé Lafitte, dont le nom lui voulait dire la pierre fichée en terre, voilà.
3: C'est comme une enquête historique et géographique.
0: Et votre émission On s'en parle a lieu tous les jours de la semaine du lundi au vendredi à 9h et on peut venir d'ailleurs poser des questions. Alors de quoi on va parler demain ?
3: Des gestes répétitifs dans notre travail au quotidien qui entraînent des douleurs dans les muscles, les tendons, les nerfs ou encore les articulations. Ce sont les fameux troubles musculo-squelettiques. On va en parler avec une chiropractrice.
0: Ouf, bien joué pour ça.
3: Merci.
0: Vous allez avoir un problème de muscle à la mâchoire.
3: Oui,
0: à force.
3: Je crois.

0: Opus, Live is Life, 10h17.
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0: Manger équilibré, pas cher et proche de chez nous, c'est le défi que s'est donné Émilie de Kegel. Chaque week-end, elle est avec le nouveau collectif Miam 64 et avec les filles, je suis sûr qu'elle va y arriver.
2: Odile du nouveau collectif Miam 64, bonjour.
3: Bonjour Émilie.
2: Avant toute chose, vous savez que le collectif Miam 64 nous accompagne très régulièrement sur l'antenne. Toutes les recettes dont nous parlons sont à retrouver dans leur intégralité sur le site Instagram du collectif 64. Le collectif Miam 64. Aujourd'hui, vous avez choisi de parler d'un légume peut-être un petit peu oublié. C'est l'artichaut. J'adore ça.
3: Vous faites bien de l'aimer, mais il y a beaucoup de gens qui ne le... C'est pas qu'ils ne l'aiment pas, mais c'est qu'ils ne le connaissent pas. Et pourtant, c'est un légume que nos grand-mères servaient avec un petit peu d'aïoli, qu'on voyait régulièrement sur les étals au printemps. Et puis progressivement, il a disparu de nos assiettes. Et moi, je trouve ça bien dommage. C'est pour ça que j'avais envie de vous en parler aujourd'hui. Soyez honnête, ce n'est pas le légume qui est le plus rapide à préparer. Il faut du temps, un peu de patience. Et puis, il a cet aspect un peu insolite, ses feuilles, sa texture qui peut un peu dérouter, qui donne aussi l'impression de ne pas être assez nourrissant ou justement qu'il y a beaucoup de déchets. Donc les gens hésitent à acheter ce légume qui, du coup, peut paraître un peu cher. Mais moi, je trouve que ça vaut quand même le coup, au moins une fois, de le redécouvrir. Il revient et il a de bonnes raisons. C'est un légume de saison, du printemps à l'été selon les régions. C'est local, c'est nutritif, c'est riche en fibres et en antioxydants. Et c'est aussi un plaisir de prendre son temps à table, feuille par feuille, un vrai moment passé à table. Ça devient rare, donc c'est important. C'est aussi une forme, je pense, un peu une forme de rébellion contre la malbouffe et la standardisation. Voilà, je trouve que l'artichaut est un peu l'étendard de ça.
2: Voilà, parlons d'artichaut. Donc vous disiez qu'il faut un petit peu de temps pour le cuisiner.
3: Oui.
2: Mais c'est pas compliqué, c'est juste que c'est long.
3: Exactement. On peut le cuisiner à la vapeur, mais aussi rôti au four, coupé en deux avec un généreux filet d'huile d'olive et de l'ail. Ou alors la recette classique, on épluche, on enlève les premières feuilles qui sont un peu coriaces et on cuit à l'eau pendant une bonne demi-heure selon la taille. L'astuce pour vérifier la cuisson, c'est d'enfoncer un couteau dans le fond de l'artichaut et s'il s'enfonce, il ressort sans aucune résistance, c'est qu'il est cuit. Ensuite, on le sert tiède, alors avec un bon aioli maison ou avec une sauce à base de yaourt dans laquelle on a pu mettre de l'ail ou avec du curcuma, je trouve que c'est pas mal aussi, avec les épices qu'on a choisies. Il faut faire un peu de recherche.
2: Il faut oser.
3: Il faut oser, voilà, tout à fait. Le secret, c'est de choisir de jeunes artichauts tendres. Acceptez donc que c'est un légume qui demande un peu de patience, mais pas de prise de tête, juste du temps.
2: Exactement. Le temps de le cuisiner, de le manger. Après, il y a tout le tas de feuilles sur le côté. On peut les utiliser, ces feuilles, alors vous
3: disiez ? Justement, ces feuilles, vous pouvez les nettoyer, parce qu'on aura quand même un peu mis notre bouche dessus. Vous les nettoyez bien, vous pouvez les faire sécher, soit à l'air libre, soit si vous avez un déshydrateur, évidemment c'est idéal. Et vous en faites après des tisanes. Et c'est une tisane qui est diurétique, qui est très très bonne pour la digestion.
2: C'est pour
3: vous
2: savoir.
3: Conservez ça une fois que c'est sec, vous conservez ça dans des pots en verre. Et voilà, vous faites votre petite tisane quand vous avez un petit peu trop mangé. Ça aide grandement à la digestion.
2: Eh ben, je vais essayer avec les feuilles d'artichaut, puisque oui, effectivement, moi, l'artichaut, j'aime beaucoup ça. C'est rigolo. Il y a juste les poils. Quand on a fini de manger les feuilles et qu'il faut nettoyer les petits poils qu'il y a sur le cœur d'artichaut, qui est quand même le meilleur morceau,
3: ouais.
2: Ça, parfois, c'est un petit peu enquiquinant.
3: Oui, oui.
2: Mais ça fait partie du jeu.
3: Ça fait partie du plaisir. Ou pas, peut-être pas du plaisir, mais en tout cas de l'originalité de ce légume.
2: L'artichaut, mangez-en, ça fait du bien et c'est de saison. Merci beaucoup. Merci Odile.
3: Merci Émilie.
0: Et si vous voulez continuer de manger de saison et pouvoir épater la galerie lors des dîners de famille, rendez-vous chaque week-end avec Émilie et le collectif Miam 64. Et je vous invite vraiment à aller faire un tour sur leurs réseaux sociaux. C'est aussi très parlant de ce que font les filles et de ce qu'elles proposent dans leurs interventions sur ICI. Gaëtan Roussel, tout s'en va.
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0: puisqu'il fait son grand retour sur scène avec sa nouvelle tournée et investira l'Arkéa Arena de Bordeaux le mercredi 18 novembre 2026. C'est à 20h. L'ancien leader de Louise Attaque présentera son 6e album studio, Marjolaine, dans cette salle emblématique de Florac. Alors pour l'instant, le chanteur n'a pas annoncé de venue au Zénith de Pau. Lui, par contre, arrive bientôt. C'est Michel Jonas qui se prépare pour chanter la boîte de jazz.
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0: Jusqu'au bout avec Michel Jonas, la boîte de jazz.
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0: Bon, il est un peu trop tôt pour aller en boîte, c'est pour ça que je vous propose des idées de sortie à faire autour de chez nous. Et on va notamment partir à Salis de Béarn, à la salle Jean Monnet, qui accueillera la nuit des arts martiaux le samedi 30 mai. Il y aura des disciplines telles que l'aïkido, le karaté ou le combat médiéval qui seront mises à l'honneur. Cette soirée est faite pour que tout le monde puisse partager et découvrir les arts martiaux sous forme de gala nocturne. On prend là aussi un petit peu d'avance, parce que je vous parlais des nuits européenne des musées. Vous le savez peut-être, c'est organisé par le ministère de la Culture et c'est un rendez-vous incontournable qui permet au public de tout âge et de tout horizon de visiter gratuitement en soirée et dans une ambiance festive une multitude de musées en France et en Europe. Et à Tarbes, eh bien, on ne fait pas l'exception puisque le musée Massé vous ouvrira leurs portes pour une soirée conte avec David Debordes. C'est un conteur des Pyrénées et un conteur de montagne qui raconte des histoires qui sentent bon le feu de bois et qui nous entraînent dans l'imaginaire pyrénéen. Son sac à contes est grand, le répertoire gascon est remanié, il y a de quoi fouiller. Au fil des contes, l'occitan et le français se croisent et se mêlent sans s'en mêler. Le mélange des langues n'empêche en rien la compréhension de David Debordes, conteur de montagne. Ça se passe le samedi 23 mai de 19h à 21h. Nathalie Mbruglia, cette fois-ci, on part du côté de l'Australie avec son titre qui a fait un véritable ravage, c'est Thorn.

0: Nathalie Broglia attend 10h34.
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2: Elle est à l'affût des bonnes recettes, des bons produits et des bonnes adresses, ou déguster des bonnes choses en Béarn et en Bigorre autour de chez nous. Émilie, on pousse les portes d'un nouveau resto gastro.
3: Villa, c'est son nom. Alors attendez mardi hein, avant de pousser la porte, car le resto ouvre ses portes dans deux jours. C'est Hugo, un autre Hugo, un jeune chef rodé à l'exercice très strict, pas facile à dire, des restos étoilés.
2: Mais alors, qu'est-ce qu'il va proposer dans son menu découverte?
3: Alors accrochez-vous, on part sur un terre-mer avec les produits de son père.
4: Mon père, effectivement, il est commercial dans la volaille fermière du Gers. Et donc, pour moi, c'était essentiel pour la première carte de ramener un peu de chez moi, hein, quand il est en Gersois aussi. Donc, je vais faire une farce fine de volaille que je vais mouler dans une espèce de petit moule d'œuf de Pâques, entre guillemets.
3: Uh-huh.
4: Je vais incorporer de la sardine dedans. Donc, la finesse de la volaille, on va dire la force et le caractère un petit peu de la sardine.
3: Mais donc, ça veut dire que votre volaille, ça va être des morceaux qui vont être un peu coupés avec d'autres produits, d'autres aliments pour faire une...
4: Farce fine, c'est une préparation où on prend du blanc. En général, on fait ça avec le blanc de la volaille qu'on va mixer avec un petit peu de blanc d'œuf et de crème. Et en fait, ça nous fait... comment expliquer
3: Une mousseline de volaille.
4: Ouais, une mousseline de volaille, c'est ça. Extrêmement fine. Qu'après, je passe au tamis pour pas qu'il y ait de grains ou de morceaux ou de nerfs, quoi ou qu'est-ce.
3: Uh-huh.
4: Qu'après, je vais venir du coup étaler dans le fond de mon moule, un peu assez épais quand même. Et après, mettre mes sardines. Le tout cuit basse température pour que ce soit fondant, la sardine bien fondante et confite. Tout ça sera servi donc avec un jus de volaille. Je vais faire des textures d'haricots tarbés.
3: Ah oui, ça produit d'ici aussi, évidemment. Voilà. Le haricot tarbé, on adore ça.
4: Donc, petite texture d'haricot tarbé, on va dire en nuage. Je vais la mettre en siphon, donc cuit un petit peu comme un cassoulet, avec saucisse de morteau pour amener un goût fumé, qui sera très bon avec la sardine. Donc, mis en siphon pour avoir un côté nuage. Et en dessous, je vais servir avec une petite salade en fait d'haricot tarbé aussi, cuite al dente, si je puis dire.
3: Ouais, voilà, un peu croquant.
4: Ouais, qui est un peu de mâche en fait, parce que trop cuit, sinon, ça fait de la purée. Servi tiède, un petit peu de beurre noisette, que ce soit gourmand, des échalotes, un peu de ciboulette, un petit peu d'herbe fraîche.
3: Pour apporter de la couleur, parce qu'avec votre œuf de volaille et les haricots tarbés, on est dans un camélieu de blanc.
4: C'est
3: là.
4: Ça, on est dans un camélieu de blanc. mais j'ai oublié de dire, la volaille sera... en fait, je vais la griller au chalumeau, parce que le moule, en fait, est un petit peu strié. Je vais la griller au chalumeau pour amener un petit côté doré.
3: Ça va être
4: joli. Et du coup, j'ai récupéré aussi, on récupère. On essaie de pas jeter grand chose. On récupère les arêtes de sardines qu'on fait sécher au four pendant toute une journée.
3: Mm-hmm.
4: Et qu'après on va mixer pour faire une poudre de sardines pour amener un petit côté iodé après sur la fin, quoi.
2: Des arrangements gustatifs, originaux et audacieux à déguster au Resto Villa.
3: 2 rue Valérie Meunier, c'est à Pau, dans le centre. Ouverture mardi.
2: La date est notée. Merci Émilie et bon week-end à vous. En musique avec deux titres à la suite, Jérémy Frérot et Yves Duteil.
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0: La langue de chez nous, la suite c'est Jérémy Frérot et son titre Adieu.
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0: Elle est magnifique cette chanson, c'était Jérémy Frérot, Adieu.
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0: Direction la rue La Tapie à Pau, dans la librairie Bachibouzouk, spécialisée dans la bande dessinée. Éric Dreux est aux côtés de Philippe.
3: Et oui, c'est l'occasion pour nous d'en savoir un petit peu plus sur l'actualité de la bande dessinée, l'actualité des auteurs et des coups de cœur. Allez, poussons la porte de la librairie Bachibouzouk avec Philippe Campergue qui nous attend. Bonjour Philippe.
4: Bonjour, vous allez bien?
3: Ah, très bien. Philippe, alors l'actualité de ce mois de mai avec un véritable coup de cœur pour les gens qui aiment un univers un peu sombre, c'est ça?
4: Oui, alors le premier dont je vais parler s'appelle Alastor de Sombre Garde, paru chez Oxymore. Le sous-titre, c'est L'infâme gentilhomme, c'est de Dobbs et Morinière. Ce sera un récit en deux tomes, c'est un récit de fantasy, mais c'est un récit de fantasy un petit peu particulier, parce que beaucoup d'humour noir et beaucoup de contre-pieds. C'est-à-dire qu'en fait, on va suivre donc un chevalier noir et un gobelin. Et ce gobelin maléfique et ce sombre guerrier, en fait, Alastor, sont en fait très gentils. On va s'en apercevoir au fur et à mesure du récit. Et on va s'apercevoir que les elfes qui sont censés être les gentils dans ce monde-là ne le sont pas tant que ça. Voilà, c'est super drôle, super bien raconté, très bien dessiné. C'est vraiment à découvrir. Et surtout, ce qui est bien, c'est que ce sera en deux tomes, avec un tome 2 qui paraîtra en fin d'année.
3: Enfin, on aura l'occasion d'en reparler. Philippe, un coup de cœur aussi dans la bande dessinée avec Macabre. Voilà. on est pas très réjouissant aujourd'hui, mais ouais. Là, c'est pour la bonne cause quand même.
4: C'est pour la bonne cause. Alors, c'est de Steve Nils qui a scénarisé les 3 ou 4 dernières histoires que Bernie Wrightson a fait de son vivant. Il est décédé il y a 2 ans. C'est un grand nom du comics américain. Et là, donc, c'est une enquête paranormale dans les années 30, pendant la Prohibition, où on va suivre différents personnages. On va suivre un détective privé, déjà mort, mais qui est quand même sur ses pieds. Mmh. On va suivre une goule géante. On va suivre un inventeur. Voilà. Et ces 3 histoires-là vont se réunir dans une 4e histoire pour avoir une fin. Donc, jetez-vous dessus. C'est chez Comics Initiative et ça s'appelle Macabre.
3: Et ça s'adresse à qui, Philippe? Quelle tranche d'âge à peu près? Quel univers?
4: Au niveau de la tranche d'âge, vers à partir de 14-15 ans. Mm-hmm. Pas avant, parce que quand même un petit peu violent, un petit peu noir, un petit peu sombre. Mais après, vu l'humour, mais d'ailleurs des deux, vu l'humour des deux, ça désamorce pas mal de choses.
3: Voilà, donc les parents, les grands-parents vont pouvoir piquer les bandes dessinées aux enfants, aux petits-enfants, quoi.
4: Exactement, c'est vraiment pour toute la famille. Donc n'hésitez pas à venir nous voir pour voir un peu tout ce qui est sorti, toutes les nouveautés. Et j'en passe des meilleurs, parce que là j'ai parlé de deux,
3: ouais, mais il y en a
4: 50, quoi.
3: Ouais, il y en a énormément. Venez donc en rue 11 rue La Tapie à Pau retrouver Philippe et toute l'équipe aussi de Bachibouzouk. Merci beaucoup, à bientôt Philippe.
4: Merci, à bientôt, bonne journée.
0: Et si vous voulez connaître plein de petites astuces pour manger des bonnes recettes, Eric nous avait présenté dans un précédent épisode un cuistot de chez nous, Henri Combré, son livre vachement bon. Je vous invite vraiment à lire ce livre. En attendant, c'est Jane Birkin, ex-femme des 60s à 10h48.

0: Jane Birkin, ex-fan des 60s. Allez, vous restez avec nous. La suite, eh bien, c'est un peu de musique. On va aussi vous donner les informations importantes. On va faire aussi un point sur cette météo qui part un petit peu en cacahuète avec cette vigilance jaune pour le phénomène des orages pour cet après-midi. Et ensuite, on va jouer pendant une heure.
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0: cadre exceptionnel au domaine de Cerf. Ça se passe de 8h jusqu'à 19h et à Salis de Berne, le samedi 30 mai, il y aura eh bien de l'aïkido, du karaté, bref, un gala sur les arts martiaux à Salis de Berne, la salle Jean Monnet, ça sera à 20h le samedi 30 mai.
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0: Et merci d'être avec nous, il est juste avant 11h. Et dans l'heure suivante, nous allons passer une heure à jouer, à vous offrir plein de cadeaux. Surtout qu'avec le temps qu'il fait en ce moment, eh ben ça donne pas vraiment vraiment envie de sortir. C'est pour ça qu'on vous avait, on vous a réservé des cadeaux, eh ben pour profiter tout ça au sec, notamment des passes Caliceo, des places pour aller au CGR de votre choix à Pau et à Tarbes. Mais avant ça, on fait un point sur la formation avec Valentine Letès.
2: Un ministre en free party, celui de l'intérieur, Laurent Nunez, est attendu dans le Cher, où des dizaines de milliers de teufeurs participent à un festival de techno sauvage installé sur un terrain militaire, utilisé comme champ de tir par l'armée depuis plus de 100 ans. Un obus a justement été découvert sur le site hier soir et déplacé par les gendarmes. Dans une tentative de traversée de la Manche, deux femmes sont mortes à l'aube ce dimanche, retrouvées au fond d'une embarcation avec 82 migrants à bord. Leur bateau s'est échoué sur une plage de Neuchâtel-Ardelot dans le Pas-de-Calais. Total Energy est-il prêt à un nouveau geste? Le Premier ministre encourage le groupe à baisser encore les prix de ses carburants vu la très forte augmentation de ses bénéfices avec la guerre en Iran. Le pétrolier français vend actuellement son litre d'essence à 1,99€ maximum, celui du gazole à 2,09€. De quoi limiter le prix du trajet retour en cette fin de week-end prolongée. Circulation difficile selon Bison Futé dans tout le quart nord-ouest de la France. C'est orange dans le sens des retours de la Bretagne au nord. La troisième gare la plus fréquentée de France reprend du service. La gare de Lyon, après 3 jours de travaux sur 2 postes d'aiguillage, les trains circuleront à nouveau à partir de midi. C'est le premier relégué en Ligue 2 cette saison. Metz quitte l'élite du football pour la 12e fois de son histoire. La 8e relégation du club lorrain au 21e siècle après une nouvelle défaite hier contre Monaco, 2-1. Une 32e journée de Ligue 1 également marquée par le naufrage de l'OM, corrigé hier 3-0 par les Canaries de Nantes. Le rêve de jouer la Ligue des Champions s'éloigne encore pour les Marseillais. Poursuivre le sans faute pour défendre son titre de champion d'Europe de rugby, c'est l'objectif de l'Union Bordeaux-Bègles, opposé à 16h aux Anglais de Bath en demi-finale de la Champions Cup. Et puis n'oubliez pas de vous amuser, c'est la journée mondiale du rire ce dimanche.
0: Ouais, bah écoutez, Valentine Letès, la météo, elle ne donne pas trop envie de sourire aujourd'hui, hein, puisque c'est de la grisaille qui recouvre le ciel béarnais bigourdan. En tout cas, c'est ce qui est attendu par Météo France aux alentours de 14h, avec des averses et eh bien un temps orageux, avec une vigilance jaune orage qui dure jusqu'à ce soir, nous annonce Météo France. Les températures, elles vont être comprises entre 17 et 18 degrés. Les premières tendances pour notre lundi 4 mai, on va se balader sous de la pluie, sous des nuages, sous quelques éclaircies, avec là aussi des températures comprises dans les normales de saison.
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0: Come back and stay, Paul Young sur Ici Béarn Bigorre, 11h03, et juste après, eh ben on va jouer tout ça pendant une heure et passer un super bon moment, je vous l'assure.

0: All Young, Come Back and Stay sur Ici Béarn Bigorre. On passe le week-end ensemble, il est 11h07 et on va jouer.
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0: Déjà, on espère que tout se passe bien pour vous dans votre week-end. C'est vrai qu'avec le temps annoncé par Météo France, c'est pas terrible, et je sais pas vous, mais moi, je trouve qu'il fait un petit peu froid. Alors, pour se réchauffer tous ensemble, eh bien, un peu de convivialité, c'est ce qu'on aime sur Ici Béarn Bigorre, et c'est pour ça que pendant une heure jusqu'à midi, eh bien, on va jouer avec différents mini-jeux, et on compte sur vous pour pouvoir nous appeler. C'est pas le moment de nous appeler tout de suite, j'aime bien vous mettre un petit peu l'eau à la bouche, avec notamment des places pour aller voir le film de votre choix au CGR, de votre choix en plus sur Pau et sur Tarbes, des passes pour aller à Caliceo, à Pau, des places aussi pour aller pousser derrière l'élan béarnais qui joue dimanche prochain contre Vichy au Palais des Sports. Tout ça, eh bien ici Béarn Bigorre vous l'offre, alors restez bien attentifs, on joue juste après Louane et son nouveau titre Conduire, il est 11h08 et d'ailleurs si vous aussi comme Louane vous êtes en train de conduire, attention sur la route, nous sommes en vigilance jaune orage, donc attention et bien sûr vous pouvez nous appeler si vous constatez quelque chose sur la route, un arbre qui s'est couché ou alors un incident, 05 59 98 09 09.
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1: Louane qui a choisi la métaphore de la conduite pour raconter des moments difficiles qu'elle a vécu sur le titre que vous venez d'entendre, ça s'appelait Conduire.
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1: Et nous, on est là pour vous faire passer un bon moment et vous offrir un joli cadeau qui va vous donner le sourire. Deux places pour la première personne bien qui nous appelle. Deux places pour le CGR de votre choix, à Tarbes ou alors sur Pau. Venez nous appeler dès maintenant, 05 59 98 09 09. Si vous appelez, les places sont pas tout de suite pour vous. En tout cas, vous participez à la grande garbure. La grande garbure, qu'est-ce que c'est? Eh bien, on ne sait pas trop, finalement. Plein de mini-jeux sont à l'intérieur d'une roue. Eh bien, on va tourner cette roue pour savoir à quoi vous allez participer. Vous nous appelez, c'est parti.
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1: Cyril, avec son titre Crazy, son tube même, il est 11h12.

0: Cyril avec son carton international, c'était Crazy.
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0: Et nous sommes avec Véronique qui a été la première personne à nous avoir appelé. Bonjour Véronique de Bizanos.
2: Oui, bonjour.
0: Comment ça va Véronique?
2: Ben ça va, un peu gris, avec le temps gris aujourd'hui, c'est pas terrible.
0: Ouais, c'est vrai que c'est pas foufou, hein, c'est pas foufou lichon. Hein. Véronique, vous jouez pour deux places pour le CGR de votre choix. Si vous gagnez, vous irez avec votre fille. Une question, qu'est-ce que vous allez voir?
2: En fait, je sais pas trop ce qu'il joue, je vais demander ce qui lui fait plaisir à elle.
0: Ouais, elle a quel âge votre fille?
2: 30 ans.
0: 30 ans? Ah, eh ben à mon avis, elle a dû bien connaître Michael Jackson, ça tombe bien, il y a le biopic qui est sorti.
2: Ah d'accord,
0: bon, voilà. Bon, ça n'a pas l'air de vous tenter. En tout cas, il y a plein de choses au cinéma qui vont vous plaire, ça j'en suis sûr. Hein.
2: Oui, voilà, c'est pour ça.
0: Voilà. Véronique, je vous propose qu'on lance la roue pour savoir à quel mini-jeu vous allez participer. D'accord?
2: Oui.
0: Allez, c'est parti.
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0: Ah, bon, Véronique, le mini-quiz, c'est très simple. Je vous pose trois questions, si vous me donnez deux bonnes réponses, eh bien vous avez gagné, vous partez avec votre fille voir Michael Jackson.
2: D'accord.
0: Bon, Michael Jackson, c'était une vanne bien sûr. Allez, première question. C'est la journée nationale du rire aujourd'hui, alors combien font 0 plus 0?
2: Ben 0, je sais pas.
0: Non, c'était pas ça que je voulais, c'était la tête à Toto.
2: Ah d'accord.
0: Bon, c'est pas grave. Deux bonnes réponses. Il nous manque deux bonnes réponses. Quel est le nom de cette grande course mobile qui se déplace chez nous sans interruption pour promouvoir la langue occitane?
2: Oui, je sais qu'il y a une course, mais je sais pas comment elle s'appelle.
0: Vous savez pas comment elle s'appelle?
2: Non.
0: Aïe, aïe, aïe, ben malheureusement, je peux pas vous compter comme une bonne réponse, je suis désolé. Malheureusement, Véronique, voilà, c'est complètement perdu, là.
2: J'ai entendu ce matin à la radio, mais j'ai pas retenu le nom, c'est ça.
0: Eh ben, c'était le nom, c'était la PASEM.
2: Ah, peut-être.
0: Oui, c'est même sûr. Bon, Véronique, c'est pas grave, vous pourrez jouer avec nous la prochaine fois.
2: Bon, écoutez, oui, merci quand même, bonne journée.
0: Ouais, merci, merci Véronique de nous avoir appelé. On vous sent un peu déçu, mais bon, écoutez, c'est pas grave, vous avez quand même le droit de revenir jouer, participer avec nous. Bon, on vous souhaite quand même une belle après-midi avec votre fille Monique.
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0: Bon. Une perdante, c'est pas grave. Ça veut pas dire que les autres jeux vont être forcément compliqués. Il y a encore plein de cadeaux à vous faire gagner. Alors restez avec nous puisqu'on joue jusqu'à midi.
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0: 11h25, je ne suis pas un héros, Daniel Balavoine, voilà. C'était le truc qu'il fallait pas que je fasse et je l'ai fait. Plein dedans.
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0: Allez, vous venez passer un bon moment avec nous et surtout vous repartez avec le cadeau que vous voulez. En tout cas, si vous voulez participer, partir du moins à Caliceo, à Pau, eh bien c'est possible grâce à votre radio. Ici, Béarn Bigorre, vous nous appelez dès maintenant 05 59 98 09 09 pour passer le week-end à Caliceo, à Pau, vous reposer dans leurs différents espaces de détente et de repos. Alors, qu'est-ce que vous attendez? 05 59 98 09 09.
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0: Don't get me wrong, c'est les Pretenders, 11h26.

0: Les Pretenders, Don't Get Me Wrong, sur Ici Béarn Bigorre.
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0: Et pendant près de 3 semaines, ça va être la fête sur la place à Clémenceau. Cet événement qui réunit des restaurateurs, des artistes et des associations dans un même espace pour que vous puissiez profiter d'offres gourmandes, variées, des concerts en fin de journée, des DJ sets en soirée et des animations accessibles à tous. En famille ou entre amis, chacun compose son moment avec soit un déjeuner sur le pouce, mais aussi des ateliers pour les enfants ou alors des soirées musicales. Cet ensemble crée un lien de vie simple et animé, c'est fidèle à l'esprit des fêtes du Sud-Ouest, et cette fête elle prendra fin le 17 mai, donc on aura largement le temps d'en profiter. Place maintenant au sport avec le Jumping Pyrénées. C'est ce dimanche, des jeunes talents de l'équitation vont s'affronter sur la piste pour un week-end placé sous le signe du sport et du plaisir. Alors venez nombreux les encourager. Tout ça, ça se passe au domaine de Cerce, donc un cadre exceptionnel. Ça a déjà commencé d'ailleurs, ça va se finir à 19h et enfin à Salis de Béarn la semaine prochaine, le samedi 30 mai, donc dans 2 semaines, pardon. Et bien il y aura une soirée art martial avec plein de démonstrations et notamment des combats médiévaux.
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0: Et c'est Michel qui est avec nous. Bonjour Michel.
2: Oui, bonjour.
0: Comment ça va aujourd'hui? Quel temps il fait à Pau?
2: Mais il fait pas très engageant, mais bon, faut prendre ce que Dame Météo veut bien nous donner.
0: Oui, et justement, avec ce temps pas foufou, hein, vous avez eu la bonne idée de nous appeler pour peut-être partir au Caliceo de Pau.
2: Exactement.
0: Voilà, c'est vous qui allez en profiter ou c'est peut-être quelqu'un d'autre?
2: J'en profiterai avec mon ami de manière à ce que l'on puisse se détendre et passer un petit moment sympathique.
0: Ah ben, bien sûr, pour le reste, voilà, on vous laisse gérer. C'est qui votre ami?
2: Louise.
0: Eh bien Louise, on l'embrasse. Bon, pour l'instant, Michel, rien n'est fait, tout est entre vos mains. On va tourner la roue pour savoir à quel jeu vous allez jouer et ensuite on voit ce qui se passe. D'accord Michel?
2: Très bien, merci.
1: Le qui chante.
0: Ah, le qui chante. Michel, c'est très simple. Vous allez entendre un extrait musical d'un chanteur, d'une chanteuse. Le but, eh ben, nous dire qui chante. D'accord, Michel?
2: D'accord.
0: Vous avez un style de musique
2: Ah non, là, je suis assez limité au niveau musical, mais bon.
0: On
2: va voir.
0: Oh mince. Bon, y a pas votre amie Louise avec vous par hasard? Peut-être qu'elle va pouvoir vous aider.
2: Non, là je suis seul dans la voiture et la précédente candidate, j'aurais pu y répondre, mais là, on va voir.
0: Ah ben ouais, comme quoi, hein, c'est un jeu d'hasard hein, de nous appeler entre 11h et midi. Bon, Michel, concentrez-vous, vous êtes dans la voiture, on précise que vous êtes arrêté, donc vous avez toutes les capacités pour vous concentrer et je suis sûr que vous allez la reconnaître.
2: Michel,
0: wow, wow, wow.
2: C'est gagné. Ça fait partie des
0: classiques. Ah mais oui Michel, vu qu'on aime ça, on se remet un petit coup de Dalida parce que c'est vraiment
2: exceptionnel.
0: Allez.

0: connaissais pas ses paroles.
1: Ouais, ouais, mais c'est moi, j'ai fait un remix.
0: Oui, je trouve que ça pourrait faire un remix assez. Tu pourrais cartonner sur le marché musical.
1: Ah ouais, ne me tentez pas, Michel, hein. on va sortir le disque d'or après. Hein.
0: Ok, c'est gentil.
1: Bon, hey, Michel, félicitations. Voilà, un passe Caliceo à Pau. Et vous allez pouvoir en offrir un avec pour votre ami Louise. Passez un bon moment tous les deux de détente pour ne penser à rien du tout et juste entendre le bruit des bulles et de la chaleur. Ouh, ça va être bien.
0: Merci.
1: Ça.
0: Bon dimanche.
1: Je vous en prie, Michel. Bon dimanche.
0: Merci
1: à vous.
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1: Allez, comme Michel, tentez votre chance. Ça va forcément vous réussir. Et en parlant de chance, c'est Jean-Jacques Goldman à 11h34.

0: Jean-Jacques Goldman, c'est ta chance, il est 11h38.
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0: Et on continue de jouer tous ensemble. Et vous continuez surtout de nous appeler, puisque, eh bien, on fait gagner deux places pour le CGR de votre choix. Et puisque Véronique, notre auditrice, la première auditrice à avoir perdu, qui elle aussi jouait pour deux places du CGR, eh bien, ces places, on n'a pas envie qu'elles soient perdues. 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
0: Et direction Shakira avec son titre Zo.
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0: Shakira avec son titre Zo.
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0: Et nous sommes avec Robert de Bière. Bonjour Robert.
2: Bonjour, comment allez-vous?
0: Mais ça va super bien, et vous?
2: Très bien, très bien.
0: Bon, vous allez en direction de Soumoulou, pour quoi faire?
2: Tout à fait, rejoindre ma compagne.
0: Ah, qu'est-ce qu'elle fait là-bas? Elle vous attend pour peut-être pique-niquer?
2: Pique-niquer, vu la météo. Non, pour déjeuner, tout à fait.
0: Oui, j'allais vous dire, pique-niquer avec ce temps-là, faut vraiment être courageux. Hein. Bon.
2: Oui, oh là oui. Vous êtes mazo même, je dirais.
0: Oui, ça vous regarde, Robert. Bon, Robert, justement, vous allez peut-être rejoindre Elisabeth avec un cadeau en plus. Deux places de cinéma. Vous allez l'emmener lui voir quoi? Oula, l'emmener voir quoi, pardon?
2: L'emmener voir... Et je sais que le film comment Michael Jackson est sorti.
0: Oui.
2: Mais pourquoi pas aller le voir plutôt, oui.
0: Ouais.
2: Justement de
0: et en plus, est-ce que vous saviez que l'acteur, c'était le neveu de Michael Jackson?
2: Oui, je l'ai appris par mon petit-fils.
0: Eh ben voilà, comme quoi, parce que c'est le fils de Jermaine Jackson. Bon, ça vous fera une petite info en plus à dire à madame quand vous lui offrirez les places. Bon, en tout cas, rien n'est fait, Michel.
2: Mais je pense qu'elle vous écoute en plus.
0: Ah!
2: Chez elle, eh oui.
0: C'est super, ben on embrasse Elisabeth alors.
2: Eh ben vous pouvez, oui, vous pouvez.
0: On l'embrasse. Robert, on tourne la roue pour savoir oui. À quel jeu vous allez participer?
2: Oui, allons-y.
0: C'est parti.
1: Le pile ou face.
0: Alors là, moi, j'en connais une à Soumoulou qui doit croiser les doigts pour que ça tombe sur le côté que vous allez choisir.
2: Oui.
0: Robert, la question est simple. J'ai une pièce entre mes mains, pile ou face?
2: Pile.
0: Vous voulez qu'Elisabeth nous appelle peut-être pour vous donner la réponse?
2: Non, je vais continuer tout seul. Parce que là, je pense pas qu'il y ait votre numéro en plus.
0: Ah, non, le numéro de la radio, Robert.
2: Ah, oui. Non, de la radio, j'ai bien compris, oui. Je me serais pas permis quand même.
0: Restez concentré, Robert, pile ou face?
2: Allez, pile.
0: One, two, three. Vous avez dit quoi?
2: Pile.
0: Eh ben c'est gagné.
3: Eh ben voilà.
4: Ouais. C'est gagné.
0: Oh la chance, Robert.
2: Oui.
0: Eh, bien joué. Les prières d'Elisabeth ont été exaucées, dis donc.
2: Oh, tout à fait, les miens aussi.
0: Oui, c'est vrai, les vôtres aussi, c'est pas faux. Bon, Robert, deux places pour le CGR de votre choix et on en rajoute deux. Voilà, comme ça, si Michael Jackson, ça vous a plu, ben vous allez pouvoir le revoir une deuxième fois et cette fois-ci, ben faire un moonwalk sur la piste. Pourquoi pas?
2: Non, c'est plus mon âge. Ça l'a été, mais maintenant, c'est fini.
0: Oui, il n'y a pas de jeune. Vous l'apprendrez à votre petit-fils. Bon, Robert, en tout cas, félicitations. Dernière question.
2: Merci.
0: Pour vous. Quelle est votre radio préférée?
2: Mais nous sommes dans le Béarn.
0: Oui.
2: Et une des meilleures radios, c'est quand même ici Béarn, non?
0: Et bien sûr, et on n'oublie pas nos amis Vigourdan. Merci beaucoup, Robert.
2: Ben, je vous en prie. Bonne journée à vous.
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0: Et Robert a tout à fait raison. Nous sommes dans le Béarn et c'est important, eh bien, des fois, de se replonger dans notre histoire avec Richard Lacazette, notre historien préféré. Et ce matin, nous sommes toujours avec la famille Albret pour vous raconter un nouvel épisode de guerre, cette fois-ci en Italie, mais aussi une histoire d'évasion digne des plus grandes séries de blockbusters américaines.
5: Nous nous retrouvons aujourd'hui pour continuer de découvrir le parcours militaire de notre souverain Henri d'Albret, qui, je le rappelle, sera plus tard le grand-père de notre bon roi Henri IV de France. On récapitule. 1523, l'expédition punitive espagnole a fait ravage en Béarn. Pour en savoir les détails, je vous invite à réécouter la chronique de la dernière fois, à savoir la chronique 32, l'attaque espagnole en Béarn. Le Béarn est meurtri, mais il n'est pas vaincu. Nous avons désormais une expérience de guerre. Henri d'Albret, malgré le sérieux rappel à l'ordre du roi d'Espagne, veut continuer à croire en son rêve, récupérer la Navarre espagnole. Le temps va jouer en sa faveur, car alors qu'il panse les plaies de son pays et le réorganise, de leur côté, François Ier et Charles Quint continuent leur guerre en Italie. En 1525, soit 2 ans après l'expédition punitive espagnole chez nous, François Ier lève une nouvelle et puissante armée pour repartir en Italie afin de récupérer le duché de Milan qui l'obsède tant. Henri d'Albret est vassal du roi de France et c'est tout naturellement qu'il décide de partir en guerre aux côtés de son suzerain. Nous sommes le 24 février 1525. Après plusieurs semaines de campagne, les Français ont récupéré Milan et assiègent la ville de Pavie. Pour l'instant, tout se passe pour le mieux, mais très vite, une armée ennemie vient à leur rencontre.
3: On ne passe pas, Gaulois.
5: L'armée française est puissante, composée d'une bonne infanterie, d'une excellente cavalerie lourde et surtout 53 gros canons. Au matin du 24 février 1525, les armées se déchaînent l'une contre l'autre, à travers les paysages italiens plongés dans le brouillard. Les canons français font ravage, mais François Ier, toujours habité par l'esprit de la chevalerie d'antan, charge l'ennemi devant ses propres canons, qui ne peuvent plus tirer. Les soldats ennemis se ressaisissent alors, et grâce à leurs armes à feu, arquebuses et mousquets, ils terrassent la noblesse française prise dans la boue et le brouillard. C'est une hécatombe terrible pour les forces françaises avec plus de 8000 morts, des milliers de blessés, et pire encore, François Ier est fait prisonnier. Attendez, on oublie quelque chose là. On oublie Henri d'Albret. Eh, où est-il ? Ah, on vient de me rapporter qu'il a été lui aussi fait prisonnier. Comme une bonne partie de la noblesse française, qui a réussi à échapper à la mort. Il est fait prisonnier dans une forteresse italienne. Anecdote. Quand je vous dis qu'on est malin, les Béarnais, vous devez savoir qu'Henri d'Albret sera le seul noble à réussir à s'échapper après la bataille. En effet, ne voulant pas payer l'énorme rançon que lui demande Charles Quint, Henri d'Albret met au point une évasion digne du film La Grande Évasion. Il arrive à soudoyer les gardiens, de sa prison bien sûr, avec, d'après la légende, la complicité d'une noble italienne qu'il avait réussi à séduire. De plus, cette noble italienne arrive à lui faire passer par le biais de son serviteur une échelle de corde. À la nuit tombée, Henri passe par la fenêtre et descend le long de la paroi, sur l'échelle. Quel est le problème ? Elle est trop courte. Ses serviteurs, qui l'attendent en bas, lui disent de sauter. Il saute, et le voilà, les trousses remplies de merde, comme il le dira lui-même. Et après moult péripéties, il parviendra à regagner son Béarn, auréolé de la gloire d'être le seul à avoir pu échapper aux griffes de Charles Quint.
6: Hé, les Romains, vous êtes des Romains !
5: Et pour le reste, c'est une autre histoire.
0: Et le week-end prochain, Richard Lacazette sera encore une fois au rendez-vous pour notre plus grand bonheur et pour nous expliquer encore plus notre histoire. Les Fugees, Killing Me Softly. Strong.

0: Bridges, Killing Me Softly. Merci à tous d'avoir joué avec nous. Ne partez pas, on a encore plein de choses à vous dire. On va retrouver notamment les informations avec Juliette Milly. Mais avant ça, c'est Florent Pagny, chanté.
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0: C'était Florent Pagny avec son titre à chanter.
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0: Ici et ensemble, il est midi. Infos, c'est avec vous, Juliette Mély.
3: Dieudonné, l'humoriste très controversé, pourrait faire son spectacle ce soir en Béarn. Pourrait, parce qu'il a annoncé une représentation ce soir à 19h autour de Pau. Et dans le même temps, il y a un arrêté préfectoral pour interdire sa venue. L'État rappelle qu'il a été condamné pour injure raciale, diffamation ou pour des propos antisémites. Mais c'est tout à fait possible qu'il contourne l'interdiction, Damien Gozioso.
4: Sur son site internet, en tout cas, il est écrit que le billet sera réglé sur place et en espèces et que l'adresse exacte sera envoyée quelques heures avant le spectacle par SMS et par mail. Le lieu tenu secret se situe dans un rayon de 20 km autour de Pau. C'est l'une des tactiques de l'humoriste pour contourner l'arrêté et les risques d'annulation. Déjà en 2019, il était venu à Escos, tout à l'ouest du Béarn. Une personne de la commune avait réservé la salle des fêtes pour lui avec un faux motif. Le maire l'avait appris le lendemain, très choqué. Pareil, en 2022, à l'Escar, la maire l'avait découvert après coup dans la presse.
3: Pour ces deux dates, il n'y avait pas eu d'interdiction préfectorale, contrairement en 2024, il y a 2 ans. Malgré ça, il était quand même venu à Fichous, rue Mailloux, un petit village de 200 habitants entre Mazerolles et Louvigny. Le maire, Joël Pintadou, a lui aussi été mis devant le fait accompli quand la préfecture l'a appelé.
5: C'est donc le chef de cabinet vers 17h qui m'a averti. Mais moi, je n'en savais rien la veille, l'avant-veille. J'étais très stupéfait. On m'a demandé qu'est-ce que j'en pensais. Et moi, j'étais aussi opposé à sa venue. Il s'est tenu ce spectacle dans une grange. Ah, mais bien sûr, le propriétaire était au courant parce que Dieudonné ne va pas arriver comme ça. Bon, il n'y a eu que 60 personnes parce que les services de gendarmerie ont mis des choses en place pour que les automobilistes, les spectateurs, ne puissent pas accéder facilement à ce concert.
3: Contacté, Dieudonné n'a pas répondu à nos sollicitations. Un chien a tué un cygne du parc Beaumont à Pau. Le Malinois n'était pas tenu en laisse et a poursuivi l'oiseau dans l'étang avant de le mordre. La mairie condamne fermement ce qu'il s'est passé. Elle envisage aussi des poursuites judiciaires à l'encontre du propriétaire. Les forts orages d'hier ont fait quelques dégâts entre Vic-en-Bigorre et Tarbes. Les pompiers sont intervenus une trentaine de fois pour des maisons inondées notamment. Des arbres sont aussi tombés sur la route à Bazette. Ils ont été enlevés depuis. En Béarn, de la grêle est tombée dans les jardins et sur les balcons à Ousse, à Pau, Rontignon et Naï par exemple. Nos deux départements sont encore en vigilance jaune orage aujourd'hui. Un agriculteur à Sedzère a mis des bottes de paille le long de son exploitation pour absorber du lisier. Un tuyau agricole a cédé il y a 2 jours et hier après-midi, il s'est déversé sur des centaines de mètres. Les pompiers ont envoyé de l'eau pour le diluer et ensuite a été pompé par l'agriculteur.
0: Le stade Maurice Trélu à Tarbes a vibré pour un match international.
3: Ça faisait longtemps que ce n'était pas arrivé. Tournoi des 6 nations féminins des moins de 21 ans hier après-midi. Et une victoire en prime. Les Bleuettes ont atomisé l'Écosse. 113-0. Le panneau d'affichage a même arrêté de compter. De quoi impressionner les supporters dans les gradins.
6: C'est quand même très très fort. Ça change parce que c'est pas le même niveau de jeu.
7: Déjà qu'il y a un match pas très loin de chez nous, de l'équipe de France.
8: Bon, une fois qu'on peut voir les filles et tout à jouer.
9: Moi, je découvre le rugby féminin. Et vraiment, c'est une belle découverte. De la puissance, de l'énergie, de l'esprit d'équipe.
10: Bien laissé le coup.
11: Fanny, ils sont. C'est quand même joli. À Tarbes, l'équipe de France, bravo. Comment elle joue?
3: Les Bleuettes espèrent obtenir un 3e titre consécutif dans le tournoi des 6 nations. Et c'est bien parti, 2 victoires en 2 matchs contre le Pays de Galles et l'Écosse donc. Et en foot, le Pau FC a perdu une 7e fois à domicile pour la dernière au Nouste Camp. 3-1 face à Nancy, le Pau FC qui reste 9e de Ligue 2. Hugo, il y a quelques éclaircies, place Clémenceau.
0: Mais ça ne va pas durer, Juliette. Désolé de vous décevoir, mais pour aujourd'hui, c'est de la grisaille et des averses orageuses que nous annonce Météo France. On le rappelle, nous sommes en vigilance jaune orage pour toute cette journée et jusqu'à la fin d'après-midi. Les températures vont rester.

0: Dans ses normales de saison, 19 à 21 degrés sur le Béarn et la Bigorre. Demain, ça devrait quand même aller un peu mieux avec cette vigilance jaune orage qui devrait s'arrêter. On restera quand même sous de la grisaille et de la pluie pour laisser en fin d'après-midi quelques éclaircies, on l'espère, 16 à 17 degrés. Merci beaucoup Juliette Méli. Bon week-end à vous et on retrouve Willy Rovelli.
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3: Bonjour, bon dimanche. Sous vos applaudissements, c'est Willy vient déjeuner chez vous, numéro 1050.
4: Oh là là,
3: bonjour la tribu.
4: Bonjour.
3: Alors, qui est là aujourd'hui? Nicolas Malabeuf. Bonjour, mon bon Nicolas.
5: Bonjour, Willy, bonjour tout le monde.
3: Enfant de la télé en blanc aujourd'hui. Très bien. Et Fabien et mon autre geek. Bonjour, mon Fabinou.
6: Bonjour, Willy, bonjour à tous.
3: En beige aussi. Voilà, c'est très bien. Bienvenue à tous, mes amis. Merci d'avoir choisi votre émission utile sur votre radio utile. 55 minutes pour apprendre, comprendre et s'amuser de l'actu avec nos invités, nos chroniques, notre musique, nos cadeaux. Notez bien les dossiers du jour. Dans un instant, la crise pétrolière et l'inflation qui en découle nous poussent-ils, nous, consommateurs, à consommer différemment? Est-ce que lorsque l'on va faire nos courses, on regarde les prix à deux fois? Est-ce qu'il y a deux choses que je mangeais avant, que je ne mange plus aujourd'hui parce que c'est devenu trop cher? Tiens, j'aimerais bien voir votre avis là-dessus. 0810 055 056. Est-ce qu'il y a des trucs que vous achetiez, vous achetez moins, vous regardez les prix, les trucs, tac, tac, tac, tac? Eh bien, venez nous dire tout ça et on en parle avec notre invité dans un instant. Et à 12h30, la folie Aerox. Alors, qu'est-ce que c'est
4: quoi,
3: Aerox? Eh bien, écoutez-moi bien, c'est une pratique sportive qui a rassemblé 100 000 personnes en France en 2025, soit une hausse de 42% en un an. C'est vraiment le sport à la mode du moment, ça génère des millions d'euros en chiffre d'affaires. Pourquoi, comment? La réponse dans 20 minutes. Et bien sûr, vous le savez, on fait cette émission tous ensemble, vous le savez ça. Vous faites partie de cette tribu. D'abord sur le groupe Facebook, Fabien, alors.
4: Youpi, oui. La vie avec Willy Rovelli, ça c'est le nom du groupe,
3: c'est
4: Facebook, c'est
3: exactement.
4: Gratuit, vous pouvez vous abonner. Et bien sûr, on discute ensemble, car nous avons lu cette semaine, enfin vous avez
3: oui.
4: lu.
3: Oui, j'ai lu, parce qu'ils ne font rien les deux là, mais moi je lis.
4: Il y a plus de 50 000 fast-food en France.
3: 50 000, c'est
4: donc la question du dimanche, quel est votre fast-food préféré?
3: Alors,
4: Krusty Poulet, McDo, Kebab, Burger King, KFC, Fat Guy, Subway.
3: Ah mais le gras c'est la vie, tu peux y aller.
4: Et pour l'instant, 57% des youpistes ont voté pour le McDo.
3: Ah,
4: 57,
3: ouais.
4: C'est beaucoup pour le McDo. Donc continuez à réagir. Est-ce que vous êtes fast-food? Dites-le nous sur Facebook.
3: Dans les pays d'Europe, il y a plus de McDo.
4: Voilà. Ouais. Youpi la vie avec Willy Rovelli, pour interagir, c'est gratuit, c'est sur Facebook.
3: Subway, personne n'a répondu sauf Nicolas. On a mis Subway pour te faire plaisir, Nicolas. Personne n'y va.
5: Le pain italien avec la sauce
4: italienne.
3: Pas italien.
4: La barbe.
3: Réagissez aussi 0810 055 056. Appelez quand vous voulez. C'est la plus grande émission du monde. Vous êtes tous des chroniqueurs, tous pas payés. C'est ça qu'on aime bien. 0810 comme eux.
4: Comme
3: exactement.
4: Nous.
3: 0810 055 056. Appelez-nous. Vous repartez, mon bon Nicolas.
5: Avec une carte carburant qui commence à prendre de l'âge.
3: Ah,
5: elle est bien mûre, un peu comme vous. Et elle vaut 100 euros.
3: Tout à fait. Merci, mon bon Nicolas. Est-ce qu'on a tout dit?
4: On a tout dit.
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3: Ouvrons notre premier dossier. Bonjour Jean-François Lemoine.
7: Bonjour Willy, bonjour à tous.
3: Bienvenue
7: bonjour.
3: Ici mon cher Jean-François, vous êtes professeur en sciences de gestion et management à l'université Paris 1 Panthéon-Sorbonne et auteur du livre Distribution 4.0 aux éditions Personne. Alors en avril, les prix ont grimpé de 2,2% à cause de la, entre autres, de la guerre au Moyen-Orient. Tout augmente, hein. Le café, la viande, le chocolat, les œufs, l'essence, bien sûr, ajoutent un poids supplémentaire à un sac des émotions déjà bien rempli. Est-ce que pour nous, consommateurs, du coup, est-ce que ça a un impact sur ce que l'on achète quand on va faire nos courses?
7: Oui, alors je vais d'abord rajouter que je suis intervenant aussi à l'ESCA School of Management.
3: Tout à fait.
7: Si je le dis pas, je vais me faire tirer les oreilles.
3: Bien fait.
7: Alors, en effet, beaucoup de conséquences sur nos comportements quotidiens. Alors, il y en a plusieurs. Hein.
3: Ouais.
7: Bon, il y a les gens qui, naturellement, bon, c'est basique, vont moins consommer. Donc ça, c'est un peu triste, mais c'est une réalité. Il y a des gens qui vont modifier la consommation de leur panier.
3: Ouais, voilà.
7: Donc ça, c'est assez intéressant.
3: Ouais.
7: C'est-à-dire qu'on va substituer des produits de bonne qualité à des produits, hélas, souvent de qualité inférieure, et on va privilégier les œufs, les produits laitiers, par rapport à la viande et aux poissons.
3: Ouais.
7: On va descendre en gamme, les fameuses MDD, les marques de distributeurs, ces marques que l'on peut retrouver dans les grandes enseignes. Bon, dans cette période d'inflation, bien sûr, sont énormément appréciées. On peut aussi avoir des consommateurs de plus en plus à la recherche des promotions. Et puis surtout, un phénomène intéressant, on va acheter en quantité plus petite. Et vous avez dû voir se fleurir tous ces produits à conditionnement réduit, qui paradoxalement sont des fois beaucoup plus onéreux que lorsqu'on les achète à grande quantité.
3: Et voilà.
7: Et puis la dernière conséquence importante, c'est bien sûr nos consommateurs qui vont être tentés d'aller vers des nouvelles plateformes qu'on appelle les plateformes de ultra fast commerce, Temu, Shine, et on peut en parler si vous le souhaitez.
3: Donc voilà, donc le prix est donc vraiment devenu le critère principal, quoi, au détriment peut-être du choix, voire de la qualité.
4: La qualité, ouais.
7: Tout à fait. Voilà. Il y a même une étude très intéressante sortie par le Crédoc cette année qui dit que pour les consommateurs des plateformes, ce qui vient en tête des préoccupations des gens, c'est la restriction du pouvoir d'achat, le plaisir de consommer, tout ça avant les préoccupations environnementales.
3: Ah oui, oui. Et j'ai lu qu'il y avait aussi une espèce de fatigue décisionnelle, voilà, que quand on va faire nos courses maintenant, ça devient genre c'est épuisant,
5: une épreuve.
3: En fait. C'est une épreuve, exactement.
7: Oui, c'est l'achat corvée, nous sommes saturés de marques. Sur 100 nouveaux produits en moyenne lancés, nous allons en repérer 2. Parce que les autres vont passer dans la trappe de l'anonymat, on ne les repère pas, on ne les connaît pas, on ne les comprend pas. Et souvent, en effet, un attribut comme le prix, surtout en période d'inflation, peut vraiment être un critère totalement saillant, distinctif, qui va faciliter l'acte d'achat. Et d'où donc le succès de toute cette plateforme, ou d'enseignes comme une enseigne qui marche très bien, qui est l'enseigne Action. Quatrième fois que cette enseigne est l'enseigne préférée des Français. Et le point commun de Temu, de Shine, d'Action, c'est que ces enseignes, en effet, proposent des prix très réduits, mais surtout, elles nous racontent une histoire, un storytelling. Et l'histoire, c'est « En venant chez nous, on vous facilite la vie ». Et ça répond donc à votre question sur l'épuisement. Si je suis épuisé, j'ai envie qu'on me prenne par la main. Et puis, en même temps, on se positionne comme des enseignes qui sont là pour lutter contre la morosité ambiante. Et donc, c'est la consommation revanche pour Action. Ça va être l'aubaine permanente chez Shine. Et pour Team, leur positionnement récemment, la plateforme qui redonne de l'oxygène au budget serré. Donc ça, c'est vraiment pas anodin.
3: Bon, merci beaucoup Jean-François Lohmann. Voilà, c'est très clair. Merci infiniment. Donc vous êtes toujours professeur donc à l'université Paris 1 Panthéon Sorbonne. Et puis vous m'avez dit, allez-y, redites-le.
7: L'ESCA, School of Management, très important, très belle école de management en France.
3: Bravo mon cher Jean-François. Merci infiniment d'être passé nous voir. Et je rappelle que votre livre s'appelle Distribution 4.0 aux éditions Pearson. Merci infiniment. Dans un instant, c'est vous que je vends. Est-ce que c'est une épreuve quand vous allez faire vos courses? Est-ce que vraiment c'est la galère parce que faut faire gaffe à tout et que
4: on compare.
3: Voilà, on compare et c'est vraiment amusant. 0810 055 056. On en parle dans un instant et avec Fabien, on parle de quoi?
4: J'ai repéré une application bretonne qui va vous aider justement à faire vos courses et à acheter du carburant pas cher.
3: Très bien. On en parle dans un instant juste après Cooking Ingle. Alors qui a pas pris évidemment.

0: ça comme instrument?
1: Xylophone.
0: Xylophone, ouais. Bravo. Cookie Dingler, merci.
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0: Et Cookie nous entend, qui nous appelle. C'était bien du xylophone.
1: Il s'appelle Christian. Christian Dingler.
0: Ça va. Oui. Merci beaucoup.
1: Il y a de l'info dans cette émission, on apprend des choses.
0: Ah, ça fuse hein, tout le temps. Fabien Hémo, il est 12h16, oui, alors allez, Fabien, nous, notre geek, rythme, allez,
2: rythme,
0: allez,
2: rythme, rythme, rythme, rythme.
0: Parce que là, ça baissait, là.
2: Toute la cuette qui est retenue, attention cette semaine, on démarre avec une polémique concernant ce chanteur.
5: Alors,
1: John Lennon.
2: Eh ouais, John Lennon. Eh bien, la femme de John Lennon est très en colère contre une brasserie bretonne.
0: Bon.
2: Car cette brasserie a baptisé l'une de leurs bières au citron John Lemon. Résultat à Yoko Ono, la veuve de John Lennon exige le retrait immédiat de l'utilisation du nom John Lemon,
1: Yoko.
2: Car la marque John Lemon a été déposée pour éviter les détournements autour du nom du chanteur. Du coup, la brasserie doit retirer la bière du marché sous peine de pénalités financières quotidiennes. Donc une pensée pour cette brasserie du Finistère. Oui. Apparemment, Yoko Ono n'a pas supporté que John Lennon soit une deuxième fois mis en bière. On reste en Bretagne. Je vous présente Victor Herriot.
0: Ah oui.
2: Ce Breton a développé une application pour soutenir votre pouvoir d'achat. Il a appelé son appli Pouvoir Achat Plus. Tout attaché. Pouvoir Achat Plus. Cette application a plusieurs options. La première, elle vous aide à faire vos courses. Pouvoir Achat Plus compare les prix de vos produits préférés et vous indique le magasin le moins cher près de chez vous. Donc ça, c'est pas mal. Par exemple, vous scannez votre code barre, bim, on vous dit, bah tiens, par exemple, à côté de chez vous, chez Leclerc ou chez Auchan, hop, c'est pas cher.
1: D'accord.
2: Tout le monde s'en fout.
0: Non, pas du tout. C'est pas parce qu'on t'écoute pas qu'on s'en fout. Hein,
2: Deuxième option de Pouvoir Achat Plus, elle vous aide à trouver le carburant le moins cher pour votre voiture. Alors petit détail que les autres applis du même genre n'ont pas, Pouvoir Achat Plus calcule l'économie réelle en soustrayant le coût du détour pour aller à la pompe.
0: Ah, ça c'est bien en revanche. Voilà.
2: En gros, ouais,
0: c'est allez, continue s'il te plaît.
2: Allez, on passe au concours du jour.
0: Ouais, c'est nous.
2: J'ai tapé ça quand même. Le concours de la semaine se trouve en Normandie, au Havre exactement. Un homme s'est fait voler son fourgon pendant qu'il siphonnait de l'essence.
0: Ah, il est bon lui.
1: Le karma.
2: Le malfrat était en train quand même de siphonner 500 litres de gasoil sur deux camions. Du coup, le gars, il n'a plus de camionnette, il n'a plus d'essence et il est condamné à 5 mois de prison.
0: Ah, il est bon, lui.
2: Il est bon.
0: Celui-là, c'est mon meilleur de l'année.
2: C'est le concours de la semaine.
0: Ah, oui, il est bien, celui-là. Merci beaucoup, mon bon Fabinou. Si vous avez compris quelque chose à la chronique, n'hésitez pas, appelez-nous, parce que ça serait un miracle. Merci beaucoup.
4: C'est pas grave,
0: chaque
4: week-end.
0: C'est pas grave,
4: on s'est chez vous.
1: Il se rattrapera demain. Ah, bah non, pas demain.
0: Bah non, pas demain. Bah, ça va, Marie-Jeanne?
6: Oui, bonjour Willy.
0: Comment vas-tu, Marie-Jeanne?
6: Bah, très bien.
0: Bon, tu nous appelles d'où?
6: Montélimar, le pays du nougat.
0: Ah bah, bien sûr, c'est très mignon Montélimar. Ah oui, c'est très mignon.
6: Vous ne sauriez pas.
0: Oh, dis donc, ici on a de la culture, ma petite cocotte. Hein.
6: Je n'en doutais
0: pas. Tu vas pas nous piéger. Hein. ça va Marie, tu voulais réagir sur le premier sujet, c'est ça? Tu fais gaffe
6: oui,
0: un petit peu.
6: Oui, tout à fait. Voilà. Ça devient de plus en plus difficile, ouais, voilà. Hein, comme tout le monde, les courses c'est... Ça limite anxiogène.
0: Ah bah ouais.
6: On veut faire des voilà. L'essence, on n'en parle pas. Moi, je pars pas en vacances parce que bon.
0: Ah ouais, t'as carrément revu ton.
6: Oui,
0: ton
6: parce truc. Que je voulais partir un peu loin et quand tu fais le coup de ce que ça te représente, et ben des fois, même si t'as une petite location. Rien que pour traverser la France, ça te coûte un bras.
0: Bah
6: donc,
0: ouais.
6: Ben, tu gardes ton bras.
0: Oui. Après, t'en as deux. Tu peux faire un don. Tu peux faire un
6: les
0: don
6: concerts,
0: à Total de l'autre.
6: C'est pareil. Moi, j'avais l'habitude de temps en temps de faire des concerts. Et ben maintenant, et ben tu cibles plus en local et tu vas plus à Lyon ou Saint-Étienne.
0: Ah voilà. Bah voilà. Bon, ben et là, quand tu vas faire vraiment tes courses de la bouffe, hein, les courses alimentaires, tu regardes tout à chaque fois.
6: Ben, je regarde.
0: Non, mais
6: oui,
0: c'est
6: oui,
0: une
6: oui,
0: épreuve.
6: Oui.
0: Hein, c'est vrai que c'est une épreuve.
6: Oui.
0: C'est vrai que c'est une épreuve.
6: Oui. Voilà. La viande, ben voilà. Quand tu invites quelqu'un, ben tu dis bon ben je vais faire ça à manger, ben voilà. Le barbecue, ben ça va très très vite. Hein,
0: bah
6: si
0: ouais.
6: Tu as du monde à la maison, alors bon, il faut bien manger. Hein,
0: bah oui, bien sûr.
6: On regarde plus qu'avant, voilà, c'est ça.
0: Sinon, moi j'ai une solution, Marie-Jeanne. Pourquoi tu fais pas payer tes invités?
6: Ah.
0: Moi, je le fais.
3: Ça s'appelle un restaurant.
6: Je te tiens après de la suite. Hein.
0: Ah ouais,
6: si
0: c'est
6: j'ai
0: ça.
6: Plus d'amis, ça sera à cause de toi.
0: Non, non, mais bon, voilà. Ouais, bah, voilà. Bah, il faut faire gaffe, Marie-Jeanne. Bon.
6: Ouais, il faut garder le moral quand même.
0: Ouais.
6: Voilà.
0: Voilà. Nous, hein? c'est ce qu'on fait dans l'émission aussi. T'as vu, on parle de tout. Et puis, oui. On essaie de garder le moral. Et voilà, on se désespère pas et on avance comme on peut. J'espère quand même que tu partiras un petit peu. Voilà, peut-être moins loin, mais que tu
6: seras. En local, ouais. Voilà. Ou un week-end. Voilà, je pense que. À plusieurs aussi. Ça peut être aussi le.
0: Voilà, ouais. Je pense que cet été, il y en a pas
6: beaucoup.
0: C'est ça, à mon avis, ouais. Bon, merci, Marie-Jeanne, d'être passée nous voir. On t'embrasse très fort. Tu repars.
1: Et on va peut-être aider ton pouvoir d'achat pour tes vacances avec 100 euros de carburant.
0: Peut-être
1: qu'on dans la sélection.
0: Voilà, on te rappelle peut-être d'ici la fin de l'émission. D'accord, Marie-Jeanne?
6: D'accord, je vous embrasse tous, à bientôt. Bah,
0: nous aussi,
6: bisous.
0: Marie-Jeanne, merci de ta fidélité.
6: Bisous.
0: Ciao, ciao. Oh, la forme, Marie-Jeanne, merci. Allez, dans un instant, mes amis, je vais vous présenter un invité pas banal parce qu'on aime vous présenter des invités
5: pas banaux.
0: Mais d'abord, tiens, Miley Cyrus avec Dreamers One. Allez, là.

0: Miley Cyrus. C'est un extrait du film
1: Avatar.
0: Avatar, exact. Et pas les schtroumpfs, comme tu l'as dit. Oh, non. Si, si. Si, Fabien. Tu as dit si, il y a des trucs bleus. Tu m'as dit oui, les schtroumpfs. Vraiment,
1: je suis à ma place, je dis rien.
2: Ouais. Tu viens déjeuner chez vous.
0: Allez, comme promis, place à la personne pas banale du dimanche. Bonjour, Eden Georgeon.
3: Bonjour Willy, bonjour à toute l'équipe.
0: Bonjour. Salut. Mon petit chou. Alors déjà, qu'on comprenne bien, quel âge tu as et dans quelle région de France tu habites déjà, Eden?
3: Alors, j'ai 13 ans, oui. J'habite en Dordogne.
0: En Dordogne.
3: À Dôme plus précisément.
0: Très bien, Dôme en Dordogne, Eden 13 ans. Alors, donc tu es au collège, je suppose. Oui. Mais à côté de ça, tu fais quoi dans la vie, mon cher Eden?
3: Alors, je suis DJ. J'ai commencé à mixer quand j'avais 9 ans. Du coup, aujourd'hui, ça fait 4 ans.
0: Voilà. Donc, attendez, la suite de l'histoire, ça, c'est rien encore. Okay. Donc, DJ, oui. c'est quoi ton nom de scène?
3: DJ Joke.
0: DJ Joke. Pourquoi DJ Joke?
3: Oui. Ça vient tout simplement de disque jockey.
0: C'est pas con.
4: On est très bêtes, nous.
0: Bravo. Ouais, alors, nous, on est vraiment cons, vous n'avez pas compris. Et ta maman, elle est plus intelligente que nous. Bravo. Et bien, DJ Joke, il fait ça, regarde.

0: Donc Eden, donc tu mixes depuis l'âge de 9 ans, ça s'est passé comment en fait? Un jour on t'a offert un truc, c'est ça?
1: C'était le jour de mon anniversaire, j'avais demandé une platine à mes parents.
0: Ouais.
1: Une toute petite platine comparée à ce que j'ai aujourd'hui.
0: Ouais.
1: Et du coup, j'ai commencé à mixer comme ça. C'était, c'était mes débuts.
0: Voilà. Et ça t'avait, qui t'avait donné envie? Qui t'avait donné le goût du mixage?
1: Alors, j'ai commencé à mixer grâce à Martin Solveig dans un festival pas loin de chez nous, il y a 50 minutes de route.
0: Ouais.
1: Et d'ailleurs, petite anecdote, je vais mixer au festival
0: J'allais y venir, ne t'inquiète pas. Oh là là, Eden, tu vas pas m'apprendre mon boulot, Eden. Hein. Oh là, attention. Hein. Non, t'inquiète pas, on va en parler dans une seconde. Parce que, depuis, tu postes ton travail sur les réseaux, j'allais dire, voilà. Puis ça marche très très bien, le succès est vite venu. Mmh. Pour fêter ça, j'abrège un petit peu, mais pour fêter ça, tes parents, l'année dernière, t'ont offert un voyage à Las Vegas pour voir un DJ que tu adores, qui s'appelle DJ Snake. Mmh. Et là, il s'est passé quoi?
1: Alors, le soir du concert, on rentre à l'hôtel pour se changer et on croise une jeune fille avec le maillot de DJ Snake, sa marque. Ouais. On lui dit en anglais, du coup, parce qu'on ne savait pas qu'elle parlait français.
0: Yes.
1: On lui dit en anglais que le soir, on allait le voir au concert et elle nous répond en français, parce qu'elle avait vu qu'on parlait français, qu'elle va voir directement avec un petit groupe de fans DJ Snake à son hôtel.
0: Okay. Pas
1: mal. Du coup, elle nous propose directement de
0: m'habiller
1: avec elle.
0: Ouais.
1: Voir DJ Snake, et c'est là qu'il m'a fait la promesse de sa première partie.
0: Voilà.
1: Partie.
0: Donc en fait, tu l'as vu, tu l'as rencontré, il a été un peu ébloui par ton parcours, et il t'a dit, tu vas venir faire ma première partie.
2: Wow.
0: Donc tu as fait la première partie de DJ Snake, c'est ça?
1: C'est ça.
0: Voilà, donc ça c'était...
1: un moment inoubliable.
0: Voilà, donc ça c'était en novembre dernier au Bourget, c'est ça?
1: C'est ça.
0: Et donc là, en juillet prochain, tu vas faire quoi alors?
1: Je vais faire le Brief Festival, du coup, là où j'avais ma passion a commencé, du coup, avec Martin Solveig.
0: Ouais.
1: Sur la petite scène découverte.
0: Voilà.
1: Le soir de Katy Perry.
0: Voilà, le soir de Katy Perry. T'imagines?
3: C'est une trop belle histoire.
0: Le soir de Katy Perry, donc le Lovely Brief Festival, c'est ça, ça sera le 17 juillet prochain. Voilà, donc
1: c'est
0: le même soir. Dis donc, bravo, franchement, Eden. Donc tous les soirs, je suppose, après le collège, et donc ça se passe comment? À la maison, tu mixes un petit peu, c'est ça? Tu bosses un peu à la
1: maison?
0: C'est ça, Ouais.
1: Déjà que faut que je fasse mes devoirs.
0: Ah bon? Non, laisse tomber.
3: C'est secondaire.
0: Eden, laisse tomber. Après.
1: Je m'entraîne environ 2 heures par jour sur les
0: Ah ouais,
2: quand même
0: 2 heures par jour, bravo. Et maman, ça va, elle tient le coup, elle devient folle avec la musique ou ça va?
1: Non, elle aime bien que ça soit Ibiza dans la maison.
0: Très bien, Ibiza en Dordogne. Et écoute, bravo. Inutile que je te demande, tu veux faire quoi plus tard comme métier?
2: Bon, c'est bien parti.
1: Oui.
2: C'est
0: à mon avis, ça m'a l'air pas le même parti. Et bravo,
2: bravo.
0: On est très fiers de toi. Bravo, Eden.
1: Merci beaucoup.
0: Et franchement, t'as vu, futur David Guetta, 13 ans, donc il mixe déjà depuis 4 ans. Il a fait la première partie de DJ Snake.
2: Nous oublie pas quand tu seras Ibiza.
0: Ouais, s'il te plaît.
1: Non,
0: t'as des places pour les deux, là.
1: donc, je vous adore les places.
0: C'est adorable, merci Eden. Donc, connu sous le nom de DJ Jock, DJOQUE. Voilà, excuse-moi. Eden Georgeon. Merci infiniment. Bravo Eden.
2: Bravo.
0: Le 17 juillet au Lovely Brief Festival. Ciao. En plus, il est bien élevé.
2: Oui.
0: Bonne journée.
1: Oui.
0: Ciao, ciao. Vous aimez Tracy?
2: Ah oui.
0: Bon, vous aimez la pub? Elle arrive juste après les infos pratiques près de chez vous avec le ICI Express.
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6: Et à Salis de Béarn, la salle Jean Monnet accueillera la nuit des arts martiaux le samedi 30 mai. Il y aura des disciplines telles que l'aïkido, le karaté ou le kung-fu et même, plus étonnant, le combat médiéval. Tous ces arts martiaux seront mis à l'honneur et cette soirée est faite pour que tout le monde puisse partager et découvrir cet art unique sous forme de gala nocturne. Ça se passe le samedi 30 mai à partir de 19h à Salis de Béarn, à la salle Jean Monnet. Mai. Mercredi prochain, à Tarbes, vous allez pouvoir écouter les petites histoires de Louis, de 10h15 jusqu'à 11h30 à la médiathèque Louis Aragon. Des animateurs liront et donneront vie à des histoires et des comptines à vos pitchounes de 0 à 3 ans. Et si vous voulez vous inscrire, rendez-vous sur le site de la ville de Tarbes. On prend là aussi un petit peu d'avance parce que je vous parlais des nuits européennes, des musées. Vous le savez, c'est organisé par le ministère de la Culture. Et à Tarbes, eh bien, vous allez découvrir le musée Massé.
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0: Allez, partons gaiement vers la deuxième demi-heure de votre talk show du dimanche. Alors ici, c'est comme la messe du dimanche,
3: mais en pas pareil.
0: Sinon, c'est la même chose. Dans un instant, on va parler de la folie de l'Aerox. Et votre tribu est là, bien sûr, notre enfant de la télé, Nicolas Malabeuf, qui danse encore sur DJ Jock.
7: J'ai adoré.
0: Bien, franchement, très bien. Très fier de lui. Et notre spécialiste web, Fabien Emo. Et bien sûr, tous, vous tous, puisque vous êtes tous de cette tribu, on fait l'émission ensemble, tous ensemble, les mains dans la main, là, comme ça. Là. Vous réagissez sur le groupe Facebook, alors.
2: Pour nous retrouver, oui. C'est Youpi la vie avec Willy Revelli. Vous tapez ça sur Facebook, vous tombez sur nous. Et on vous a posé une question, parce qu'il y a. Il y a quand même plus de 50 000 fast-food
0: en France.
2: Donc la question du dimanche, quel est votre fast-food préféré?
0: Alors,
2: et c'est McDo
0: à 60%.
2: 60% McDo arrive en tête. Et pareil, on a pas mal de petits messages. Et on a eu un message de François,
0: François
2: qui a posté: enfin c'est le week-end,
0: oui.
2: C'est le rendez-vous avec les trois guignols.
0: C'est
2: un vrai message, je vous invite à aller voir.
0: C'est bien, il a bien résumé.
2: Il a bien résumé. Donc continuez à nous insulter sur le groupe Facebook. C'est Youpi la vie avec Willy Revelli.
0: Merci beaucoup. 0810 055 056. Appelez-nous, vous passez à tout instant. C'est la libre antenne du week-end et vous repartez
7: avec 100 € de carburant. C'est une carte carburant.
0: Tout à fait.
7: Et elle tombe en fin d'émission.
0: Tout à fait, elle tombe en fin d'émission. Merci infiniment. Mais d'abord, si vous n'avez pas suivi l'actu, pas de panique, l'actu vous suit. Il est temps pour moi de mettre
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0: Et on commence avec cette histoire insolite. Le jardinier marocain depuis 10 ans de la famille Le Pen, qui n'avait jamais obtenu de titre de séjour, a été expulsé dans son pays d'origine. Voilà. Ouais, enfin, pardon, il faut être un peu ouin-ouin hein, pour bosser chez les Le Pen sans papier. Il cherche un peu, là quand même, le jardinier. C'est l'arroseur arrosé, voilà, c'est pour lui. Ah oui, chez les Le Pen, c'est dehors les immigrés. Mais bon, avant, tu tombes à pelouse, je te paye au black, tu fermes ta gueule, et après, dehors les immigrés. À Toulouse, un homme de 49 ans arrêté, il distribuait des flyers à caractère sexuel devant un McDo. Après, quand on met une piscine à boules dans un McDo, faut pas s'étonner d'attirer les pervers. Au comptoir, ça devait être: alors, c'est sur place ou à flageller? L'inflation se poursuit en France. La seule chose qui n'augmente pas au supermarché, c'est le prix du chariot. Un rapport d'experts demandé par Emmanuel Macron préconise d'interdire les smartphones aux enfants de moins de 11 ans. Ce qui serait impossible en Chine. Hein. Là-bas, sans enfants de moins de 11 ans, il n'y aurait pas de smartphone. 150 nouveaux mots intègrent le dictionnaire Petit Larousse 2027. Vu que plus personne ne l'utilise, le mot dictionnaire devrait disparaître du dictionnaire. Face à la surproduction, Bordeaux se résigne à arracher des vignes. Vivement le retour de Gérard Depardieu. Tiens, le savez-vous, la plus petite mairie de France se trouve dans le département de l'Eure. Elle mesure 7 mètres carrés. Bah, à l'échelle d'Éric Ciotti, c'est une cathédrale. Hein. Le président Kim Jong-un implore les femmes nord-coréennes à faire plus de bébés. Ah, apparemment, les femmes n'ont plus du tout envie de Kim Jong-un.
2: Ah oui.
0: À Villefranche-sur-Saône, 3 fast-food ferment dans la même journée après la découverte de Blatt. Oui, la direction a présenté ses plus blattes excuses, évidemment. Déclaration de l'acteur Fabrice Luchini: j'aime beaucoup jouer avec la langue de Molière. Bon, il a quand même dû bien la galérer hein, pour la retrouver dans sa tombe. Enfin, la question du jour. Sortie cette semaine au cinéma du deuxième volet du film Le Diable s'habille en Prada. Mais si le diable s'habille en Prada, est-ce que le Christ s'habille en la croix? Ben vous avez 2 heures. Laisse réfléchir. Heureusement, dans 242 jours, c'est fini 2026.
2: Wow.
0: Voilà, mes amis. Qui a vu Le Diable s'habillant en cadavre 2? Qui a vu
7: Le Diable s'habillant en cadavre 2? J'ai vu un film qui s'appelle Juste une illusion.
0: Ah,
7: où
0: oui,
7: on
0: alors.
7: Se replonge dans les années 80.
0: Alors.
7: Et c'est exceptionnel, je
0: c'est
7: le
0: vrai.
7: Dis souvent.
0: Et
7: je
0: oui.
7: suis nostalgique d'une époque que je n'ai
0: mais
7: pas connue.
0: Tu n'as pas connu.
7: Mais c'est fou.
0: C'est les années 80, c'était pas.
7: Vous avez connu.
0: Je n'ai pas connu non plus les années 80.
7: Pas trop, pas longtemps.
0: Mais je suppute que ça devait pas être
2: mal.
0: Tant que la joie. Mais bon. Ah bah tiens, on pourrait faire un sujet là-dessus, tiens, sur la nostalgie. Voilà.
2: C'est bien ce qu'on crée. On fait l'émission en direct.
0: Oui, c'est ça. On est en train de se dire.
2: On fait un briefing.
7: Oui. On ne fait pas de réunion.
0: Comment on se voit jamais à part
2: ouais,
0: ici.
2: C'est pas mal. Ouais.
0: C'est pas mal.
2: Concept.
0: Qu'on se discute un peu pendant l'émission, qu'on se parle un peu tous les trois. Allez, mes amis, si le moral n'est pas
2: oh là,
0: bon,
2: alors,
0: si le moral
2: bien.
0: N'est pas
2: moi,
0: bon, t'as
2: bien,
0: vu, il y a l'inflation et tout, rassurez-vous, on a le truc. Là, quoi que vous arrêtez tout,
2: ah oui,
0: arrêtez tout. Et quand je vous dis à vous, vous allez me faire un palababapala, et ça ira beaucoup mieux. Tiens,
2: pas bien.
4: bon, là, ça va pas.
2: Des trois dormousses.
0: Des trois dormousses.
2: Pas bien.
4: L'inflation, le chocolat est cher, les œufs. Oh là là, à toi.
2: Et voilà, là, ça va mieux. Ah, bah là, je suis content de payer 2 balles mon gasoil.
4: Bah voilà, évidemment. Si on fait pas la papa, on peut payer 20 balles son gasoil. On en a rien à foutre. Voici Michael Sambello. Avec Maniac, tout à fait. Philippe. Ah, bah Philippe, c'est ta fête aujourd'hui.
2: Oui, c'est la Saint-Philippe.
4: Notre réalisateur, c'est la Saint-Modol. Philippe Modol.
2: Bonne fête,
4: Modol. Bonne fête.

0: mal ça, c'est du bien de réentendre ça. Michael Sambello avec Maniac, yes. Ça avait été repris par les L5.
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3: J'avais loupé ça.
0: On va faire un petit coucou à Sylvie, notre auditrice. Ça va ma Sylvie?
4: Coucou Molly, ça va et vous?
0: Et tout, ça va très bien ma Sylvie. Hier on t'avait appelé,
5: on t'a coupé la chic,
0: t'as pu nous parler que 5 secondes.
4: Carrément, c'était complètement
3: indécent.
0: C'est pour ça qu'on s'est dit non, on va absolument la rappeler aujourd'hui, ma chère Sylvie, tranquille. Tu peux nous redire où tu habites ma Sylvie?
4: À Besançon, à Bezac.
0: Hier tu voulais nous parler de quoi quand on t'a dit au revoir?
4: Merci d'être venu. Allez,
0: merci, ciao. Tu voulais nous faire un petit coucou, c'est ça?
4: Non, oui, voilà. Puis c'était sur Jackson, puis c'était sur la Concoyote.
0: Ah oui, c'est vrai.
4: Il y a longtemps.
0: Ouais. Alors c'est parce qu'en fait, hier Fabien nous a dit que
3: la Concoyote buzz sur les réseaux sociaux. Voilà. En fait, tout le monde en achète en ce moment parce qu'il y a peu de gras et ça contient beaucoup de protéines.
0: Voilà. C'est quoi la Concoyote? Déjà, comme on dit Concoyote, Cayotte, s'il y a. Comment on dit?
3: Cancoyote.
0: Très bien. Et donc c'est bon alors? C'est vraiment bon ce truc?
4: Ah mais c'est délicieux, et puis ça aromatise à plein de choses. Donc non, c'est génial.
0: Donne-nous.
4: Ça existe depuis longtemps. C'est bien.
3: Oui, ça existe depuis longtemps. Ouais.
4: Quelqu'un fasse le buzz sur les réseaux avec ça, c'est très bien.
0: Voilà. Et donne-nous une recette. Tu le fais avec quoi la cancoyote?
4: Ah, sur des petites patates grillées.
0: Des patates. Ça remplace la fondue. Ou la raclette, ça remplace la raclette plutôt.
4: Oh ouais, c'est meilleur.
0: Voilà. Sylvie, merci beaucoup. Vive la Concoyote, du coup.
3: Concoyote.
0: Vive la Concoyote. Merci infiniment, ma chère Sylvie, d'être passée nous voir. On t'embrasse fort. Comment?
4: Faire un petit coucou.
0: Alors vas-y, tu peux faire coucou. Vas-y, fais-nous un petit coucou.
4: Je fais un petit coucou à tous les copains de la Sauce Culture Club Bezac. Voilà, on organise quelques spectacles dans l'année sur Besançon et on a eu la joie immense de t'accueillir l'année dernière et voilà, on continue.
0: Super, merci beaucoup.
4: On fait beaucoup de choses en caritatif et voilà, ça compte beaucoup pour nous, donc
0: merci beaucoup.
4: Vous voulez saluer tous.
0: Tu as raison, merci infiniment et nous c'était très sympa quand on est passé vous voir. Merci beaucoup Sylvie, on t'embrasse fort, tu repars évidemment avec ta sélection
5: de la carte carburant de 100 euros, c'est en fin d'émission.
0: Merci beaucoup. Mon cher Nicolas, normalement tu passes un petit peu plus tard, comme on a des galères pour trouver notre invité, parce que en fait on va parler de sport, on va parler de la mode de l'aerox, qui est un sport très très à la mode en ce moment. Et il est justement en train de faire une épreuve d'aerox en ce moment. Donc c'est pour ça qu'on a un petit peu de mal à la voir. Mais on va la voir dans 20 secondes. Tu nous parles de quoi juste après le jingle, Nicolas?
5: Eh bien, nous sommes en mai. Et en mai 68, il y a eu 2-3 broutilles. Je sais pas si
0: très bien. Regarde, on va en parler juste après ça. Regarde. Hop,
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0: Voilà, Nicolas. Alors, tu vois, ça a été rapide.
5: Votre disposition, je suis le dégaineur.
0: Exactement.
5: Eh bien, nous sommes en mai 2026. Et il y a tout juste 58 ans, la police évacue que la Sorbonne. C'était le début de la révolte étudiante de mai 68. Ah oui. Et donc, je voulais revenir sur la couverture médiatique de ces événements. Celles qui ont joué un rôle majeur, c'était les radios. À l'époque, les trois premières radios de France, c'était France Inter qui captait un tiers de l'audience. Derrière, Europe numéro 1 était à 21% et RTL à 19% de part d'audience. Les trois radios couvraient donc le conflit jour et nuit. À l'exemple de cette première archive de France Inter, Jean-Pierre Elkabbach est en plein tôt lorsque le reporter Jean-Claude Bourré est sur le terrain avec son casque blanc quand tout à coup, les CRS chargent.
6: Comme vous l'avez entendu, à 19h, il va pouvoir nous renseigner sur la manifestation.
7: Oui,
6: en direct. Vous êtes sur l'antenne.
7: Eh bien, écoutez, Jean-Pierre Elkabbach, c'est absolument extraordinaire ce qui se passe ici. Nous sommes en plein boulevard Saint-Germain. Et maintenant, en direct, comme vous le disiez tout de suite, les CRS chargent. Je suis en plein dans la charge des CRS. Ils contre-attaquent tandis que les pierres volent autour de nous, que les grenades explosent. Mais je fais très attention, excusez-moi si je suis un petit peu essoufflé parce qu'on est obligé de courir, de faire attention aux pierres qui tombent de tous les côtés. Les gaz sont lâchés, ce ne sont plus des gaz lacrymogènes. Je me sors des gaz.
5: Et voilà, les Français vivaient en direct à la radio ce moment.
0: Il a animé Interville, le gars, quand même. T'as vu ? Un truc un peu de jeu.
5: Et alors, à ce moment-là, la radio prend de l'ampleur. 200 000 transistors sont vendus rien qu'au mois de mai 68. Mais ça ne plaît pas au pouvoir. Europe 1 et RTL sont qualifiés de radio barricade et radio émeute. Le pouvoir s'agace et le gouvernement coupe même les fréquences des voitures radio. Donc, plus de possibilité de faire du direct. Mais les jeunes reporters sont des malins. Ils trouvent des solutions. Ils bidouillent des combinés téléphoniques en branchant des pinces crocodiles reliées à leur magnétophone. Et ainsi, il continue à faire vivre les événements aux Français tout en donnant la parole aux auditeurs. Exemple sur Europe numéro 1.
8: Allô, vous êtes sur les ondes d'Europe numéro 1. C'est à vous de parler.
9: Je vous remercie. Je voulais vous dire simplement ceci. Qu'on nous donne la retraite à 60 ans qui permettra à tous ces jeunes qui se sont révoltés ces derniers jours de trouver du travail. Ce qui est important, c'est de laisser la place aux jeunes, pour nous les vieux.
5: Et ouais, ça gueulait. Et alors, côté télé, il y avait censure. Trois quarts d'heure avant la diffusion de l'émission Panorama, le gouvernement demande de supprimer un reportage prévu sur les échauffourées, remplacé donc par un sujet sur les notaires. Mais alors, ça ne passe pas. Les journalistes et techniciens démarrent une grève qui va durer 7 semaines. Une manifestation est organisée. Et alors, j'ai revu les images. On voit même Michel Drucker qui manifeste dans les rues de Paris.
0: C'est toujours là, ce mimi.
5: Et alors, le 8 mai 68, les deux radios concurrentes, Europe numéro 1 et Radio Télé Luxembourg, décident même de s'allier pour la première fois. Une soirée commune est organisée, une émission de divertissement présentée par Jean-Yann et Francis Blanche, et ça picolait en direct.
0: Ah, ça c'est bien.
10: Jean-Yann, t'es toujours là, hein ?
11: Je suis là, mais je bois.
10: Tu me quittes pas, hein ?
11: Pas du tout.
10: Pourquoi ils vous en donnaient à boire à Luxembourg ?
11: Oui, oui, oui.
10: Non, rien, mon vieux.
11: Rien du tout.
10: Oh, c'est quelque chose,
11: tu
10: écoute.
11: Tu veux que je t'envoie à boire ?
10: Bah, écoute.
11: Ne bouge pas, j'arrive.
12: Tiens, ma petite poule.
10: Bah, t'as fait vite, hein ?
12: On va retourner là-bas parce qu'il n'y a plus rien chez moi.
10: On ferait un pipeline qui enverrait du whisky de Bayard à François 1er et de l'eau gazeuse de François 1er à Bayard.
11: Je peux te dire que dans l'état actuel des finances, c'est nous qui enverrions l'eau gazeuse.
10: Ah ben alors, il n'y aura plus que de l'eau gazeuse, les gars.
5: Et ouais, à l'époque, il n'y avait pas l'Arcom, on était tranquille. Et durant cette émission, il y avait des disques qui passaient pour la toute première fois en exclusivité. Voilà ce qu'on écoutait en mai 68.
13: Vous entendrez Mireille Mathieu, 100 fois ma vie. Vous entendrez Yves Montand dans un nouveau titre, La bicyclette. Vous entendrez Pierre Perret, Non, je n'irai pas chez ma tante. Vous entendrez le nouveau disque d'origine, J'ai la boule au plafond.
5: J'ai la boule au plafond.
0: Ah, j'ai la boule au plafond.
3: Ah, ça me rappelle. Hein.
0: Et voilà. Ça nous rappelle nos soirées.
5: Et voilà, mai 68.
0: Merci infiniment, merci infiniment. Mais... qui a la boule au plafond? merci beaucoup, mon bon Nicolas. Mai 68, et eh Billy Donk. Je n'ai pas connu ça. Hein.
5: Ah, presque.
0: Non, merci beaucoup.
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0: Voilà, on va ouvrir notre nouveau dossier. On a réussi à voir notre invité. Bonjour Maxime Villalongue.
14: Bonjour.
0: Bonjour, bienvenue ici mon cher Maxime. Vous êtes le patron d'Aerox France. Alors l'Aerox est une pratique sportive qui devient vraiment une folie furieuse dans tout le pays. Ça nous vient d'Allemagne, comme le disait Patricia Cass. Et justement, c'est un sport qui casse un peu. Pouvez-nous expliquer justement de quoi il s'agit alors déjà à l'Aerox, pour qu'on comprenne bien?
14: Alors, le principe est simple, c'est une course.
0: Ouais.
14: Autant que l'être un marathon ou un semi, il y a un début, il y a une fin.
0: Ouais.
14: Et le but, c'est le plus vite possible, du début à la fin. Sauf qu'à la différence d'un marathon ou d'un semi, on va faire de la course à pied.
0: Ouais.
14: Et on va entrecouper ces kilomètres de course à pied par des stations que l'on dit fonctionnelles,
0: ouais.
14: Qui sont toutes différentes. Il y a 8 stations différentes.
0: Ouais.
14: La force d'Aerox, c'est que c'est un standard dans le monde entier. La course de Paris est exactement la même que celle de New York ou celle de Rio.
0: Ouais.
14: Et tout au même format, 1 kilomètre de course à pied, une station,
0: voilà.
14: Répétée 8 fois.
0: Donc on court 1 kilomètre et puis on fait une épreuve de fitness, on va dire, hein, pour résumer un petit peu. On recourt 1 kilomètre, une autre épreuve de fitness, etc. Donc avec une course, vous l'avez dit, de 8 kilomètres. Donc on va dire que c'est les mêmes courses partout dans le monde, comme vous venez de le dire. Vous organisez 6-7 compétitions, 6 compétitions en France, je crois, hein, c'est ça ?
14: Il y en a 6 en France,
0: voilà.
14: Cette saison, en effet.
0: Voilà.
14: Éventuellement 7 à 8 d'ici 2 saisons.
0: Ouais.
14: Ce serait le maximum que l'on puisse faire.
0: Ouais.
14: Dont un gros événement Grand Palais qui mobilise beaucoup de temps et de ressources.
0: Voilà, donc bah justement au Grand Palais, c'était la semaine dernière à Paris. Au Grand Palais, là, donc je crois que l'année dernière, vous étiez 12 000 et cette année, il y avait 100 000 personnes qui étaient sur les attentes. Mais il se passe quoi
14: sur les attentes,
0: voilà. Il se passe quoi, Maxime? Pourquoi il y a un tel engouement?
14: Il y a un tel engouement parce que simplement, ça répond à ce qu'on faisait tous déjà. En tant que sport, on allait tous à la salle de sport, on allait tous courir un peu, mais on n'avait pas de compétition qui ressemble exactement à ce que l'on faisait dans les salles de sport.
0: Ouais.
14: Y a l'exemple de ceux qui vont 3 fois à la salle par semaine, qui font des cours de bootcamp, des cours de HIIT, qui font du renforcement. Mais lorsque ces personnes avaient envie de se tester, de se challenger, la seule compétition qui était accessible facilement en achetant un dossard, c'était une course à pied, 1 km, un semi au marathon, qui du coup différait avec ce que les gens faisaient en salle de sport.
0: Voilà.
14: Aujourd'hui, Aerox est venu mettre une compétition sur ce que tout le monde faisait déjà, pardon.
0: Ouais.
14: Et le succès est là parce que les gens, quand ils essayent, ils se disent.
0: Voilà.
14: C'est exactement ce que je voulais faire.
0: Voilà, c'est un sport qui est très convivial, c'est-à-dire qu'on peut le faire à oui. plusieurs,
3: entre
0: on peut
3: le
0: faire à deux, entre potes, voilà, c'est très convivial. Et pour tous les âges aussi, hein. Enfin voilà, faut être un peu en condition physique quand même.
3: Parce que ça envoie du bois.
0: Voilà, il faut se bouger un peu. C'est-à-dire que si vous mettez Nicolas et Fabien,
5: oui,
0: vous êtes très mal.
5: On met 8 jours.
0: Sauf si vous les faites courir derrière une bouteille de Ricard. Ça peut être une
5: carotte. Non,
0: tu vois ce que tu signes.
14: Ça peut être un moyen de les motiver. Mais
0: voilà.
14: Motivation.
0: Donc là, vous êtes dans un Aerox là aujourd'hui?
14: En effet, je suis à la première compétition à Lisbonne.
0: À Lisbonne.
14: Okay. Exactement.
0: Okay.
14: Donc, je suis venu voir comment ça se passait.
0: Bon. Bah, super, Maxime.
14: Ça nous rappelle les compétitions il y a 5 ans à Aerox.
0: Bah, super. Bah, bonne compétition, mon cher Maxime. Merci infiniment. Donc, la folie à Aerox, allez voir. Mais je suis sûr que vous avez tous autour de vous un pote ou le pote d'un pote d'un pote qui le fait parce que moi, on m'en parle tout le temps. Donc ça s'appelle l'Aerox, H-Y-R-O-X. Et Maxime Villalongue est le patron de l'Aerox. Merci.
3: Vous pourriez le faire, vous?
0: Non.
3: Parce que vous êtes très sportif. Ah non, vous êtes très sportif,
0: Moi, je vais à mon rythme. Je vais à mon rythme, voilà. Tu vois, là, par exemple, là, à mon rythme, tout tranquillement, je vais lancer la pub. Regarde. C'est vraiment à mon rythme.
15: Pourquoi tu restes?
0: Ah bah non, tu m'as dit la pub. Non.
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0: Allez mes amis, dans un instant, est-ce que vous connaissez le copiétonnage?
5: Ah non.
0: Non, eh ben tant mieux parce qu'on va en parler juste après Mel Ben. Ça y est, elle est là, t'as vu, elle a démarré avant la pub.
3: Je disais, pas,
0: calmez-toi. Et là, on va vraiment l'entendre en entier, en entier.
3: Au moins la première minute.
0: Voilà, on va entendre une minute d'Amel Ben. Profitez-en. Pourquoi tu restes? Ben oui, mais elle va pas rester.

0: touriste.
1: Bah, oh, oh, faut savoir quand je pars, on me dit pourquoi tu pars. Et là, bah, toi, pourquoi tu pars à Melbourne? Allez, voilà, comme promis mes amis, on va parler maintenant de la bonne initiative du dimanche, la bonne idée du dimanche, vous allez voir. Bonjour Vincent Bonnier.
2: Bonjour, enchanté à tous.
1: Enchanté à vous mon cher Vincent, vous êtes le cofondateur de covoiturage-simple.com. covoiturage-simple.com, basé à Lyon, et vous proposez donc déjà à la base du covoiturage pour aller à des spectacles, c'est ça, expliquez-nous.
2: Tout à fait, à n'importe quel type d'événement, même les compétitions de high rock, si on veut. En fait, okay. L'idée, c'est vraiment de mettre en relation les spectateurs pour qu'ils se rencontrent, partagent les voitures, partagent le trajet, économisent les frais, fassent connaissance en lien avec l'événement qui les occupe. Donc ça peut être du théâtre, ça peut être de la culture, ça peut être du sport, ça peut être des salons, pour tout type d'événement.
1: Voilà, donc c'est quoi? C'est quand on achète le billet de l'événement, il y a quoi? Il y a une option pour faire du covoiturage? Comment ça se passe?
2: Alors voilà, en fait, l'idée, c'est que les organisateurs d'événements qui travaillent avec nous, en fait, vont pouvoir mettre le spectateur en lien avec un système de petites annonces, tout simplement, qui va vous permettre de publier une annonce sans création de login ni mot de passe. Vous pouvez tout de suite publier une annonce comme quoi vous cherchez une place dans une voiture, ou vous proposez une place, ou vous proposez même d'y aller avec d'autres personnes, de partager votre trajet. Le tout, voilà, sans création de compte, on peut publier tout de suite.
1: C'est vachement bien. Comme vous l'avez dit, effectivement, voilà, ça crée de la rencontre avec des gens qui partagent la même passion. Ça, c'est très bien. Mais alors, ce qui m'a fait sourire, et c'est vraiment pas con, hein, la petite nouveauté, c'est le copiétonnage. C'est-à-dire, on y va à pied, mais pas tout seul. Alors, allez-y, expliquez-nous. Je trouve ça trop bien.
2: Exactement. Ça, c'est une initiative de la cofondatrice Johanna Bruckner. Donc, en fait, nous, on écoute beaucoup les salles de concert, les théâtres, les gens qui travaillent avec nous, et puis les spectateurs eux-mêmes. Ouais. Et puis, on a eu la remontée d'abord pour les aînés qui voulaient revenir ensemble du spectacle, pouvoir en parler après. Et donc, l'idée, c'était de faire naître cette idée, de copiétonnage pour que les gens puissent aller au spectacle ensemble, en revenir ensemble, se rencontrer à l'occasion. Voilà. Ça peut régler des problématiques d'insécurité aussi.
1: D'échange. Ouais, c'est ça. Il y a aussi des personnes qui ont peut-être peur de rentrer seules après un spectacle le soir. Et là, de se dire, tiens, on sera ensemble, quoi. Voilà.
2: Ouais, voilà, exactement. Notre idée, de toute façon, c'est vraiment de faire que les gens se rencontrent, et de créer des solutions pour l'écologie, pour le partage, par le biais de ce système.
1: Donc il y a un petit onglet copiétonnage, du coup, quand j'achète mon billet.
2: C'est ça. Quand vous publiez votre annonce, en fait, vous allez choisir si vous voulez proposer du copiétonnage. On a même du co-véloage.
1: Et est-ce qu'on a du coup à dos d'anage? Moi, je monte quelqu'un sur le dos. Je monte sur le dos de quelqu'un. C'est pas mal, ça.
2: On pourrait. Vous pouvez préciser aussi. Si vous venez avec, un animal, vous prenez, vous pouvez préciser qui vous pouvez prendre dans la voiture.
1: Mais voilà.
2: Ou venir. Voilà, l'idée, c'est. On travaille même sur des convois de vélo, on travaille avec des beaux festivals comme Festival d'Avignon, Adra Festival, où justement il y avait l'idée d'organiser des convois de vélo, donc vous pouvez rejoindre un peu un convoi de vélo pour rejoindre votre festival. Avec le Salon de l'élevage, l'Éco-Trail de Paris.
1: C'est très bien.
2: D'événements qui à chaque fois nous rajoutent des spécificités dans le système.
1: Et puis comme vous l'avez dit, c'est de provoquer la rencontre, de provoquer la rencontre, la discussion.
3: Exactement. Et surtout, on partage le coût, parce que le carburant, en ce moment, ça coûte cher. Le parking, quand on va à un spectacle, ça coûte cher aussi. Donc là, on divise par.
1: Sauf que les pieds, que le copiétonnage, on partage quoi?
3: Ses chaussures.
4: Les gambettes.
1: Tiens, tu repars avec ma basket.
2: On partage la joie et la bonne humeur.
1: C'est
2: comme dans l'émission.
1: On partage la joie et la bonne humeur.
2: Et puis après, la grosse aussi l'intérêt de ce système, c'est que dans un événement, même si peu de gens viennent en voiture, en fait, c'est toujours ce qui fait l'impact majeur de l'événement en termes de carbone. Donc l'idée, c'est aussi d'aller vers une réduction des impacts carbone de l'événementiel, et puis créer un réflexe de venir à plusieurs quand on se déplace, de se rencontrer, puis de partager.
1: Bravo, mon cher Vincent.
2: Ensemble de réduction du carbone. Merci beaucoup.
1: Merci Vincent Bonnier, donc le cofondateur de covoiturage-simple.com, donc qui propose entre autres le copiétonnage. Moi, je trouve ça trop bien. Merci mon Vincent, passez un bon dimanche. Au revoir. Mal élevé,
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1: C'est le tirage. Ça y est.
4: C'est la carte carburant qui n'est pas à partager en revanche.
1: Carte carburant, elle va être que pour ça. Que pour la personne qui. C'est Marie-Jeanne?
6: Oui, c'est
1: Marie-Jeanne. C'est encore Marie-Jeanne qu'on a eu tout à l'heure.
6: Trop contente.
1: C'est pas gagné. Tu es où là? T'es où Marie-Jeanne?
6: C'est pas gagné.
1: Attends. Tu es où là Marie-Jeanne?
6: À Montélimar, chez moi.
1: Tu es chez toi, à la maison, toute seule?
6: Oui, il y a ma fille à côté de moi.
1: Ah, bah c'est bien déjà. Est-ce que tu peux aller voir ta fille? Tu dis rien, tu vas voir ta fille. Vas-y, dis-lui ouais, rien, allez. tu lui dis rien.
6: Ouais, vas-y. Tu lui dis rien, oui, de côté, ça y est.
1: Et je veux que tu gueules comme ça. Ici! Comme ça que tu hurles, comme ça. Ici! Vas-y.
6: Ici!
3: Voilà, c'est gagné!
1: Dire, ma mère est folle!
6: Je vais péter les deux tympans.
1: Tant mieux! Bravo! Bien. Ouais!
3: 100 voilà. euros de carburant, bravo!
6: 100 euros de carburant. Génial, je suis trop contente, merci beaucoup.
1: Hein. Bah, merci Marie-Jeanne de ta fidélité.
6: Vous êtes une équipe formidable, je vous écoute tous les week-ends, c'est vraiment génial.
1: Bah, y a intérêt. Tu peux encore nous flatter une dernière fois, parce que comme là, on a un renouvellement de contrat.
6: Revenez l'année prochaine.
1: Ouais, ok, bah écoute, c'est tout. Une augmentation.
6: Et je vous aime fort.
1: Ouais, et puis il faudrait qu'on ait une augmentation aussi, non
6: hein, voilà. Une augmentation de 20%.
1: Voilà, ouais!
3: Présidente Marie-Jeanne.
1: Présidente Marie-Jeanne, merci infiniment. Voilà, mes amis.

0: Bonjour à tous. Le Premier ministre remet une pièce dans la machine de la polémique des prix de l'essence à la pompe. Sébastien Lecornu appelle le groupe Total Énergie à plafonner généreusement les prix des carburants, ce qui sous-entend que le pétrolier français, qui affiche des bénéfices records en hausse de 51% grâce au conflit au Moyen-Orient, ne le fait pas. Du côté des spécialistes du secteur, on est plutôt sceptique. Philippe Chalmin est professeur d'histoire économique à Paris Dauphine.
1: J'avoue que je trouve cette expression de plafonnement généreux totalement surréaliste. Parce que il me semble qu'il y a quelque chose qui est totalement interdit, qui s'appelle la vente à perte. Si la guerre reprenait d'une manière ou d'une autre, à ce moment-là, nous pourrions nous retrouver, comme ça a été le cas d'ailleurs ces derniers jours, dans les 130-140 $ sur les marchés physiques. Et à ce moment-là, le plafonnement, s'il tenait toujours, ce serait techniquement de la vente à perte. Ce qui est malsain dans cette affaire, c'est que on fustige, on montre du doigt une entreprise qui gagne de l'argent et on lui demande une sorte de partage citoyen pour éviter les propositions de taxation des super bénéfices qui traînent à la fois à gauche et dans la droite nationale.
0: Et de son côté, le ministre de l'économie, Roland Lescure, va recevoir les distributeurs de carburant à Bercy demain pour évoquer la situation. C'est l'image du jour, le ministre de l'Intérieur, Laurent Nunez, en hélicoptère qui survole les 17 000 fêtards qui participent depuis 3 jours à une fête techno illégale géante. Ça se passe dans le Cher, près de Bourges. On a appris d'ailleurs qu'un obus a été découvert près du site de cette free party. Mais pas de quoi décourager les toughers. Marc Bertrand est sur place.
2: L'hélicoptère tourne dans le ciel au-dessus de l'océan de camping-cars et de tentes. Leur agite les bras pour dire coucou au ministre venu observer les toughers.
3: Le miroir, on n'est pas du même milieu, on n'est pas du même monde. Qu'est-ce que tu veux qu'ils comprennent à tout ça? Nous, la seule image qu'on a de nous, c'est des drogués, des alcooliques, des gens qui travaillent pas, qui vivent sur le dos du système, alors qu'en fait, c'est entièrement faux. Les 3/4 des gens, on a tous du boulot. Regarde, pourquoi tout le monde part? Parce qu'on a un taf à assumer après le lendemain, tu vois.
2: Les participants commencent à repartir parce qu'il a plu aussi. Cette nuit, Valentine est trempée en short et crop top.
4: Bah ça mouille et ça donne encore plus envie de rentrer parce qu'on a envie de rentrer chez nous. Voilà, donc ça motive. Juste surtout quand on a une tente qui prend l'eau. On a un peu froid.
2: Derrière elle, la voiture d'Hugo a les roues dans la boue.
5: Monsieur Nunez, on vous attend.
6: Vous lui dites quoi de venir voir?
5: D'arrêter toutes ces lois de merde qui pénalisent les organisateurs, les participants, à hauteur de 1 500 € d'amende. Alors qu'on nous, juste, on veut faire la fête.
2: Le ministre de l'Intérieur prévoit de durcir les sanctions contre les rêves partis. Les gendarmes ici ont déjà dressé 500 contraventions. Il y a des fouilles systématiques à chaque sortie du site.
4: Et c'est comme la pluie. Ils font chier, mais c'est pas grave, ça nous empêchera pas de kiffer.
2: Blandine, ses bottes canard au pied, a choisi de rester malgré la pluie. Et le petit vent sec lui donne envie de retourner danser.
0: Un automobiliste de 21 ans mis en examen pour violence avec arme ayant entraîné la mort sans intention de la donner. Jeudi dernier dans l'Indre, celui-ci a traîné un cycliste sur une centaine de mètres après une altercation. Il est mort dans sa chute. Un nouveau drame dans la Manche. Deux femmes qui tentaient de rejoindre l'Angleterre sur un bateau sont mortes. Elles faisaient partie d'un groupe d'une 60aine de personnes qui tentaient la traversée vers l'Angleterre. Les conditions météo actuellement favorables voient se multiplier ces tentatives des migrants et donc les accidents. On passe au sport, c'est la perle du cyclisme français, capable de rivaliser presque jusqu'au bout avec le champion du monde cycliste Tadej Pogačar, comme il l'a fait récemment sur Liège-Bastogne-Liège. Alors tout le monde se demande désormais si Paul Sexas sera le 4 juillet prochain au départ du Tour de France. Les supporters commencent en tout cas à rêver. 41 ans après la dernière victoire d'un Français, c'était Bernard Hinault. Et dans ces deux anciens clubs de la région lyonnaise, l'engouement est réel, Christophe Vincent.
7: On s'attend.
8: Dès l'âge de 8 ans, Paul Sexas tournait sur le vélodrome de la Tête d'Or ou arpentait les Monts d'Or. Aujourd'hui, les gamins du Lyon Sprint Evolution sont aux anges.
9: Ça veut dire que c'est un bon club. On essaye un peu de faire comme lui. Je pense qu'il va être très fort, voire le meilleur.
10: On est super fiers de lui parce qu'il arrive à résister à Pogačar.
11: J'aimerais bien être comme lui, du coup je suis content d'être dans le même club.
12: Je pense qu'il peut gagner le Tour dans quelques années.
13: J'espère qu'il fera le Tour de France, vivement le Tour de France.
8: Marc Pacheco a entraîné le jeune Sexas, c'était déjà un phénomène.
14: Il appuyait toujours quoi. Il avait un moteur Ferrari dans une carrosserie de Twingo. On sentait vraiment qu'il y avait une grosse différence avec les autres. Même Pogačar à cet âge-là, il n'était pas à ce niveau. Pour moi, c'est pas fini. Il progresse, il bosse. Hein.
8: Après Lyon, Paul Sexas a rejoint le vélo-club Villefranche-Beaujolais. Le manager Anthony Barle se souvient de ses qualités hors normes.
15: On l'appelait trois poumons. C'était un garçon qui était capable d'accélérer, de réaccélérer et d'encore de réaccélérer et qui récupérait son

0: joue très vite. Ça reste un athlète exceptionnel et il est en train de le démontrer. Et c'est quelqu'un qui se prend pas la tête, quoi.
1: Preuve de l'engouement suscité, les deux clubs reçoivent tous les jours des appels pour la saison prochaine.
2: Et puis tous derrière l'UBB cet après-midi, Bègles Bordeaux, dernier club de rugby français encore en lice en demi-finale de Champions Cup. Ils jouent face aux Anglais de Bath, c'est à 16h. On espère qu'ils vont leur mettre une de Bath.
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2: Et beaucoup de bonne humeur dans ce studio 13h05, on parle cinéma avec Ségolène Aluné sur ICI.
5: Bonjour à tous et bienvenue dans votre émission Cinéma, ça tourne pour vous dévoiler les coulisses des films tournés en France. Et aujourd'hui, on va prendre beaucoup de plaisir dans ce numéro puisqu'il y a justement question de plaisir féminin. Le plaisir féminin, sujet très peu abordé au cinéma, mais ça c'était avant Rim Kérissi, actrice et réalisatrice qui est notre invitée aujourd'hui. Bonjour Rim Kérissi.
6: Salut, comment ça va?
5: Ben, ça va très bien et vous?
6: Ben, ça va extrêmement bien.
5: Oui, vous le portez sur votre visage.
6: Ouais, c'est vrai.
5: Vous n'êtes pas trop stressée avant la sortie du film?
6: Je compte les jours et je scrute la météo.
5: Évidemment. Vous êtes actrice, on vous a vu dans de très nombreux films, notamment ceux de la bande à Fifi, alias Philippe Lachaud. Et vous réalisez donc votre quatrième film, Pour le plaisir, qui sort mercredi prochain. On y retrouve Alexandra Lamy et François Cluzet dans les rôles principaux, à savoir ceux des inventeurs du womanizer. Est-ce qu'on peut rappeler, pour celles et ceux qui nous écoutent, et qui savent peut-être pas encore ce que c'est le womanizer, dommage pour eux, qu'est-ce que c'est?
6: C'est la création du siècle, l'objet qui a révolutionné le plaisir féminin. Et
5: tout
6: qui
5: simple.
6: Fait...
5: Bande annonce.
7: Pourquoi vous venez me voir qu'aujourd'hui?
8: Je n'ai jamais eu d'orgasme.
7: Si vous voulez jouir, va falloir bosser.
8: Ça marche pas. Bon.
7: Travailler de lâcher prise.
9: Oui, oui, oui.
7: Virer la culpabilité. J'ai envie de jouir. J'ai droit.
8: Il va falloir parler à votre mari.
10: En 20 ans, t'as jamais joué?
7: Non.
11: 10 femmes sur 10 avouent déjà avoir simulé.
12: La taille moyenne au repos serait de...
7: Dame!
12: J'aimerais comprendre comment fonctionne le plaisir féminin.
5: Extrait du film Pour le plaisir, librement inspiré de faits réels avec Alexandra Lamy, François Cluzet et vous, Rim Kérissi, qui en êtes également la réalisatrice. Vous avez tourné l'été dernier en Normandie et en Picardie. Spontanément, sans réfléchir, quelle image de décor ou de paysage vous revient en tête en pensant à ce tournage?
6: La maison. La maison qu'on a créée avec la maison qu'on a louée, mais on a créé l'atelier dans lequel François Cluzet fabrique le fameux womanizer. et c'est un très joli souvenir.
5: Ça, c'était quelle région, Hugo?
6: On était en Normandie.
5: Pourquoi?
6: À Beauvais, ouais. Exactement.
5: Pourquoi avoir choisi cet endroit-là pour
6: Je n'ai pour pas choisi cet endroit-là. Non, à l'origine, on devait tourner dans le sud, mais pour des restrictions budgétaires, on a dû rester aux alentours de Paris. Mais j'avais envie quand même d'une ville avec du cachet, et la pierre de la maison me rappelait la Provence, et ça fait illusion.
5: À vos côtés, une personnalité particulière pour qui c'est la toute première participation à un tournage de film, Camille Aumont-Carnel. Bonjour.
13: Bonjour.
5: Vous êtes influenceuse, militante, féministe, spécialisée dans la sexualité, et vous êtes devenue comédienne sur ce film grâce à votre culot, on va dire.
13: Ouais, comme d'hab. Et grâce à un grand move de sororité de la part de Rim. Et je suis ravie de continuer à porter ces sujets au grand écran. Et
5: vous nous racontez comment ça s'est passé, comment ça se fait que vous avez obtenu un rôle, parce qu'au début vous deviez être en tant que spécialiste du plaisir féminin,
13: même pas,
5: conseillère,
13: en fait,
5: non c'est
13: non,
5: pas ça
13: même pas même, même pas. Pas on se retrouve à un dîner, Rim est en face de moi en train de parler justement de l'écriture de ce prochain film, et on en parle et je lui dis mais attends pardon, tu sais qui je suis, enfin tu sais ce que je fais dans la vie, et vraiment elle me regarde avec le regard qu'elle n'a pas aujourd'hui mais que je connais, où elle me dit bah non je sais pas qui t'es en fait. Et on continue à échanger, je lui explique ce que je fais, la démarche, le fait que ça soit un sujet que je porte depuis presque aujourd'hui 10 ans, qu'il y ait ce mouvement révolutionnaire en France qui existe, qui a commencé en 2018, et que je lui lance comme ça d'un seul coup entre l'entrée et le plat, mais t'as pas un rôle pour moi? Et elle me regarde, elle me dit non, mais je vais te l'écrire. Et 3 jours après, on s'est rappelé, et elle m'a dit tu sais quoi, je t'écris un rôle et je t'embarque dans l'aventure, je te fais confiance, on y va.
5: Bah félicitations.
13: Non, mais
5: oh, franchement. Wow, ouais. Non, mais alors, du coup, qu'est-ce qui vous a le plus surpris en découvrant le dispositif du tournage d'un film? Parce que c'était votre première fois sur un plateau de tournage.
13: Moi, j'ai adoré la façon dont c'était à ce point-là organisé, chronométré, millimétré. Enfin, il y a des feuilles de route, tout est vraiment très très cadré. Ça m'a un peu rappelé moi l'univers dont je viens, qui est la gastronomie et la cuisine, avec vraiment ce côté une espèce d'énorme usine, avec chaque personne qui sait exactement quoi faire, à quel moment le faire, la bienveillance qu'il y avait sur ce plateau, l'organisation, l'anticipation de nos besoins aussi. Vraiment, c'est des choses qui m'ont marqué, et la camaraderie.
5: C'est-à-dire qu'en fait, on de quel tourne. Genre anticipation des besoins, ça peut être quoi?
13: Bah, ça va être est-ce que tu te sens bien, ça va être est-ce que moi par exemple la première scène, et ça faut donc la première fois où je me retrouve sur un set de film, je me retrouve dans une scène que vous verrez, mais qui est une scène absolument iconique, où il s'avère que je suis dans une chambre avec un autre personnage, et je me rends compte que voilà, il y a toute une partie de l'équipe qui sort à la demande de Rim, je me rends compte que Rim fait tout un discours.
5: C'est une scène intime, hein, on est dans un lit, c'est pour ça que vous dites que tout le monde sort.
13: Exactement, que Rim donne cette précision où elle dit, juste je vous préviens, c'est la première fois qu'elle fait un film, c'est la première fois qu'elle est sur un set. La capacité qu'ont eu aussi toutes les équipes techniques, et là je parle vraiment des maquilleuses, des personnes qui, moi, m'ont rasé la tête avant chaque scène, qui m'ont maquillée, qui ont fait en sorte que ça peut paraître complètement débile, mais que j'ai la bonne teinte de fond de teint, que je me sens bien dans mes fringues, que ça soit repassé. C'est toutes ces personnes-là qu'on croise en fait avant d'arriver sur un set et avant d'entendre ce fameux action, qui sont, je trouve, aujourd'hui primordiales à notre bien-être, à la façon dont on va se sentir sur un set. Donc, donc ça, tout ça, c'est des souvenirs que moi, je garde.
5: Vous, c'est évidemment pas votre premier film en tant que comédienne, Rim Kérissi. Pour les scènes intimes, justement, est-ce que vous sentez qu'il y a une évolution dans le traitement? Parce que Camille nous parle d'extrême bienveillance. Est-ce que ça a évolué dans le cinéma français pour les scènes dites de sexe ou intimistes, notamment?
6: Aujourd'hui, on a la chance déjà d'avoir la prise de conscience qu'il faut respecter les acteurs. Il y a quelques années, c'était juste des objets. On a une coordinatrice d'intimité qui est là, qui est un peu comme une chorégraphe, qui va appeler les acteurs pour leur demander si ils sont OK avec la demande du réalisateur. S'ils sont pas OK, il y a un référent qui est là pour en parler. On a une formation VHSS qui est obligatoire, comme des QQCM par...
13: Ouais, on a tout un questionnaire et tout le monde doit passer par là.
6: On est obligé de répondre à des questions, il y a des et sur justement les règles à respecter avec autrui. Donc aujourd'hui, c'est très encadré pour éviter les débordements. Et de temps en temps, on apprend des choses sur notre responsabilité à être témoin d'une scène, à devoir prendre la parole, enfin c'est vraiment très utile. Ouais. Parce que de temps en temps, en fait, on se disait oui, si ça ne me concerne pas, si je ne suis pas directement impactée par une violence verbale ou physique, ça, j'ai pas à agir. Et aujourd'hui, on se rend compte qu'on a tous notre part de responsabilité.
5: Alors, pour en revenir au sujet du film, il y a beaucoup d'accessoires, évidemment, dédiés au plaisir féminin dans le film, c'est le sujet, et notamment les prototypes que François Cluzet conçoit pour trouver le vibromasseur qui va révolutionner le plaisir féminin. Est-ce que ce sont ceux qu'on voit dans le film, des prototypes qui ont existé?
6: Non.
5: Ah, d'accord, ça c'est libre invention.
6: Ça c'est justement, c'est ce qui est super au cinéma, c'est qu'on crée des... là, on a créé plusieurs versions supposées du Womanizer, mais on n'avait pas à cette époque accès à la marque ni même à leur musée, comme ils appellent ça. Donc on a inventé en fait des objets qui étaient les étapes consécutives que pourrait inventer notre personnage Thomas, qui était en relation avec la réflexion qu'il avait et son accès à comprendre comment fonctionnait la femme. On s'est retrouvé dans des situations assez loufoques avec plusieurs objets entre les mains, avec des conversations. C'est surtout les réunions entre les chefs de poste où tu dis bon, moi je trouve qu'il vibre pas assez vite, j'aimerais que tu lui mettes un moteur plus fort. Là en fait j'ai besoin que ça explose et avec des termes, je sais pas combien de fois j'ai utilisé des entre guillemets gros mots, parce qu'encore une fois je suis assez pudique, donc j'ose même pas les redire ici, mais les conversations sont lunaires.
5: Mais vous nous avez quand même confié un fou rire, un gros fou rire au moment du tournage avec le stylo plume.
6: Oui, donc c'est une scène en fait à l'origine où Alexandra est face à moi et elle m'énerve, et donc je m'agite et je lui dis un texte en ayant mon stylo à plume entre les mains, et sans faire exprès, je l'asperge d'encre.
5: Oui.
6: Et c'était prévu, mais il n'était pas prévu que je l'asperge à ce point. Elle s'est retrouvée complètement immaculée d'encre. Elle ressemblait à un dalmatien.
5: Ah, mais c'est de la vraie encre, parce que je me suis demandé si c'était un effet spécial justement qui était projeté sur son visage, mais on était sur de la vraie encre.
6: Non, on était sur de la vraie encre. En fait, c'est mon assistant accessoiriste qui a balancé l'encre avec un pistolet, mais il a appuyé trop fort et elle s'est retrouvée mais aspergée. Et elle a continué la scène parce qu'il fallait surtout pas la couper, et moi j'étais incapable de dire le moindre mot. Ça ne sortait pas, mais elle a continué à poursuivre la scène avec ça.
5: On poursuit sur la lancée des souvenirs dans un instant avec la séquence souvenirs sensoriels de tournage, mais d'abord on écoute Indochine avec J'ai demandé à la lune sur votre radio ici.

0: J'ai demandé à la Lune, c'était Indochine évidemment, et vous écoutez, ça tourne.
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0: Ça tourne avec l'équipe du film Pour le plaisir, la réalisatrice et comédienne Rim Kérissi et l'actrice et spécialiste de la sexualité féminine Camille Aumont-Carnel. C'est l'heure de la séquence souvenir sensoriel de tournage. Rim Kérissi, si vous deviez retenir une odeur de ce tournage, de Pour le plaisir, laquelle ce serait ?
2: Tous les films, je change de parfum parce que je crois énormément à la mémoire olfactive.
0: À chaque tournage, vous portez un parfum différent.
2: Et à chaque voyage aussi.
0: Ah ouais.
2: Je vais au duty free, j'achète un parfum, je le porte et j'arrête de le mettre. Et comme ça, quand je vais le ressentir un an et demi plus tard, il me propulse complètement dans un souvenir avec des instants très très très précis.
0: Ah, vous devez avoir une belle collection.
2: Ouais, je collectionne les parfums, absolument.
0: Camille Aumont-Carnel, quel est le son qui vous revient en tête en pensant à ce tournage ?
3: Il y a une scène que j'ai avec François Cluzet et c'est au bord de l'eau. Ouais, non, alors, il y a la rime qui nous crie comme ça. Mais ça, c'était juste absolument magnifique parce qu'en fait, c'était la spontanéité totale. Et il y a une scène que je tourne avec François, c'est exactement au même endroit. Il y a deux sons. Il y a en effet l'eau qui passe et qui, moi, m'a calmée pendant toute cette scène qui était quand même un gros enjeu me concernant. Et je trouve qu'il y avait toute l'eau et cette espèce de rivière et ce fleuve qui était en continu qui m'apportait énormément d'apaisement. Et en effet, la scène, le dernier moment où on la retourne, où en fait, on est presque en impro totale et il y a un rime qui sort de cette espèce de petite cabane et qui me hurle dessus, mais casse-toi, parce qu'elle voulait que je sorte du champ et ça a donné la partie la plus spontanée de la scène d'ailleurs, parce que justement ma réaction a été aussi très naturelle et franchement ça c'était vraiment un moment hilarant.
0: Qu'est-ce que vous avez le plus mangé sur ce tournage?
2: Moi j'ai mangé du stress.
0: Du stress? Ah, vous êtes très stressée?
2: Bah, sur un film on veut que ça rentre, on veut que les acteurs soient contents, on veut que la comédie soit là, qu'on soit à l'heure, donc ouais, j'ai pas le même poids pendant les tournages et après la post-prod.
0: Ça varie.
2: Ah oui, à la post-prod, t'es devant un ordinateur à monter le film et tu bouffes. Et en plus, t'es en jogging, donc tu ne sens pas que en fait, ça prend de la place sans que tu t'en rendes compte. Alors que, je t'assure, c'est vrai. Je prends toujours à peu près genre 4-5 kilos. Ceux que j'ai perdus, je les récupère en post-prod. Sans parler de la tournée province, et j'embrasse toutes les villes qui nous ont reçus, où on goûte toutes les spécialités et on boit tous les vins. Et donc là encore, on prend du poids. Mais c'est avec plaisir.
0: Et d'ailleurs, vous avez fait la tournée des radios locales ici. Vous nous connaissez très bien.
2: Et je les embrasse.
0: Camille, quel est l'accessoire que vous retenez de ce tournage?
3: Bah, ouais, le womanizer, mais surtout l'éventail. Moi, j'ai toujours un éventail. Dès qu'il commence à faire chaud, j'ai toujours un éventail. Ça fait vraiment partie de mes accessoires iconiques. Et donc, il y a cette scène où vraiment, je crois que sur mes quatre scènes, j'ai l'éventail à moitié, quoi.
2: Je te l'ai viré dans le dernier. Ouais. Tu te rappelles? Mais ouais, c'est vrai qu'il y en a. En fait, ce qui est chouette, avec un éventail ou un accessoire pour un acteur, c'est que ça ponctue aussi son jeu. Mm. Pour ma part, moi, j'ai le stylo à plumes, justement, qui me permettait, en fait, de me donner une certaine posture, justement, de thérapeute, de contenance. Et d'un seul coup, un objet qui est le nôtre dans la vie, parce que Camille, elle a vraiment son éventail et moi, j'écris toujours aux plumes. Ça nous donne en fait un pont entre qui on est nous et le personnage qu'on interprète. C'est super d'avoir un accessoire comme ça.
3: Ça donne beaucoup de confiance.
0: Ouais. Donc vous avez toujours un stylo plume sur vous?
2: Oui.
3: Et elle dessine.
0: Vous dessinez aussi? Mais quel talent incroyable. Rim Kérissi, avec quoi avez-vous envie que le public reparte après avoir vu Pour le plaisir?
2: Le sourire. Le sourire et une volonté de vouloir partager certains discours, ouais.
0: Ouais. Puis il y a un message, finalement, qui est politique aussi, Camille.
3: Ouais, il y a un message qui est politique parce qu'il est intime. Et il y a un message qui est politique parce que ça reste un sujet tabou. Et je trouve qu'en 1h30, on arrive à détabouiser complètement ce sujet. On arrive à repartir, en plus du ticket, avec un espèce de passe-droit et d'autorisation à en parler dans la sphère privée. Mmh. Et je pense que c'est le plus beau cadeau que ce film puisse faire à toutes les femmes, à tous les couples.
2: Toutes les familles. On a eu des mamans qui sont venues avec leurs filles, des papas, mamans, tati, mamie qui sont
3: venus. Ma reine grand-mère.
2: Ouais, non, mais tu te dis, mais en fait, je ne savais pas que ce film allait pouvoir être aussi large. On reçoit des messages de remerciements. En fait, le film, c'est un peu comme un médiateur. Il est là pour de base divertir, mais finalement, il ouvre vraiment, vraiment, vraiment la parole. On reçoit plein de messages grâce à cette tournée.
0: Ça permet de faire éclater des tabous peut-être dans les familles. C'est génial. Et c'est que du plaisir voir Alexandra Lamy et François Cluzet en inventeur de ce womanizer. C'est vraiment pépite. Pour le plaisir, c'est mercredi prochain au cinéma et c'est avec aussi Delphine Baril, François-Xavier de Maison, Kian Kojandi et Rim Kérissi, également réalisatrice. Merci d'avoir été avec nous.
2: Merci.
0: Et bravo pour ce film. Et Camille Aumont-Carnel, bravo pour ce premier rôle.
3: Mais merci.
0: Il y en aura d'autres?
3: Évidemment.
0: Évidemment.
2: Ouais,
0: évidemment.
2: Elle claque tellement, elle est excellente. Hein.
0: À suivre donc, affaire à suivre. 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
12: Voici Expression Directe, une émission réservée aux formations politiques, aux organisations syndicales et aux groupes professionnels représentatifs. Aujourd'hui, cette émission est assurée par la Confédération Paysanne.
13: Confédération Paysanne.
14: Syndicat pour une agriculture paysanne et la défense de ses travailleuses et travailleurs.
15: Pour la Confédération Paysanne, l'accord UE-Mercosur est un accord délétère pour l'agriculture et l'alimentation, ici en France, en Europe, mais aussi de l'autre côté de l'Atlantique.
16: Fanny Métra, éleveuse en Ardèche et porte-parole de la Confédération Paysanne.
15: Clairement, on va vendre des voitures au détriment des productions agricoles. Et depuis ce vendredi 1er mai, l'accord UE-Mercosur s'applique à titre provisoire. C'est un scandale démocratique. Le Parlement européen n'a pas encore pu voter sur le fond. La Cour de justice de l'Union européenne, saisie par le Parlement, n'a même pas rendu son avis sur la conformité de cet accord avec le droit européen. C'est un véritable passage en force. Il piétine le Parlement et toutes les voix qui se sont exprimées contre cet accord de libre-échange. Aucun accord n'a jamais rencontré une telle opposition. En janvier dernier, lors du vote au Conseil pour la première fois de l'histoire de l'UE, un accord de libre-échange n'a pas réuni l'unanimité des États membres. La Pologne vient d'ailleurs, à son tour, de saisir la Cour de justice de l'Union européenne pour contester la mise en œuvre de cet accord et son application provisoire. La France, elle fait semblant de protester à Paris, mais ne fait rien à Bruxelles. Contrairement à ce que disent les partisans de l'accord UE-Mercosur, il va s'appliquer alors même que les filières agricoles les plus fragiles, comme l'élevage, ne sont pas protégées.
17: On sait où peuvent nous conduire ce type d'accord. On le connaît dans notre région, en particulier avec la filière ovine.
16: Philippe Babaudou, éleveur en Haute-Vienne.
17: Dans les années 80, avec l'importation massive de viande à bas prix de la Nouvelle-Zélande, la filière ovine et la production d'agneaux a complètement été bouleversée. Et aujourd'hui, on ne produit plus que la moitié de ce qu'on consomme en viande d'agneau en France.
15: Le commerce n'a pas besoin d'accords de libre-échange et tous les accords de libre-échange sont délétères pour le monde paysan depuis toujours. Et du coup, c'est pas pour rien que ça fait 25 ans que cet accord UE-Mercosur est en négociation.
17: Le paradoxe avec cet accord, c'est qu'on va importer de la viande qui est issue de fermes qui travaillent dans des conditions complètement différentes des nôtres, qui utilisent des farines animales pour produire, qui utilisent des antibiotiques de croissance. Alors que nous, on nous encourage à planter des haies, on nous encourage évidemment à produire avec plus d'herbes. La viande qui va être importée, elle est issue de la déforestation. Avec cet accord, c'est presque 1 million d'hectares supplémentaires qui va être déforesté.
15: Par exemple, sur les 178 matières actives pesticides utilisées au Brésil, 138 sont interdites en France. Et on va réimporter des produits qui utilisent ces matières actives-là. Pour nous, les normes sociales et environnementales, c'est des normes pour protéger les populations, pour protéger nous aussi en tant que paysans et paysannes. Et puis de toute façon, on ne peut pas être concurrentiel face à des pays où le salaire moyen est de moins de 1 euro de l'heure. Ce n'est pas possible. On ne peut pas continuer à brader l'alimentation et l'agriculture sur l'autel du libre-échange. Et clairement, il faut que les Françaises et les Français soient conscients que c'est pas qu'une affaire agricole, c'est l'affaire de toutes et tous.
17: L'idée, c'est de faire rentrer à droit de douane réduit des produits alimentaires sur le territoire européen. Par exemple, 45 000 tonnes de miel, alors que les apiculteurs n'arrivent pas à vivre de leur métier. 180 000 tonnes de volailles supplémentaires. Et pour la viande bovine, c'est 99 000 tonnes d'aloyaux qui vont venir s'ajouter aux importations actuelles. Alors on sait que les aloyaux, ça représente un tiers de la valorisation des carcasses bovines. Cette quantité supplémentaire d'aloyaux, on peut s'attendre à ce que ça représente 30% des aloyaux disponibles sur le marché européen. Et donc, il y aura forcément une répercussion sur les prix payés aux producteurs. Les élevages menacés, ce sont d'abord ceux qui produisent à l'herbe, majoritairement en plein air, qui vont être moins concurrentiels vis-à-vis de ces très gros élevages d'Amérique du Sud. L'objectif de ces accords, c'est d'abord de transformer la planète en une vaste zone commerciale. C'est sûrement pas la souveraineté alimentaire, et c'est en cela que c'est un très mauvais signe donné aux filières agricoles européennes. Aujourd'hui, on sait qu'en Europe, on a un déficit de l'offre de viande bovine par rapport à une demande. On pourrait se poser la question de comment relancer la filière, installer des éleveurs et des éleveuses en viande bovine. Et là, on prend le risque, en important des viandes qui ne répondent pas à nos normes de qualité, de déstabiliser le marché. Cet accord, il contient également ce qu'on appelle des mesures de rééquilibrage. Et c'est une véritable bombe à retardement. Par exemple, à l'avenir, si l'Union européenne estime qu'un certain nombre de critères ne sont pas respectés, par exemple sur la biodiversité, le Brésil et l'ensemble des pays du Mercosur pourront demander en compensation de renégocier des contingents d'importation supplémentaires.
15: Dire non à l'accord UE-Mercosur, c'est dire oui à la souveraineté alimentaire, à la défense de nos droits et à une alimentation de qualité pour toutes et tous.
12: C'était Expression Directe avec la Confédération Paysanne.
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6: Et à Salise de Béarn, la salle Jean Monnet accueillera la nuit des arts martiaux le samedi 30 mai. Il y aura des disciplines telles que l'aïkido, le karaté ou le kung-fu et même plus étonnant, le combat médiéval. Tous ces arts martiaux seront mis à l'honneur et cette soirée est faite pour que tout le monde puisse partager et découvrir cet art unique sous forme de gala nocturne. Ça se passe le samedi 30 mai à partir de 19h à Salise de Béarn, à la salle Jean Monnet. Mercredi prochain à Tarbes, vous allez pouvoir écouter les petites histoires de Louis de 10h15 jusqu'à 11h30 à la médiathèque Louis Aragon. Des animateurs liront et donneront vie à des histoires et des comptines à vos pitchounes de 0 à 3 ans. Et si vous voulez vous inscrire, rendez-vous sur le site de la ville de Tarbes. On prend là aussi un petit peu d'avance parce que je vous parlais des nuits européennes, des musées. Vous le savez, c'est organisé par le ministère de la Culture et à Tarbes, eh bien, vous allez découvrir le musée Massé avec David Borde, le conteur des Pyrénées, qui a plein d'histoires à vous raconter.
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Écoutez I Want to Break Free, l'énergie légendaire du groupe Queen sur votre radio locale ici. Quel bonheur de vous retrouver pour ce nouvel après-midi. Sophie Nolveau au micro de ce dimanche 3 mai. Et je vous souhaite d'ailleurs un très bon appétit si vous êtes encore à la table du déjeuner. Dans quelques minutes, William Scheller nous arrive avec un titre qu'il a écrit durant l'hiver 74. Il voulait gentiment se moquer des chanteurs à la mode qui utilisaient beaucoup d'anglicisme à l'époque. Rock'n'Dollars, c'est juste après le nouveau Vanessa Paradis. Voici les épines du cœur.

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1: Oui, alors c'est un secret pour personne, le vélo a de plus en plus d'adeptes dans nos départements. Et si vous avez, vous aussi, envie de vous y mettre, c'est le moment, puisque dans le cadre de Mai à vélo, NAI vous propose un après-midi tout à fait solidaire autour des deux roues. Explication avec Léna Sicora.
2: Alors, mercredi prochain, donc le 6 mai, de 14h à 18h. Donc l'objectif, c'est que on invite petits et grands à venir découvrir en fait tous les usages du vélo. Donc c'est totalement gratuit, c'est pour tout public et c'est vraiment libre. Et en fait, il va y avoir plusieurs animations qui vont être organisées donc au niveau de l'espace culturel. On va avoir un atelier de réparation organisé par l'atelier vélo participatif et solidaire de Pau. Donc eux, ils vont apprendre un petit peu aux différentes personnes qui veulent réparer leur vélo comment faire et avec quel matériel. En plus, ils amènent aussi un prototype qu'ils ont construit qui est un vélobus. Qui va permettre en fait aux enfants d'aller en vélo sous forme donc d'un petit bus donc aux écoles ou au niveau des collèges. Il va aussi y avoir un challenge un petit peu plus sportif avec des home trainers, donc c'est pour tout ce qui concerne le vélo plus virtuel. Et ensuite, on va avoir pour le côté un petit peu ludique un vélo mix, donc c'est un vélo qui permet de créer un smoothie lorsque l'on pédale. Pour les plus gourmands, ils auront la possibilité de déguster un smoothie de par leur effort.
1: Ah ouais, c'est bien.
2: On va l'agrémenter bien évidemment d'un goûter parce que c'est plus convivial et ça va permettre aussi aux différents acteurs de se rencontrer et d'échanger ensemble. Et pour finalement, pour clôturer la journée, on a choisi d'organiser un temps d'échange entre un photographe journaliste, monsieur Fernand Fourcade, et un échange qui sera organisé avec aussi Mathieu Ladanius, donc ancien coureur cycliste professionnel. Donc pour en fait croiser un petit peu les regards entre le cycliste et le photographe qui est lui de l'autre côté finalement de l'objectif et qui est là pour capturer les instants les plus concrets, surtout sur des grandes compétitions.
1: Si on n'est pas motivé avec ça, franchement...
2: On a essayé de motiver petits et grands autour de plusieurs activités un petit peu différentes aussi pour montrer que le vélo, ce n'est pas juste un simple moyen de locomotion, mais on peut faire beaucoup de choses avec.
1: Du plaisir, effectivement, Léna Sicora, pour passer un bon après-midi et se renseigner sur le vélo. Donc, c'est à partir de quelle heure ?
2: C'est de 14h à 18h.
1: 14h, 18h à l'espace culturel du pays de Nai à Nai. Bravo pour cette bonne initiative et je suis sûr qu'il y aura certainement en fin de journée des nouveaux adeptes de la petite reine. Merci beaucoup Léna Sicora.
2: Merci à vous.
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1: Le Chant est libre avec Patrick Fiori sur votre radio locale ici. J'espère que vous passez un bel après-midi. La détente se poursuit dans un court instant avec un tube enregistré à Kingston, en Jamaïque, par Bernard Lavillier et Jimmy Cliff. On écoutera aussi le groupe Eurythmics. Je vous souhaite un excellent dimanche. 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
1: 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Toute l'info en France et dans le monde en 90 secondes avec Benjamin Mathieu.
2: La polémique autour des super profits de Total Energy continue. Sébastien Lecornu invite Total Energy aujourd'hui à faire un nouveau geste pour les consommateurs avec un plafonnement généreux des prix des carburants à la pompe. Sébastien Lecornu sous-entend

0: événements non déclarés. 17 000 personnes sont depuis 3 jours présentes sur ce site militaire, jugé dangereux par les autorités. Un décret publié au Journal officiel autorise le démantèlement complet par EDF de l'ancienne centrale nucléaire de Fessenheim dans le Haut-Rhin. Le site est fermé depuis 2020, des opérations qui seront achevées dans 22 ans, précise le décret. Deux migrantes soudanaises qui tentaient de rejoindre l'Angleterre sont mortes ce matin au large de Neufchâtel Ardelot dans le Pas-de-Calais. Elles se trouvaient à bord d'un bateau avec 60 autres personnes. C'est le troisième drame de ce type dans la région en un peu plus d'un mois. On passe au sport avec beaucoup de rugby cet après-midi. Ça joue depuis une demi-heure entre Montpellier qui reçoit Newport Dragons, les Gallois, dans le cadre d'une demi-finale de Challenge Cup, les Héraultais qui mènent 10-0.
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2: Pour cet après-midi, c'est la grisaille, la pluie et les orages qui dominent le ciel béarnais et bigourdan. Nous sommes toujours en vigilance jaune orage pour toute cette journée avec des températures qui sont comprises entre 18 et 19 degrés du côté de la Bigorre et en Béarn, entre 19 et 21 degrés. Soyez prudents sur la route et faites bien attention. Demain, eh bien écoutez, ça sera un petit peu le même temps. On va commencer la journée sous des éclaircies avec de la pluie et des nuages et aussi des orages.
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0: La flûte de Pan nous emmène très loin, le côté country aussi, et on adore voyager grâce à la musique, celle du groupe ABBA avec Fernando. Sophie Nolvaux pour vous tenir compagnie ce dimanche, avec dans quelques minutes des infos pratiques près de chez vous. Mais avant, on va chanter avec les trois chansons françaises à la suite. On va continuer à s'évader avec Michel Polnareff, Christophe Maé sera de la partie, et Zazie aussi sur votre radio locale ici.
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0: Merci pour votre fidélité. Vous écoutez votre radio ici. C'était Michel Polnareff avec Holidays. Dans une poignée de minutes, Madonna avec La Isla Bonita. Mais tout de suite, des infos près de chez vous.
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2: Et pendant près de 3 semaines, ça va être la fête sur la place Clémenceau. C'est l'événement à ne pas louper de ce mois de mai sur Pau, puisqu'il va réunir de nombreux restaurateurs, des artistes et des associations. Tout ça dans un même espace ouvert pour que vous puissiez profiter de nombreuses offres gourmandes, des concerts en fin de journée, des DJ sets en soirée et des animations accessibles à tous. Que vous soyez en famille ou entre amis, chacun compose son moment avec un déjeuner sur le pouce, des ateliers pour les enfants ou alors des soirées musicales. L'ensemble crée un lieu de vie simple, animé, fidèle à l'esprit des fêtes du Sud-Ouest. Et cette fête prendra fin le 17 mai. Et d'ailleurs, la fête continue d'ailleurs ce week-end. Place maintenant au sport avec le Jumping Pyrénées. Ce dimanche, des jeunes talents de l'équitation vont pouvoir s'affronter sur la piste pour un week-end placé sous le signe du sport et du plaisir. Alors venez nombreux les encourager. Et tout ça dans un cadre quand même exceptionnel au domaine de Serres de 8h jusqu'à 19h.
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0: Send Me an Angel, c'était Scorpion sur votre radio locale ici. J'espère que vous passez un bon dimanche avec nous.
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0: 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Allez, bientôt 15h et toute l'info en France et dans le monde en 90 secondes. Mais avant, Billy Joel, le nouveau Gaëtan Roussel et Julie Pietri.
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2: Une free party qui pourrait coûter cher. Le ministre de l'Intérieur, Laurent Nunez, est à Baugy, là où se déroule depuis 3 jours une fête techno illégale en présence d'au moins 17 000 fêtards. Tous ceux qui sortent de ce rassemblement illégal seront verbalisés, assure Laurent Nunez, qui se dit également déterminé à faire adopter une proposition de loi qui prévoit de durcir la pénalisation de ces événements non déclarés. Le ministre qui donne également un premier bilan avec 5 urgences absolues et 28 urgences relatives liées notamment à la consommation de stupéfiants. La thèse du féminicide privilégié après la découverte d'un homme et d'une femme morts par arme à feu près de Chalon-sur-Saône en Saône-et-Loire hier. C'est le fils de la femme âgée de 20 ans présent dans l'appartement au moment des faits qui a réussi à s'enfuir et à donner l'alerte. Sébastien Lecornu appelle le groupe Total Énergie à plafonner

0: Ligue 1, Lille peut continuer à croire au podium en cas de victoire face au Havre. Le match vient de débuter.
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2: Pour cet après-midi, c'est la grisaille, la pluie et les orages qui dominent le ciel béarnais et bigourdan. Nous sommes toujours en vigilance jaune orage pour toute cette journée avec des températures qui sont comprises entre 18 et 19 degrés du côté de la Bigorre et en Béarn entre 19 et 21 degrés. Soyez prudents sur la route et faites bien attention. Demain, eh bien écoutez, ça sera un petit peu le même temps. On va commencer la journée sous des éclaircies avec de la pluie et des nuages et aussi des orages.
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0: Jam avec Losing My Religion sur votre radio locale ici. J'espère que votre dimanche est agréable entre repos, détente, balade ou boulot. C'est Sophie Nolvaux pour vous accompagner avec quelques infos pratiques près de chez vous dans le prochain quart d'heure. Ce sera après vos trois chansons françaises à la suite. Avec Daniel Balavoine, le duo qui cartonne en ce moment, Jake et Carla, mais aussi Louis Chédid.
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0: Femme veuve qui s'éveille, c'était Daniel Balavoine sur votre radio locale, ici. Dans une poignée de minutes, Paolo Conte avec Via Conme, juste après, comme chaque heure, quelques petites infos d'ici.
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2: Et à Salice de Béarn, la salle Jean Monnet accueillera la nuit des arts martiaux le samedi 30 mai. Il y aura des disciplines telles que l'aïkido, le karaté ou le kung-fu et même, plus étonnant, le combat médiéval. Tous ces arts martiaux seront mis à l'honneur et cette soirée est faite pour que tout le monde puisse partager et découvrir cet art unique sous forme de gala nocturne. Ça se passe le samedi 30 mai à partir de 19h à Salice de Béarn à la salle Jean Monnet. Mercredi prochain à Tarbes, vous allez pouvoir écouter les petites histoires de Louis de 10h15 jusqu'à 11h30 à la médiathèque Louis Aragon. Des animateurs liront et donneront vie à des histoires et des comptines à vos pitchounes de 0 à 3 ans. Et si vous voulez vous inscrire, rendez-vous sur le site de la ville de Tarbes. On prend là aussi un petit peu d'avance parce que je vous parlais des nuits européennes des musées. Vous le savez, c'est organisé par le ministère de la Culture et à Tarbes, eh bien vous allez découvrir le musée Massé avec David Borde, le conteur des Pyrénées, qui a plein d'histoires à vous raconter.
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0: Le groupe De Police. Merci d'être fidèle à votre radio locale ici. Je suis ravie de passer cet après-midi avec vous. Nous sommes le 3 mai. J'ai cherché une chanson tiens, qui pouvait célébrer les Philippe aujourd'hui et j'ai trouvé ceci.
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0: Oui, oui, ça va, c'est bien. On a compris, Philippe. Bonne fête aux Philippe qui nous écoutent, dont Philippe Catherine, hein, qu'on appelle peut-être Phil ou Philou. Dans quelques minutes, vous avez rendez-vous avec l'info en France et dans le monde en 90 secondes. Ce sera à 16h. Mais avant Michael Jackson et Paul McCartney, Amir et son nouveau titre, et Mylène Farmer également, bel après-midi. 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
2: 5 participants à la free party interdite dans le Cher en urgence absolue après avoir consommé de la drogue. Le ministre de l'Intérieur, Laurent Nunez, est sur place près de Bourges, là où se déroule une fête techno illégale en présence d'au moins 17 000 fêtards. Tous ceux qui sortent de ce rassemblement seront verbalisés, assure-t-il, alors qu'un deuxième engin explosif a été découvert sur le site militaire utilisé par les fêtards. La polémique autour des super profits de Total Energy continue. Sébastien Lecornu invite le pétrolier français à faire un nouveau geste pour les consommateurs avec un plafonnement généreux des prix des carburants à la pompe. Le ministre de l'économie, Roland Lescure, va lui recevoir les distributeurs de carburant demain à Bercy. Le trafic ferroviaire reprend en gare de Lyon à Paris après 3 jours d'interruption pour travaux, une opération hors norme de remplacement de 2 postes d'aiguillage qui ont nécessité l'intervention de 500 techniciens ferroviaires de SNCF Réseau. 2 migrantes soudanaises qui tentaient de rejoindre l'Angleterre sont mortes ce matin au large de Neufchâtel-Ardelot dans le Pas-de-Calais. Elles se trouvaient à bord d'un bateau avec 60 autres personnes. C'est le 3e drame de ce type dans la région en un peu plus d'un mois. En sport, une belle après-midi de rugby avec la victoire de Montpellier 18-12 face aux Gallois de Newport Dragons en demi-finale de Challenge Cup. Et puis le match va débuter dans quelques

0: 7 degrés du côté d'Orthez. On le rappelle, nous sommes toujours en vigilance jaune pour le phénomène des orages. Alors attention si vous êtes derrière le volant. Pour cette nuit, eh bien ça devrait un petit peu se calmer, même si la pluie ne devrait pas s'arrêter pour continuer le lendemain. Et les orages seront aussi de la partie lundi 4 mai pour toute la journée.
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Gabi au Gabi, une chanson qui a en quelque sorte sauvé la carrière d'Alain Bachung en 1980, qu'il a véritablement révélé au grand public et l'a installé comme artiste français incontournable. Bienvenue si vous nous rejoignez à l'instant, c'est Sophie Nolveau pour partager avec vous cet après-midi en musique au son de Mike and the Mechanics dans un instant, car tout de suite c'est une nouveauté qu'on accueille. Voici Oria avec Soirée Mondaine sur votre radio ici.

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1: Nous nous retrouvons aujourd'hui pour continuer de découvrir le parcours militaire de notre souverain Henri d'Albret, qui, je le rappelle, sera plus tard le grand-père de notre bon roi Henri IV de France. On récapitule. 1523, l'expédition punitive espagnole a fait ravage en Béarn. Pour en savoir les détails, je vous invite à réécouter la chronique de la dernière fois, à savoir la chronique 32, l'attaque espagnole en Béarn. Le Béarn est meurtri, mais il n'est pas vaincu. Nous avons désormais une expérience de guerre. Henri d'Albret, malgré le sérieux rappel à l'ordre du roi d'Espagne, veut continuer à croire en son rêve, récupérer la Navarre espagnole. Le temps va jouer en sa faveur, car alors qu'il panse les plaies de son pays et le réorganise, de leur côté, François Ier et Charles Quint continuent leur guerre en Italie. En 1525, soit 2 ans après l'expédition punitive espagnole chez nous, François Ier lève une nouvelle et puissante armée pour repartir en Italie afin de récupérer le duché de Milan qui l'obsède tant. Henri d'Albret est vassal du roi de France et c'est tout naturellement qu'il décide de partir en guerre aux côtés de son suzerain. Nous sommes le 24 février 1525. Après plusieurs semaines de campagne, les Français ont récupéré Milan et assiègent la ville de Pavie. Pour l'instant, tout se passe pour le mieux, mais très vite, une armée ennemie vient à leur rencontre.
2: On ne passe pas, Gaulois.
1: L'armée française est puissante, composée d'une bonne infanterie, d'une excellente cavalerie lourde et surtout 53 gros canons. Au matin du 24 février 1525, les armées se déchaînent l'une contre l'autre, à travers les paysages italiens plongés dans le brouillard. Les canons français font ravage, mais François Ier, toujours habité par l'esprit de la chevalerie d'antan, charge l'ennemi devant ses propres canons, qui ne peuvent plus tirer. Les soldats ennemis se ressaisissent alors. Et grâce à leurs armes à feu, arquebuses et mousquets, ils terrassent la noblesse française prise dans la boue et le brouillard. C'est une hécatombe terrible pour les forces françaises avec plus de 8000 morts, des milliers de blessés et pire encore, François Ier est fait prisonnier. Attendez, on oublie quelque chose là. On oublie Henri d'Albret. Eh où est-il ? Ah, on vient de me rapporter qu'il a été lui aussi fait prisonnier. Comme une bonne partie de la noblesse française qui a réussi à échapper à la mort. Il est fait prisonnier dans une forteresse italienne. Anecdote. Quand je vous dis qu'on est malin les Béarnais, vous devez savoir qu'Henri d'Albret sera le seul noble à réussir à s'échapper après la bataille. En effet, ne voulant pas payer l'énorme rançon que lui demande Charles Quint, Henri d'Albret met au point une évasion digne du film La Grande Évasion. Il arrive à soudoyer les gardiens, de sa prison bien sûr, avec, d'après la légende, la complicité d'une noble italienne qu'il avait réussi à séduire. De plus, cette noble italienne arrive à lui faire passer par le biais de son serviteur une échelle de corde. À la nuit tombée, Henri passe par la fenêtre et descend le long de la paroi, sur l'échelle. Et le problème, elle est trop courte. Ses serviteurs, qui l'attendent en bas, lui disent de sauter. Il saute, et le voilà, les trousses remplies de merde, comme il le dira lui-même. Et après moult péripéties, il parviendra à regagner son Béarn, auréolé de la gloire d'être le seul à avoir pu échapper aux griffes de Charles Quint.
3: Hé, les Romains, vous êtes des Romains !
1: Et pour le reste, c'est une autre histoire.
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0: Véronique Sanson avec Amoureuse sur votre radio locale ici. Dans la suite du programme, des infos utiles près de chez vous, l'humour en tube avec Michel Boujna, Claude Sérillon et Jean-Luc Reichmann pour la journée mondiale du rire et la musique bien sûr avec Indochine et le nouveau titre de Bruno Mars. Excellent week-end.
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0: Bonne journée, bonne route si vous êtes dans la voiture. C'était Indochine avec 3 nuits par semaine sur votre radio locale ici. On va se retrouver dans quelques minutes avec la musique de Michel Berger. Ce sera juste après des infos utiles et pratiques d'ici.
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2: Et pendant près de 3 semaines, ça va être la fête sur la place Clémenceau. C'est l'événement à ne pas louper de ce mois de mai sur Pau, puisqu'il va réunir de nombreux restaurateurs, des artistes et des associations. Tout ça dans un même espace ouvert pour que vous puissiez profiter de nombreuses offres gourmandes, des concerts en fin de journée, des DJ sets en soirée et des animations accessibles à tous, que vous soyez en famille ou entre amis. Chacun compose son moment avec un déjeuner sur le pouce, des ateliers pour les enfants ou alors des soirées musicales. L'ensemble crée un lieu de vie simple, animé, fidèle à l'esprit des fêtes du Sud-Ouest. Et cette fête prendra fin le 17 mai. Et d'ailleurs, la fête continue d'ailleurs ce week-end. Place maintenant au sport avec le Jumping Pyrénées. Ce dimanche, des jeunes talents de l'équitation vont pouvoir s'affronter sur la piste pour un week-end placé sous le signe du sport et du plaisir. Alors venez nombreux les encourager. Et tout ça dans un cadre quand même exceptionnel au domaine de Serres de 8h jusqu'à 19h.
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1: L'excellent Lewis Capaldi avec Wish You the Best sur votre radio ici. C'est la journée mondiale du rire aujourd'hui, dimanche 3 mai, autrement dit le jour préféré de notre Fred Ballard bien sûr. Alors pour l'occasion, elle a décidé de nous rappeler dans l'humour en tube qu'il n'y a rien de plus drôle dans le rire que le fou rire.
2: Moi j'ai été assez malade quand j'étais petit.
3: Ça fait rire tout le monde quand tu dis t'es malade petit.
2: Je sais.
4: Oui, c'est magique. Hein. C'est toujours quand on s'y attend le moins que le fou rire surgit, de préférence quand il n'y a rien de drôle, à voir quand tout est tragique, ça part d'un coup, ça ne prévient pas, et c'est encore plus drôle quand c'est en direct à la télé.
2: J'ai été opéré des deux bras. Attends.
4: Voilà, bah il suffit de l'histoire terrible d'un enfant opéré des deux bras pour que le fou rire déboule et ravage tout sur son passage. Un Claude Sérillon, un Michel Boujna et des millions de téléspectateurs en larmes. Et parfois, il n'y a même pas d'élément déclencheur au fou rire. Jean-Luc Reichmann le sait.
5: Vous êtes moniteur d'auto-école.
6: Ouais.
5: Ça fait longtemps.
6: Ouais.
7: Il a un rire extraordinaire. Hein,
4: on est sur du très très lourd, hein. Quand le rire est une vanne à lui tout seul, forcément, le fou rire devient général et dangereux aussi, hein, parce qu'avec ce moniteur d'auto-école-là, on peut mourir de rire sur une quatre voies.
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0: très belle fin d'après-midi à l'écoute de votre radio locale ici. Sublime duo de l'année 97, Andrea Bocelli et Hélène Segarra avec Vivo Perley. À 17h, vous avez rendez-vous avec l'actualité. Pour nous emmener jusque-là, Bonnie Tyler et Benabar.
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1: Vous écoutez ici, belle fin d'après-midi, il est 17h. Les infos présentées par Benjamin Mathieu.
2: La free party géante organisée sur un terrain militaire près de Bourges touche à sa fin. La plupart des fêtards présents depuis 3 jours sont en train de quitter les lieux. 600 verbalisations ont déjà été dressées, mais le ministre de l'Intérieur, qui est présent sur place, garantit que tous ceux qui sortent de ces technivals seront verbalisés. Laurent Nunez, qui se dit également déterminé à faire adopter la proposition de loi qui prévoit de durcir la pénalisation de ces événements non déclarés. Une marche blanche organisée cet après-midi à Grenoble, en Isère, après la mort par arme à feu de 3 personnes en l'espace d'une semaine dans la ville. 200 personnes réunies pour dire stop à la violence. Il ne faut pas banaliser, ne pas oublier, dit notamment Amandine Demort, la maire des Chirolles, une commune limitrophe. Alors que les cours du baril de pétrole atteignent des sommets en raison de la crise au Moyen-Orient, Sébastien Lecornu remet un coup de pression sur Total Energy, le géant pétrolier français qui a vu son bénéfice net bondir de 51% en début d'année. Le Premier ministre encourage Total Energy à un plafonnement généreux des prix à la pompe dans une interview ce matin. En cette fin de week-end prolongée, circulation difficile selon Bison Futé. Dans tout le quart nord-ouest, c'est orange dans le sens des retours, de la Bretagne au nord et jusqu'à Paris. À un an de la prochaine présidentielle, le casting se met peu à peu en place. Jean-Luc Mélenchon est l'invité du journal de 20h de TF1 ce soir. L'insoumis qui devrait très probablement officialiser sa candidature. Les élus de la France insoumise qui étaient réunis cet après-midi pour désigner leur candidat. Un peu plus tôt dans l'après-midi, on a appris que François Bayrou ne sera lui pas candidat. L'ancien Premier ministre veut néanmoins que son parti, le Modem, compte peser dans le débat. En sport, du très beau spectacle en rugby, au Stade Atlantique de Bordeaux pour la demi-finale de Champions Cup. Bordeaux-Bègles qui reçoit les Anglais de Bath. Déjà 5 essais dans ce match très ouvert, c'est la mi-temps et l'UBB.

0: Nous sommes toujours en vigilance jaune pour le phénomène des orages. Alors attention si vous êtes derrière le volant. Pour cette nuit, eh bien ça devrait un petit peu se calmer, même si la pluie ne devrait pas s'arrêter pour continuer le lendemain. Et les orages seront aussi de la partie lundi 4 mai pour toute la journée.
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Sur votre radio ici, on écoutait Philippe Lafontaine avec Cœur de loup. C'est Sophie Nolvaux pour vous, tenir compagnie et profiter de cette fin de week-end. 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Allez, on poursuit en musique avec Jacques Higelin, juste après Taylor Swift avec Opelite.

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1: Et oui, c'est l'occasion pour nous d'en savoir un petit peu plus sur l'actualité de la bande dessinée, l'actualité des auteurs et des coups de cœur. Allez, poussons la porte de la librairie Bachy Bouzouk avec Philippe Campergue qui nous attend. Bonjour Philippe.
2: Bonjour, vous allez bien?
1: Ah, très bien Philippe. Alors l'actualité de ce mois de mai avec un véritable coup de cœur pour les gens qui aiment un univers un peu sombre, c'est ça?
2: Oui, alors le premier dont je vais parler s'appelle Alastor de Sombre Garde, paru chez Oxymore. Le sous-titre, c'est L'infâme gentilhomme, c'est de Dobbs et Morinière. Ce sera un récit en deux tomes. C'est un récit de fantasy, mais c'est un récit de fantasy un petit peu particulier parce que beaucoup d'humour noir et beaucoup de contre-pied. C'est-à-dire qu'en fait, on va suivre donc un chevalier noir et un gobelin. Et ce gobelin maléfique et ce sombre guerrier, en fait, Alastor, sont en fait très gentils. On va s'en apercevoir au fur et à mesure du récit. Et on va s'apercevoir que les elfes qui sont censés être les gentils dans ce monde-là ne le sont pas tant que ça. Voilà, c'est super drôle, super bien raconté, très bien dessiné. C'est vraiment à découvrir. Et surtout, ce qui est bien, c'est que ce sera en deux tomes, avec un tome 2 qui paraîtra en fin d'année.
1: En fin d'année, on aura l'occasion d'en reparler. Philippe, un coup de cœur aussi dans la bande dessinée avec Macabre. Voilà. on est pas très réjouissant aujourd'hui, mais ouais. Là, c'est pour la bonne cause quand même.
2: C'est pour la bonne cause. Alors, c'est de Steve Nils qui a scénarisé les 3 ou 4 dernières histoires que Bernie Wrightson a fait de son vivant. Il est décédé il y a 2 ans. C'est un grand nom du comics américain. Et là, donc, c'est une enquête paranormale dans les années 30, pendant la Prohibition, où on va suivre différents personnages. On va suivre un détective privé, déjà mort, mais qui est quand même sur ses pieds. Mmh. On va suivre une goule géante. On va suivre un inventeur. Voilà. Et ces 3 histoires-là vont se réunir dans une 4e histoire pour avoir une fin. Donc, jetez-vous dessus. C'est chez Comics Initiative et ça s'appelle Macabre.
1: Et ça s'adresse à qui, Philippe? Quelle tranche d'âge à peu près? Quel
2: Alors,
1: univers?
2: Au niveau de la tranche d'âge, à partir de 14-15 ans. Mm-hmm. Pas avant, parce que quand même un petit peu violent, un petit peu noir, un petit peu sombre. Mais après, vu l'humour, mais d'ailleurs des deux, vu l'humour des deux, ça désamorce pas mal de choses.
1: Voilà, donc les parents, les grands-parents vont pouvoir piquer les bandes dessinées aux enfants, aux petits-enfants, quoi.
2: Exactement, c'est vraiment pour toute la famille. Donc n'hésitez pas à venir nous voir pour voir un peu tout ce qui est sorti, toutes les nouveautés. Et j'en passe des meilleurs, parce que là j'ai parlé de deux,
1: ouais, mais
2: il y en a 50, quoi.
1: Ouais, il y en a énormément. 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Merci beaucoup, à bientôt Philippe.
2: Merci, à bientôt, bonne journée.
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0: toujours branché sur votre radio ici avec Claudio Capéo et Qu'est-ce qu'il me restera. Avant de retrouver des infos utiles près de chez vous, on va se détendre avec le nouveau single de Florent Pagny et la chanteuse anglaise Dizri. À tout de suite.
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0: bon dimanche à l'écoute de votre radio ici. C'était Florent Pagny avec la dernière chanson du monde. Dans un instant, on va profiter d'un grand succès des Fine Young Cannibals, juste après quelques petites infos d'ici.
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2: Et à Salis de Béarn, la salle Jean Monnet accueillera la nuit des arts martiaux le samedi 30 mai. Il y aura des disciplines telles que l'aïkido, le karaté ou le kung-fu et même, plus étonnant, le combat médiéval. Tous ces arts martiaux seront mis à l'honneur et cette soirée est faite pour que tout le monde puisse partager et découvrir cet art unique sous forme de gala nocturne. Ça se passe le samedi 30 mai à partir de 19h à Salis de Béarn à la salle Jean Monnet. Mercredi prochain à Tarbes, vous allez pouvoir écouter les petites histoires de Louis de 10h15 jusqu'à 11h30 à la médiathèque Louis Aragon. Des animateurs liront et donneront vie à des histoires et des comptines à vos pitchounes de 0 à 3 ans. Et si vous voulez vous inscrire, rendez-vous sur le site de la ville de Tarbes. On prend là aussi un petit peu d'avance parce que je vous parlais des nuits européennes des musées. Vous le savez, c'est organisé par le ministère de la Culture et à Tarbes, eh bien vous allez découvrir le musée Massé avec David Borde, le conteur des Pyrénées, qui a plein d'histoires à vous raconter.
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0: Gauthier. Bon début de soirée, c'était Marguerite avec les filles, les meufs. Allez, on devient petite souris pendant 2 minutes sur votre radio ici grâce à Stéphane Bern. Aujourd'hui, son voyage dans le temps va nous permettre de vivre une scène incroyable de notre histoire. Il y a un peu moins de 500 ans, à l'époque du Saint-Empire.
1: Même les empereurs ont le droit de craquer. Et pas juste en privé, non, en pleine cérémonie officielle. C'est l'histoire de l'abdication de Charles Quint. Bruxelles, 25 octobre 1555. La grande salle du palais de Coudenberg est pleine à craquer. Duc, prince, ambassadeur, tout le gratin du Saint-Empire. Soudain, le silence. Charles Quint entre, vêtu de noir. Il avance à petits pas, s'appuyant sur une canne, le visage tiré par la fatigue et la douleur. La goutte lui ronge les pieds. Les hémorroïdes font leur œuvre aussi. L'homme est usé, plié, mais toujours empereur. Pour quelques minutes encore. Il prend la parole, longuement. Il déroule sa vie comme un vieux général fatigué. Ses guerres, ses erreurs, son foi, son destin. Une sorte de version vocale de la future page Wikipédia. Puis il annonce son abdication. Et là, soudain, il s'effondre. Pas juste symboliquement, non, non. Il tombe littéralement sur le fauteuil. Et il pleure. Des vraies larmes, une fontaine. Dans la salle, c'est la stupeur. Certains fondent en larmes aussi. Même les durs à cuire sont secoués. Mais attention, Charles Quint n'est pas un amateur. C'est un as de la scène, un roi du grand numéro. Il en rajoute, il enrobe. Bref, en réalité, plus de pleurs que de mal. En se montrant fragile, il ne quitte pas le pouvoir. Il le sacralise. Il se fait martyr. À ce stade, c'est plus une abdication. C'est un final d'opéra. Alors si demain, vous quittez votre entreprise, vous savez ce qu'il vous reste à faire pour marquer les esprits. Laissez vos émotions vous envahir, ou à défaut, préparez votre petit effet en vous munissant au préalable d'un oignon.
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0: Love Stars, à l'instant sur votre radio locale, ici. Il sera bientôt 18h, l'heure des infos, mais d'abord, on repart en musique avec le nouveau duo Pascal Obispo et Francis Cabrel, juste après un incontournable de Rose Laurence. Eric Dreux, bonjour.
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1: Vous écoutez ici, il est 18h, bon début de soirée. Les infos présentées par Benjamin Mathieu.
2: Après la polémique sur les marges des distributeurs de carburant dans le contexte de la guerre au Moyen-Orient, le ministre de l'économie Roland Lescure les reçoit justement demain à Bercy. Un échange est aussi prévu un peu plus tard dans la semaine avec les compagnies aériennes. Ce matin, le Premier ministre Sébastien Lecornu a encouragé Total Energy à un plafonnement généreux des prix à la pompe. La fête est finie à Bourges. La plupart des fêtards présents depuis 3 jours sont en train de quitter les lieux. La visite surprise du ministre de l'Intérieur sur ce site militaire où se déroulait un Technival a mis la pression sur les organisateurs. Laurent Nunez qui a assuré que tous ceux qui sortent de ce rassemblement illégal seront verbalisés. Le bateau du marin pêcheur breton, porté disparu depuis mercredi au large d'Audierne dans le Finistère, a été localisé. Des débris et sa balise ont été retrouvés au nord de l'Espagne. Les opérations de recherche sont toujours en cours. Le chantier de la décennie à la gare de Lyon à Paris, la SNCF qui a remplacé 2 postes d'aiguillage, une opération hors norme qui a nécessité 500 techniciens et 3 jours d'interruption de la circulation. Les trains qui sont de retour dans la gare de Lyon depuis ce midi. L'enquête aux États-Unis après la tentative d'intrusion lors d'un gala présidé par Donald Trump à Washington le week-end dernier. Cette enquête qui continue. La justice américaine affirme aujourd'hui que l'homme avait clairement l'intention de tuer quiconque se trouverait sur son chemin pour tuer le président de la République. 2 migrants soudanaises qui tentaient de rejoindre l'Angleterre sont mortes ce matin au large de Neufchâtel Haradenau, dans le Pas-de-Calais, et se trouvaient à bord d'un bateau avec 60 autres personnes qui tentaient la traversée. En sport, en Ligue 1, Lille avait une bonne opportunité d'accrocher le podium du championnat, occasion ratée avec son nul face au Havre. 1-1, ce qui laisse le champ libre à Lyon et Rennes qui s'affrontent ce soir. Et puis en rugby, un match relevé et serré, mais ça passe pour Bordeaux en demi-finale de Champions Cup. Bordeaux-Bègles qui recevait les Anglais de Baf et qui mène 36-19. Il reste 1 minute à jouer.
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3: De la grisaille, de la pluie et des orages, voilà le programme pour cette fin de journée. 16 degrés à Bagnères de Bigorre.

Maxime Bonanga sur votre radio locale. Ici, on écoutait Johnny Clegg et Savuka. C'est toujours Sophie Nolveau aux commandes musicales de votre dimanche. On est ensemble jusqu'à 19h et on va continuer de se changer les idées, de se relaxer avec la musique que vous aimez. Au programme de Corgis avec Everybody's Got to Learn Sometime. Juste après Gauvin Serre, ce que voici avec Silence Radio. Je vous souhaite une bonne fin de week-end.

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1: À 25 mètres de hauteur, soit près de 9 étages, la vue est imprenable depuis le donjon du château de Morlanne. La rue du château nous amène à l'un des joyaux béarnais de Gaston III de Foix-Béarn, mieux connu sous le nom de Gaston Phébus. Si l'on veut être précis, Gaston Phébus a peu séjourné à Morlanne. Érigé en 1373, après 7 ans de travaux, il fut construit pour Arnaud Guilhem de Béarn, le demi-frère de Gaston Phébus. L'architecture de pierre et de briques du château est la marque de fabrique de l'architecte Sicard de Lorda, l'architecte de Phébus. Ces matériaux étaient peu chers et permettaient une édification rapide. On retrouve le style de Lorda au donjon du château de Pau, à la tour de la Monnaie à Pau, mais aussi au château de Montaner. Arnaud Guilhem de Béarn ne va pas profiter très longtemps de Morlanne. À sa mort et sans héritier, le château va passer de main en main. Au XVe siècle, Morlanne ne joue plus un rôle défensif, mais devient un lieu de résidence, et là encore, de gros travaux vont transformer la bâtisse. Au XVIIe siècle, on construit de grandes fenêtres. À la fin de la Seconde Guerre mondiale, le château est en ruine. Et c'est le coup de foudre pour les Ritter, Hélène et Raymond Ritter. Cet avocat bordelais et sa femme vont le rénover pendant plusieurs dizaines d'années avant de le léguer en 1970 au département des Pyrénées-Atlantiques. Depuis, de nombreux travaux de restauration ont permis de sauver le château qui accueille chaque été des fêtes médiévales.
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1: Stilto avec Faut que tu m'aimes sur votre radio locale ici. Dans le prochain quart d'heure, des conseils utiles autour de vous et les coulisses télé de Patrice Gascoigne qui évoque aujourd'hui violence dans les champs. C'est ce soir à 21h05 sur France 5. Ce sera après Christophe Maé avec La Lune et Chicago avec If You Leave Me Now. 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
1: Vous écoutez votre radio ici, c'était Christophe Maé avec La Lune. Place au groupe Imagination dans un instant, mais tout de suite, des infos près de chez vous.
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3: Et pendant près de 3 semaines, ça va être la fête sur la place Clémenceau. C'est l'événement à ne pas louper de ce mois de mai sur Pau, puisqu'il va réunir de nombreux restaurateurs, des artistes et des associations. Tout ça dans un même espace ouvert pour que vous puissiez profiter de nombreuses offres gourmandes, des concerts en fin de journée, des DJ sets en soirée et des animations accessibles à tous. Que vous soyez en famille ou entre amis, chacun compose son moment avec un déjeuner sur le pouce, des ateliers pour les enfants ou alors des soirées musicales. L'ensemble crée un lieu de vie simple, animé, fidèle à l'esprit des fêtes du Sud-Ouest. Et cette fête prendra fin le 17 mai. Et d'ailleurs, la fête continue d'ailleurs ce week-end. Place maintenant au sport avec le Jumping Pyrénées. Ce dimanche, des jeunes talents de l'équitation vont pouvoir s'affronter sur la piste pour un week-end placé sous le signe du sport et du plaisir. Alors venez nombreux les encourager. Et tout ça dans un cadre quand même exceptionnel au domaine de Serres de 8h jusqu'à 19h.
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0: Bienvenue sur votre radio locale ici. Super souvenir à l'instant de Michel Polnareff, on écoutait radio. Il est l'heure de retrouver Patrice Gascoigne avec les coulisses télé. Bonsoir Patrice.
1: Bonsoir Sophie.
0: Vous avez retenu l'enquête de ce soir dans Le Monde en face sur France 5, une enquête qui nous plonge au cœur de notre agriculture.
2: Ce fut d'abord une longue enquête publiée dans le journal Le Monde, puis un livre couronné du prix Albert Londres.
3: C'est compliqué de dire on s'est trompé, mais moi il m'a fallu beaucoup de temps à accepter que je m'étais trompé, que l'agriculture auquel j'avais cru pendant des années, c'était pas une agriculture qui allait nourrir la France, c'était pas une agriculture qui allait faire vivre ses paysans.
2: Extrait de Violence dans les champs, l'enquête édifiante à découvrir ce soir sur France 5. Elle est signée Nicolas Legendre et Magali Serre. Nicolas Legendre, lui-même fils de paysan, a enquêté durant 7 ans sur notre agriculture. Dans ce que vous allez voir ce soir, il réunit les témoignages d'agriculteurs, d'éleveurs, de décideurs du monde agricole. Tous dénoncent, malgré la pression, voire les menaces, un système économique, le système productiviste qui perdure depuis des décennies grâce à la violence. Une violence à l'égard des paysans eux-mêmes, mais aussi à l'égard de l'environnement et même des institutions. C'est magistralement raconté et démontré par cette enquête. Mais j'ai voulu savoir si ça avait été plus compliqué de mener l'enquête pour la télé que pour la presse écrite. Écoutez la réponse de Nicolas Legendre.
4: Le travail d'enquête avec une caméra sur ces sujets est plus difficile parce qu'il faut faire parler les gens devant la caméra, que c'est un exercice qui peut être stressant pour certaines personnes. Et là où, pour moi, c'était facile de faire témoigner des gens, enfin facile entre guillemets, pour mon livre, parce que c'était des interviews par téléphone ou de visu, mais j'étais simplement avec mon carnet et mon crayon, l'anonymat a été plus facile également à assurer. Avec une caméra, c'est tout de suite autre chose. Il a fallu convaincre certaines personnes de témoigner face caméra. Beaucoup n'ont pas souhaité témoigner, et de fait, ils ne sont pas dans le film. Il a fallu aussi convaincre d'autres, dans certains cas, de ne pas témoigner de façon anonyme, même si finalement la grande majorité de nos interlocuteurs, interlocutrices ont accepté d'emblée. Nous on prévoyait un possible anonymat, mais finalement on n'y a pas eu recours parce que nos témoins ont accepté de témoigner à visage découvert, face caméra. Mais beaucoup d'autres, en fait, ont refusé par peur, principalement des représailles, en fait.
2: Nicolas Legendre, réalisateur de cette investigation, salué et primé. Violence dans les champs, ce soir, sur France 5. Quant à nous, on se retrouve sans violence, en douceur, demain avec de nouvelles coulisses télé.
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0: Belle soirée, c'était Marine avec Escroc sur votre radio locale ici. Il sera bientôt 19h avec toute l'actu qui arrive. Vous passerez votre soirée avec Laurent Petit-Guillaume et la musique de votre enfance, de votre adolescence, bref, la super musique des années 80. Mais avant, on se quitte tout en douceur et en nostalgie avec Johnny Hallyday et J'ai oublié de vivre. Belle fin de week-end.
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3: Excellente soirée, vous écoutez ici, il est 19h. On s'informe avec Benjamin Mathieu.
4: La teuf est finie dans le Cher après 3 jours au son de la techno dans une zone militaire considérée comme dangereuse par les autorités. Alors que la free party géante organisée près de Bourges touche à sa fin, Laurent Nunez, le ministre de l'Intérieur, hausse le ton, venu se rendre compte sur place de l'ampleur de ce technival illégal qui a rassemblé près de 20 000 personnes. Le ministre se dit convaincu par le projet de loi en cours de discussion durcissant les sanctions.
5: Ça ne fait que me renforcer dans la conviction qui est la mienne de continuer à porter un projet de loi qui s'appelle Riposte et qui comporte, ce qu'évidemment les organisateurs avaient bien identifié, une partie consacrée aux rave parties. Organiser une rave party maintenant, ce sera un délit puni de 2 ans d'emprisonnement, de 30 000 euros d'amende. Ça veut dire que quand on identifie les organisateurs, on commence par passer par la case garde à vue. Et puis ensuite, il peut y avoir une condamnation délictuelle. Et puis surtout, ce que nous allons proposer, c'est que les participants aux rave parties, dès lors qu'ils ont été informés du caractère illégal de ce rassemblement musical. Et donc dans ce cas-là, ce sera un délit aussi pour les participants et nous pourrons appliquer l'amende forfaitaire délictuelle à hauteur de 300 euros.
4: Un rassemblement contre le racisme et la violence envers les élus cet après-midi à Rennes à l'appel de Régine Comocoli, élue insoumise qui depuis les dernières élections en mars et son entrée au conseil municipal de Rennes est victime de messages haineux, de courriers racistes. Il y avait 200 personnes. C'était l'une de ces rares apparitions publiques de l'élu qui vit recluse depuis mars dernier, Justine Leblond.
6: Désormais, Régine Comocoli mène une vie cachée. La semaine dernière encore, sa voiture a été cambriolée sur son parking. Elle n'ose même plus sortir au parc à côté de chez elle.
7: Je peux plus sortir sans mesurer tous les services de sécurité autour de moi. Je mets des lunettes, des trucs dignes d'un film, mais en fait, c'est très très angoissant.
6: Elle s'inquiète surtout pour ses 3 filles, dont Brianna, 16 ans, presque devenue résignée face à la situation.
8: Je trouve que l'humanité, elle a pas tant évolué que ça, donc... Ça me choque pas plus que ça. Mais je sais que je m'inquiète beaucoup plus pour ma mère. Quoi.
6: Touchée aussi de voir que plus de 200 personnes sont venues pour les soutenir.
8: On peut voir que là, il y a beaucoup de personnes. Enfin, il y a tout type de peau, il y a tout type de religion. On est tous mélangés et ça montre qu'on est capable de vivre en société, mais il faut juste qu'il y ait de la volonté. Voilà.
6: Même si dans le rassemblement, Marie-Lou, 89 ans, s'attendait à voir plus de monde.
9: J'ai l'impression que je suis dans mon enfance. Ça me fait beaucoup froid dans le dos. Il n'y a pas de prise de conscience devant tous ces multiples petits faits racistes qui se multiplient, qui s'aggravent. Et donc personne ne réagit alors qu'on est déjà dans des problèmes très très graves.
6: Des actions, des réponses, ces manifestants en attendent aussi au niveau de l'État. Ils pointent du doigt le silence du gouvernement.
4: Le reportage ici à Armorique. Jean-Luc Mélenchon est l'invité du journal de 20h de TF1 ce soir. L'insoumis qui devrait très probablement...

0: On a posé la question à Nicolas Daillot, président de la Fédération nationale de l'hôtellerie de plein air.
1: Dans un premier temps, on ne le pensait pas, puisque avec la crise au Moyen-Orient, on a eu un fort ralentissement du rythme des réservations au mois de mars. Par contre, ça a repris depuis maintenant une quinzaine de jours. Et les vacances de printemps, aussi portées par une belle météo, même si ça a été assez contrasté sur le territoire, sont finalement un cru tout à fait correct. Il y a certains comportements de consommation qui ont été particulièrement saillants et qu'on va sans doute vivre au cours des prochaines semaines et même au cours du cœur de l'été si la crise continue, notamment avec beaucoup moins d'itinérance. On voit bien que les propriétaires de camping-cars ou de vannes se pose dans un endroit et bouge assez peu pour limiter au maximum, évidemment, les dépenses de carburant. On n'a pas encore de phénomène de raccourcissement de la durée des séjours. Les gens partent, mais à peu près pour une durée équivalente. Par contre, ils plébiscitent véritablement les offres, tout compris, pour pouvoir, dès le départ, connaître le budget global qu'ils vont mettre dans leur séjour de week-end ou dans leur séjour de vacances un peu plus longue, de façon à limiter au maximum les dépenses surprises de dernière minute.
0: Et si vous êtes de retour de ce pont, la circulation est difficile selon Buson Futé. Dans tout le quart nord-ouest, c'est orange dans le sens des retours. Il y avait beaucoup de sport aujourd'hui et c'est une belle après-midi de rugby, notamment pour l'IBB en demi-finale de Champions Cup. Bordeaux-Bègles s'impose 38 à 26 face aux Anglais de Bath dans un match très relevé et spectaculaire avec 9 essais marqués. Les Bordelais qui vont donc pouvoir défendre leur titre en finale.
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3: De la grisaille, de la pluie et des orages, voilà le programme pour cette fin de journée. 16 degrés à Bagnères-de-Bigorre, 18 degrés à Lourdes, 19 degrés à Tarbes, 17 degrés à Pau et 17 degrés du côté d'Orthez. On le rappelle, nous sommes toujours en vigilance jaune pour le phénomène des orages. Alors attention si vous êtes derrière le volant. Pour cette nuit, eh bien ça devrait un petit peu se calmer, même si la pluie ne devrait pas s'arrêter pour continuer le lendemain. Et les orages seront aussi de la partie lundi 4 mai pour toute la journée.
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5: Bonsoir à tous, j'espère que vous avez bien profité de ce week-end, long week-end pour certains. Vous êtes peut-être d'ailleurs sur la route de retour. Eh bien, je vous accompagne jusqu'à 20h avec, comme chaque soir, de la musique, des anecdotes, des souvenirs. Et ça commence comme ça.

0: All Night Long, c'était Lionel Richie.
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0: Ça pourrait être ma chanson préférée au monde, mais je change souvent d'avis. Contrairement à Lionel Richie, qui, lui, avait prévu d'arrêter sa carrière au sein du groupe Les Commodores en 80. Le succès mondial arrive avec ce All Night Long en 83. C'est en interprétant ce tube lors de la cérémonie de clôture des JO de Los Angeles en 84 qu'il croise celle qui deviendra sa femme, Diane Alexander. Voilà, après ce joli happy end, on enchaîne avec une chanson d'amour. Paul Young, Every Time You Go Away.
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0: Muriel Dac, c'était Tropique. Il y a un an, Muriel Dac, installée depuis quelques années dans la vallée de la Drôme, a organisé une soirée pour fêter les 40 ans de ce tube. Quelques amis belges sont venus la rejoindre, tels que Benny B et Léopold Norwi, celui de C'est l'amour. Ben normal, c'est son premier mari avec qui elle a eu 3 enfants. Allez, après cette belle histoire, dans un instant, Jean-Jacques Goldman. Il suffira d'un signe.
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0: Ici Béarn Bigorre, c'est 100% années 80 jusqu'à 20h et tout de suite, quelques infos près de chez vous.
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2: Et à Salis de Béarn, la salle Jean Monnet accueillera la nuit des arts martiaux le samedi 30 mai. Il y aura des disciplines telles que l'aïkido, le karaté ou le kung-fu et même, plus étonnant, le combat médiéval. Tous ces arts martiaux seront mis à l'honneur et cette soirée est faite pour que tout le monde puisse partager et découvrir cet art unique sous forme de gala nocturne. Ça se passe le samedi 30 mai à partir de 19h à Salis de Béarn, à la salle Jean Monnet. Mercredi prochain à Tarbes, vous allez pouvoir écouter les petites histoires de Louis de 10h15 jusqu'à 11h30 à la médiathèque Louis Aragon. Des animateurs liront et donneront vie à des histoires et des comptines à vos pitchounes de 0 à 3 ans. Et si vous voulez vous inscrire, rendez-vous sur le site de la ville de Tarbes. On prend là aussi un petit peu d'avance parce que je vous parlais des nuits européennes des musées. Vous le savez, c'est organisé par le ministère de la Culture et à Tarbes, eh bien vous allez découvrir le musée Massé avec David Borde, le conteur des Pyrénées qui a plein d'histoires à vous raconter.
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0: Sun et Piazzadora, c'était When the Rain Begins to Fall.
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0: Pour la suite, j'ai choisi un groupe très énervant. Je m'explique, hein. On a tous adoré le groupe Foreigner dans les années 80, notamment grâce aux tubes comme Urgent, I Want to Know What Love Is, ou encore Waiting for a Girl Like You, qu'on va écouter dans un instant. Eh bien, figurez-vous qu'ils sont en tournée mondiale en ce moment. Ils vont passer en Allemagne, en Angleterre, en Suisse, en Belgique. Rien en France. C'est un scandale. Fallait le dénoncer aujourd'hui, c'est fait. Bon, allez, on se calme et on les écoute quand même. Foreigner.
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0: Pointer Sisters, c'était I'm So Excited. 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Dans un instant, ce sont vos choix, votre playlist qu'on va retrouver dès 20h. Mais avant cela, Lipstick Polychrome, Daniel Balavoine, arrive juste après ça.
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1: Il est 20h sur votre radio, ici, l'heure de retrouver Émilie Mazoyer.
2: Comme il est 20h et qu'on est dimanche, décibels spéciales avec les chansons préférées des auditrices et des auditeurs. Yes, we were born. Vous ne cessez jamais de nous surprendre. Hein. Et oui, l'un ou l'une d'entre vous s'est dit, tiens, petit dimanche soir, Patrick Hernandez, ça peut être pas mal. C'est vrai que très souvent, c'est plutôt le samedi, enfin dans la nuit du samedi au dimanche, vers 2-3 heures du matin. Mais le dimanche soir, ça me va aussi. Vous avez donc choisi ce soir du Patrick Hernandez. Oui, Gaëtan sera avec nous tout à l'heure pour nous le présenter. Également Yvan, fan de Lara Fabian. Et puis Stéphane, qui adore Jean-Louis Aubert, surtout en live. Je vous ferai aussi découvrir la toute nouvelle chanson de Pierre Demar. Allez, décibel, c'est parti.
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2: Merci de nous avoir choisi pour passer votre dimanche soir. Les chansons préférées des auditrices et des auditeurs, c'est tous les dimanches à 20h et jusqu'à 21h sur votre radio ici. Un décibel pendant lequel j'irai aussi explorer vos chansons préférées de Madonna et puis on ira faire un petit tour au pays du coup de vieux. Oui, vous savez, ces chansons qui ont 20 ans cette année et on se dit comment ça, c'était il y a 20 ans, mais non, pas possible. Eh bien si, les tubes de 2006 ont 20 ans en 2026. On en fera un petit tour tout à l'heure. Pour le moment, filons retrouver la première auditrice de la soirée. Elle s'appelle Patricia. Bonsoir Patricia.
4: Bonsoir Émilie.
2: Bienvenue dans Décibel, chère Patricia. Comment ça va?
4: Écoutez, la journée s'est bien passée. On a du soleil, donc
2: oui.
4: Ça ne peut être que bien et mieux, quoi.
2: Exactement. Mais je suis assez d'accord, en fait. Voyons les choses avec philosophie. Si déjà on ne se prend pas des seaux d'eau sur la figure, soyons heureux. Voilà.
4: C'est vrai.
2: On va au moins se satisfaire de ça. Alors, Patricia, il faut que je vous fasse une confidence. La chanson que vous allez nous présenter ce soir, j'en avais entendu parler, mais pour une raison qui m'échappe, je ne l'avais jamais écoutée. C'est deux artistes très connus. Un depuis plus longtemps que l'autre, mais ils ont fait ce duo et je l'ai écouté pour la première fois là en préparant l'émission grâce à vous. Alors Patricia, qu'est-ce qu'on va écouter?
4: Écoutez, j'ai découvert cette chanson moi, sur un album que j'avais de compilation, donc Garou et puis Charlotte Cardin, Du vent des mots.
2: Ouais.
4: Et j'ai trouvé cette chanson fraîche, sympa, et puis je suis ressortie et je me suis dit, je vais appeler un décibel pour faire partager aux auditeurs.
2: Mais c'est une super bonne idée, Patricia, parce qu'alors, évidemment, Garou, on ne le présente plus hein, depuis Notre-Dame, 1998, etc. Voilà, c'est un garçon qu'on connaît très bien. Charlotte Cardin, bon, bah, c'est clairement la star de l'année. Je vous rappelle qu'elle a remporté la victoire de l'artiste féminine 2026 aux dernières victoires de la musique. Et on se doute bien, ils sont tous les deux Québécois. On sait que Garou, en plus, met le pied à l'étrier de plein de jeunes artistes. Mais voilà, c'est pas une chanson qui a fonctionné ici. Et c'est vrai qu'elle est tout en fraîcheur et en bonne surprise.
4: Alors, elle date de 2013, je crois, d'après ce que je voyais. 2013, cette chanson-là, 13 ans.
2: C'est ouais. Ça. Charlotte Cardin, qui avait été repérée donc, tôt par ce cher Garou.

0: la féliciter pour son premier Accor Arena Bercy à Paris, c'était jeudi. Et puis pour celles et ceux qui font les festivals d'été, sachez que Charlotte Cardin sera à Wheel of Green le 7 juin au festival Sœurs Jumelles avec ici le 26 juin et puis ensuite Europa Vox, le Main Square, le Beauregard, le Musilac, le Montre Jazz ou encore les Nuits de Fourvière et le Festival de Nîmes, la Foire au Vin d'Alsace. Elle se fait vraiment la tournée des Grands Ducs des festivals français. Vous aurez l'occasion d'aller la voir, Patricia, ou pas?
1: Pas pour l'instant, non. J'ai un festival pas loin de chez moi. Pour l'instant, elle ne passe pas. Peut-être l'année prochaine, j'espère. Mais ouais. Et j'irai la voir certainement. Mais en espérant qu'elle repasse d'autres duos, parce que ça fonctionne très bien. Hein. Ouais.
0: On est d'accord. Vous allez découvrir, grâce à Patricia, ce duo, Garou et Charlotte Cardin, Du Vent, Des Mots. Merci beaucoup, Patricia, d'avoir pensé à partager cette chanson avec nous. C'est trop gentil. Bonne soirée.
1: Bonne soirée, merci à vous.

0: Quelle trouvaille! Voilà, une chanson qui a plus de 10 ans. Charlotte Cardin, invitée par Garou pour ce duo Du Vent des Mots. C'est la trouvaille de Patricia. Merci à elle. Et pour la tournée d'été des festivals de Charlotte Cardin, j'ai oublié de vous donner une date très importante. Le VNB Fest le 21 août. Le Cabaret Vert à Charleville-Mézières le 22 août. Et puis, ça c'est un petit peu le festival qui marque la rentrée des classes, le Rose Festival organisé par Big Flo et Oli à Toulouse. Charlotte Cardin partagera l'affiche avec Ino Casablanca et Macklemore le 27 août à Toulouse donc.
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0: Gaëtan est un habitué de l'émission et il est avec nous ce soir en ligne. Salut Gaëtan.
2: Salut Émilie, tu vas bien?
0: Ça va bien et toi?
2: Ça va très bien, oui.
0: Gaëtan, tu as, comment dire, une nouvelle spécialité. Hein, là, ça fait déjà deux fois, aujourd'hui étant la deuxième, que tu nous appelles pour...

0: nous raconter tes rencontres avec les stars. J'adore ça. J'adore. La dernière fois, tu avais rencontré David Hallyday.
1: C'est ça, oui.
0: Dans les coulisses de son concert, discussion, photo, tu nous avais régalé. Alors, qui est ta star du jour, Gaëtan ?
1: Eh bien, c'est plusieurs stars, parce que je suis allé voir Star 80 en concert.
2: Oh là là !
1: Et puis après, je me suis présenté devant les portes du backstage, et ils ont laissé rentrer ceux qui étaient accrédités, et puis moi, j'ai demandé à la dame qui laissait rentrer si je pouvais aussi rentrer pour faire des photos. Elle m'a dit, oui, exceptionnellement, on te laisse rentrer.
0: Ah, mais ça, c'est Gaëtan. Gaëtan, tu les as au charme. Parce qu'en fait, tu arrives poliment, tu demandes gentiment. Et puis, je pense que tu n'as pas l'air d'un fou, tu sais, qui va genre se jeter sur Patrick Hernandez en disant Patrick
1: c'est ça,
0: voilà. Et voilà, et ça passe, quoi. Mais bravo. Bravo.
1: Oui, c'est passé très bien. J'ai pu rencontrer Vivien Savage, j'ai vu Phil Barnet, Mario de Emilia Image. Christiane de Soap Machine, qui j'ai rencontré d'autres, Patrick Hernandez, qu'on va écouter après. J'ai également rencontré plein de beaux mondes.
0: Franchement, moi, je suis impressionnée. Remarque, t'es assez jeune, t'as quel âge, toi, Gaëtan ?
1: J'ai 26 ans, mais j'aime bien tous ces artistes, c'est sympa, des années 80.
0: Oui, mais je pense que t'étais le plus jeune du backstage. Ça, c'est sûr.
1: Non, j'étais pas le plus jeune.
0: Ah, c'est vrai ? Ah, c'est marrant.
1: Il y en avait des un petit peu plus jeunes, oui. Ouais. Je crois qu'il avait 22 ou 23, c'est le plus jeune.
0: Oui, ok, donc quand même même génération. Mais je pense que ça doit faire très très plaisir aux artistes de se rendre compte que... Alors évidemment, les tubes des années 80, ça parle au quadra, au quinca et plus si affinité. Mais que, voilà, une génération plus jeune, que les chansons, elles se sont transmises en fait et qu'elles sont toujours là, quoi. C'est trop bien.
1: Oui, mais justement, ils m'ont dit que ça leur faisait très plaisir, oui. Que des jeunes comme ça continuent d'écouter. Et j'ai aussi rencontré, Jean-Pierre Madère.
0: Ah, lui, il est trop chouette, il est déjà venu dans l'émission.
1: Ils sont tous très chouettes, Il y en a juste une qui n'est pas venue pour les photos, c'est Sabrina, que j'aurais bien aimé rencontrer. Mais
0: Sabrina, boys. Pour la prochaine fois, Gaëtan, pas tout le même jour.
1: Pour une prochaine fois, je dois encore en faire deux, là, deux concerts d'ici la fin d'année, Marc Lavoine et Dan Akil.
0: Ah très bien, c'est bien parce que il y a énormément de variété et tu t'écoutes plein de styles de musique différentes. Mais pour ce soir quand même, t'as choisi le disco de Patrick Hernandez, Born to be Alive. Alors c'est un tube de 1979, il fait la tournée Star 80, c'est pareil, c'est Cousin Germain, voilà, c'est presque années 80. Ça devait être un des grands moments du concert, non ?
1: Oui, mais c'est passé presque à la fin du concert. Et je me suis dit que ce serait bien de l'écouter un dimanche soir, parce que des fois les gens sont un peu tristes le dimanche soir de la fin de la semaine, de la fin du week-end. Et du coup, je me suis dit que ce serait bien un titre un peu joyeux.
0: C'est formidable. Remède contre le coup de blues du dimanche soir grâce à Gaëtan. C'est Patrick Hernandez, Born to be Alive. Et vous avez le droit de chanter, de danser et faire tout ce que vous voulez. C'est dimanche soir et vous écoutez ici. Merci Gaëtan.
1: Merci Émilie, gros bisous.
0: Bisous, à la prochaine, pour ta prochaine star, hein. On compte sur toi.
1: Oui, bien sûr. Oui, ce sera fin juin pour Marc Lavoine.
0: Super.

0: To Be Alive, Patrick Hernandez. Vous dansez bien, hein, c'est normal, vous écoutez ici, mais attention, plus dur sera le coup de vieux.
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0: Nous sommes en 2026, alors mathématiquement, les chansons de 2006 ont 20 ans. Ça m'a fait mal quand j'ai préparé ce petit instant musical pour vous. J'espère que, voilà, ça ramènera de bons souvenirs, mais que vous aussi, vous vous direz, mais comment ça? Comment ça, cette chanson a 20 ans?
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0: Et ouais, la boulette de Diam's tube de 2006, une année où on a découvert une jeune et un peu barrée, mais on aimait ça,

0: 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Ça a 20 ans, tout comme...
1: J'adore.
0: Là, je les sens, les 20 ans, parce que je bouge la tête comme en 2006, mais ça tire un peu en haut du cou, c'est pas normal. Philippe Catherine, lui, il a la grande forme, il a fait l'année dernière sa première tournée de Zénith, ouais, de toute sa carrière. Alors voilà, 2006, il y a 20 ans, on a découvert de grands artistes, et puis un des grands tubes de cette année-là, que j'avais très envie de partager avec vous ce soir, c'est le tout premier d'Amy Winehouse, et il s'appelle Rehab.

0: Amy Winehouse et la chanson Rehab, c'était sur son album devenu culte depuis, le magnifique Back to Black. Et Amy Winehouse qui nous a quitté, ça va faire 15 ans au mois de juillet prochain. Alors si vous avez autour de vous des jeunes garçons, des jeunes filles qui aiment la musique et qui n'auraient pas entendu parler d'Amy Winehouse, il est temps de commencer à transmettre, les amis. Il faut que son nom, que sa voix, que sa musique reste malgré sa vie chaotique. Quel bel artiste. À tout de suite.
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0: Le dimanche soir, ce sont les auditrices et les auditeurs d'ici qui font la programmation musicale de Décibels. Vous appelez pour partager avec nous vos chansons préférées, des chansons qui sont pour vous des souvenirs très forts, chansons de mariage, chansons de divorce aussi, on n'en parle pas assez, mais c'est souvent de très très bonnes chansons. Pour partager tout ça avec nous, il suffit de nous envoyer un email quand vous voulez pendant la semaine. Notre adresse, c'est décibels, avec un S à la fin, @radiofrance.com, décibels@radiofrance.com. Dans le mail, vous mettez le nom de la chanson que vous avez envie de partager avec nous, et puis aussi votre numéro de téléphone pour qu'on puisse vous rappeler. Et c'est ce qui se passe ce soir avec Yvan. Bonsoir Yvan.
5: Bonsoir Émilie.
0: Je crois que c'est la première fois qu'on se parle, c'est vrai ça?
5: Oui, tout à fait, tout à fait.
0: Bienvenue dans la bande du dimanche soir, cher Yvan. On va écouter.
5: La première fois que je vous écoute, mais...
0: Ah, bah ça fait plaisir, merci.
5: Mais c'est surtout ma fille qui vous écoute assidûment.
0: Ah, très, comment elle s'appelle?
5: Elle s'appelle Violette.
0: Coucou Violette, merci d'écouter la radio, c'est super. Alors cher Yvan, je crois, si je suis bien informée, et en général je le suis, que c'est une chanson qui est très très spéciale pour vous, que vous allez partager avec nous ce soir, et surtout une chanson que vous aviez envie de dédier à quelqu'un.
5: Voilà, et bien en fait c'est ma femme qui l'a dédiée à ma fille, et donc moi je la dédie en même temps à ma femme et à ma fille, parce que ma fille est hospitalisée depuis 4 mois maintenant.
0: Oh.
5: Et cette chanson, c'est un peu un lien entre ma femme et ma fille, et un partage. Elle trouve que les paroles ont du sens et elles sont fortes, et dans le contexte actuel, ça leur donne un peu plus de force.
0: La chanson, c'est Ta peine de Lara Fabian. Et c'est une chanson, quand Lara était venue dans l'émission nous en parler, c'est une chanson, effectivement, dans laquelle elle aimerait tellement pouvoir prendre la peine des gens qu'elle aime pour avoir mal à leur place. Donc, effectivement, oui, dans votre cas, on comprend bien. Et alors, qu'est-ce qu'on peut faire de plus pour vous soulager, vous, votre épouse, et puis votre fille? Qu'est-ce qu'on peut lui souhaiter?
5: Eh bien, que ça lui apporte de la force et que ça lui permette de guérir plus vite. Plus vite et oui, le plus vite possible.
0: Très bien.
5: Et le mieux possible. Le mieux possible. Voilà, qu'elle prenne de la force avec ce genre de chansons, de paroles et puis de choses qui, au final, peuvent être positives.
0: Eh ben, on lui envoie plein de force. Et puis, vous savez, Yvan, on est très nombreux ici le dimanche soir et plein d'énergie puisque nous n'avons rien foutu de la journée puisque c'est dimanche. Donc là, on va tous se concentrer et tous envoyer
5: femme,
0: nos...
5: C'est Manuela. Et ma fille, c'est Violette. Et donc, toutes les deux aiment beaucoup cette chanson et votre radio.
0: Eh ben, on fait ça. On envoie nos meilleures ondes à Manuela, à Violette, à Yvan. Et on envoie donc cette chanson que vous avez choisie et qui vous lie, Ta peine de Lara Fabian. Je suis sûre qu'on va envoyer les ondes tellement fort que vous allez, tout le monde va les sentir. Peut-être même Lara Fabian, on va la réveiller. Allez savoir. Oui, elle fait la sieste le dimanche soir, Lara Fabian. J'ai mes sources. voilà. Mais merci en tout cas, Yvan, d'avoir partagé ça avec nous. Et plein de courage et plein de bises à Violette et à Manuela. Merci beaucoup, Yvan.
5: Merci beaucoup.
0: À bientôt.

0: se souviennent. Lara Fabian, Ta peine, vous écoutez ici, et si comme Yvan, vous avez une chanson que vous avez très très envie de partager avec nous, n'oubliez pas, un mail suffit. Notre adresse, décibel, avec un S à la fin, @radiofrance.com.
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0: Le dimanche soir, on écoute vos chansons préférées, mais parfois, je prends des petits paris sur l'avenir et je me dis que ça peut faire partie de vos futures chansons préférées. C'est le retour de Pierre Demar avec un tout nouveau titre qui s'appelle Je pense à vous. Pierre Demar, vous l'avez découvert avec ça.
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0: Sur le premier album de Pierre Demar, Regarde-moi, il y avait cette chanson Un jour je marierai un ange. Pierre Demar a cartonné, des victoires de la musique et puis des tournées partout en France, des clips, des émissions de télé. Et puis l'année dernière, on l'a un petit peu moins vu, mais c'est normal puisqu'il était en studio en train de préparer son retour. Le premier extrait de son nouvel album est sorti. Il s'appelle Je pense à vous et je pense que ça peut vous plaire beaucoup. Pierre Demar qui écrit cette chanson et qui l'envoie comme ça dans le cosmos, dans l'univers et dans vos radios, histoire de vous dire, vous, le public, qu'il pense beaucoup à vous, vous lui avez manqué, qu'il a hâte de vous retrouver. La preuve, Pierre Demar a déjà annoncé 2 concerts pour fêter son retour les 8 et 9 décembre à Paris, à l'Olympia. Il sera dans Décibel le 3 juin.

0: Ah, ce cher Pierre Demar, vous savez qu'il avait reçu le prix Talent France Bleu 2022. Donc à l'été 2022, on l'avait distingué, sachant que son album n'est sorti qu'en janvier 2023. Donc voilà, on a été un peu précurseur et visionnaire sur la carrière de ce garçon, ce jeune Belge, vraiment plein de talent. Pierre Demar, on lui souhaite le meilleur pour son deuxième album et on lui donne rendez-vous donc dans Décibel. Il sera notre invité le 3 juin.
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0: Eh ben oui, on continue l'émission, bien évidemment. J'étais dans mes pensées, je me disais, tiens, Pierre Demar, je suis quand même contente qu'il vienne nous voir le 3 juin. Mais enfin, c'est dans un mois, ma fille, calme-toi, et accueillons maintenant Stéphane. Salut Stéphane.
2: Salut Émilie.
0: Comment vas-tu?
2: Ça va très bien, et toi?
0: Ça va très bien, je te remercie. Mon cher Stéphane, toi, quand tu passes dans l'émission, en général, c'est pour nous passer du rock, souvent français ou anglais. J'ai des souvenirs cette année que tu sois déjà passé pour nous passer du Indochine, du Oasis aussi, c'est ça?
2: Oui.
0: Ah, t'as vu, j'ai bonne mémoire.
2: Ah ouais.
0: J'ai surtout un petit cahier. C'est vrai, moi, c'est à l'ancienne, je vous fais écouter mon cahier avec toutes les pages, comme ça. Vous entendez ou pas? Voilà, avec tous les choix de tous les auditeurs depuis le début de l'année. Donc Stéphane, j'ai vu qu'il était plutôt guitare. Et ça va pas me donner tort ce que tu as choisi ce soir. On va écouter qui?
2: On va écouter notre cher Jean-Louis Aubert.
0: Oh! Alors on l'adore. Jean-Louis Aubert, on l'adore. Déjà, quand il vient dans Décibel, en général, on rigole bien. Mais vraiment, parce qu'il est voilà très bon camarade. Et qu'il a plein d'anecdotes à raconter. Évidemment, le mec est rockstar depuis plus de 40 ans. Donc évidemment, il a un paquet de trucs à raconter.
2: Oh, il a 50 ans, c'est maintenant 50 ans.
0: 50 ans de carrière? Ah mais oui, t'as raison.
2: Ouais, 50e année 2026, oui.
0: Mais bien sûr, c'est pour ça que la tournée s'appelle 50 ans avec vous.
2: Exactement.
0: Ah bah oui, c'est logique.
2: Premier album de téléphone à 50 ans à la fin de l'année.
0: Mais oui, c'était fin 76. Incroyable, incroyable. Tu l'as vu combien de fois, toi, à travers les époques? Donc, téléphone, t'étais peut-être un peu jeune, mais Aubert en solo, Les Insus.
2: La première fois en concert, c'était au Zénith de Paris, en 2002, l'album Comme un accord.
0: Ah, très beau. Très beau, très très beau, très très belle période. Et là, donc, il vient de faire ce grand concert qui était diffusé à la télé d'ailleurs, 50 ans avec vous. T'as pu le voir sur cette nouvelle tournée?
2: Ben, je l'ai vu ce concert même, directement.
0: Ah, t'as vu le concert qui est passé à la télé?
2: Oui, ben, ils ont coupé des morceaux, parce qu'il nous a mis pour 3 heures de concert. C'était très beau.
0: Oui, et la version télé, elle doit faire un petit peu moins de 2 heures, j'imagine. Donc oui, vous avez eu des excuses.
2: On croise les doigts que ça sort en DVD. Hein. On croise les doigts, très fort.
0: Je le souhaite. Alors là, tu nous fais un petit peu remonter le temps, parce qu'il y a un album live d'Aubert qui est vraiment magnifique, qui s'appelle Une page de tournée. Et, et dessus, il chante Les plages, qui est une chanson merveilleuse sur à quel point on peut rêver quand on est gamin, rêver de changer d'horizon, changer de condition, changer de vie. Elle te touche beaucoup, cette chanson?
2: Oui, et puis en plus, c'est le CD live qui m'a fait découvrir Jean-Louis Aubert et qui m'a fait l'aimer. Et voilà, depuis maintenant 40 ans. Ça ne résume pas. 30 ans, pardon. 30 ans.
0: Excusez-moi. Ah, tu vois, t'es aussi fort en maths que moi, toi, c'est bien.
2: Non, mais pas de maths en direct. C'est la règle.
0: Jamais de mathématiques en direct. On se fait avoir à tous les coups. Ah là là. Eh ben merci. Merci, Stéphane. Et c'est une super bonne idée d'écouter Les plages, Jean-Louis Aubert, version concert. Un bon dimanche soir, comme si on y était. Je t'embrasse, à bientôt.
2: Gros bisous, à bientôt.
0: Merci,
2: au revoir.
0: Stéphane. Salut.

0: Petit bateau, c'est ce que nous sommes.
1: Mais quel cadeau ce Jean-Louis Aubert, je l'adore, les plages. Alors là, c'était même la version 2 pages de tournée, parce qu'il y avait l'album live, une page de tournée, puis après il y avait la grosse version, 2 pages de tournée. Mais n'hésitez pas à écouter ces albums en public, qui sont toujours hyper réussis. Pas parfaits, mais c'est pas grave, c'est pas ce qu'il cherche, la perfection, je pense, Jean-Louis Aubert, dans ses concerts. C'est plus la communion, les émotions, et c'est vraiment là. Il y a aussi un album un petit peu plus récent, qui s'appelle le Holo. O-L-O, qui était une tournée avec des hologrammes, etc. C'était un peu cyber, c'était après le Covid. Voilà, il avait des idées un peu zinzin, mais surtout une tournée acoustique, en fait. Et donc, il est soit en guitare-voix, soit en piano-voix. Et Aubert en piano-voix, mes enfants, c'est très très beau. Donc voilà, l'album s'appelle Holo Tour, et je vous le recommande.
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1: Et des auditrices, monsieur Grosse Voix de la Radio. La preuve, c'est Julie qui est avec nous maintenant. Bonsoir Julie.
3: Bonsoir Émilie.
1: Bienvenue dans Décibels, comment ça va Julie?
3: Très bien.
1: Ah oui, dis donc, j'entends. Beaucoup d'énergie dans la voix de Julie. Ah non, mais ça fait plaisir, ça fait du bien. On n'est pas dans le mode blues du dimanche soir ici. Julie, on va parler d'une chanteuse qui rentrerait, il me semble, dans la catégorie des artistes un peu sous-cotés en France. C'est-à-dire qu'elle est très talentueuse. On sait qu'elle existe, mais je ne la trouve pas assez présente dans les médias. C'est Emma Peters.
3: Oui, alors tout à fait. J'aime beaucoup sa voix, j'aime beaucoup sa façon d'arranger ses morceaux avec son équipe.
1: Ouais.
3: Et c'est pas facile de se faire une place. Il y a tellement en ce moment de nouveautés, de nouveaux chanteurs et chanteuses qui ont des univers particuliers où c'est très produit, très beau. Je crois que voilà, on est presque en overdose de bons chanteurs et de bonnes chanteuses francophones.
1: Et ça n'a pas toujours été le cas, mais c'est vrai que c'est une période où est d'abondance, ce qui fait que voilà, certaines ou certains très talentueux sont pas suffisamment exposés. Emma Peters aussi, il faut dire que c'est quelqu'un de très discret, qui travaille beaucoup, etc. Donc peut-être que voilà, le fait de pas être exposé en permanence, ça lui va aussi. Mais là, par exemple, elle est pas sur les festivals d'été, c'est un peu dommage, quoi.
3: Bah oui, mais peut-être qu'elle prépare quelque chose et qu'elle a besoin de tout son temps pour préparer un nouvel album, pourquoi pas.
1: Ah, mais, j'aime bien cette idée. J'aime beaucoup cette idée qui me réjouit et donc qui me fait dire de noter dans un petit coin de mon agenda prendre des nouvelles d'Emma Peters. Julie, on va écouter une chanson qui s'appelle Le temps passe. Pourquoi celle-ci et qu'est-ce qu'on pourrait dire pour la présenter à quelqu'un qui aurait jamais écouté Emma Peters?
3: Alors, pourquoi celle-ci? Parce que j'adore son thème. C'est le moment, après une rupture, bien sûr, parce qu'elle évoque souvent ça, c'est souvent sentimental chez elle. Donc, elle évoque ce moment où, ça y est, la tristesse est partie, la rancune éventuelle ou la colère aussi. Et il faut se détacher, mais on n'a pas envie de se détacher totalement. On n'a pas envie d'oublier totalement.
1: Ouais.
3: Donc, je trouve qu'elle le fait, elle le dit d'une manière très juste, très réaliste, avec des mots directs, ce que j'aime bien. Elle a beau avoir une belle voix douce. Ces textes, eux, sont assez directs, ça passe pas par quatre chemins. Donc, j'adore cette chanson. Elle fait le pendant, en plus, avec un duo qu'elle avait fait avec Grand Corps Malade, Sauf quand je pense à toi, où c'est pareil. Ils sont séparés depuis 2 ans, sauf ouais. Que là, ils se retrouvent. Et la difficulté de trouver quelqu'un d'autre après, c'est vraiment un thème récent, parce qu'avant nous, à 44 ans, moi j'ai 44 ans, quand j'avais 20 ans, j'avais le droit soit de désespérer,
1: oui.
3: Soit d'être en colère.
1: Oui, c'est ça. C'est vrai. On n'avait pas beaucoup d'options.
3: Voilà, je trouve que les options se sont ouvertes et j'aurais aimé avoir ce genre de chanson quand j'étais une jeune adulte.
1: Alors profitez-en les amis, découvrez Le Temps Passe, Emma Peters. C'est le choix de Julie ce soir dans Décibels. À bientôt Julie, merci beaucoup.
3: À bientôt aux auditeurs.

0: découverte pour celles et ceux qui n'avaient pas encore entendu Le Temps Passe, signé Emma Peters.
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0: Madonna est de retour dans l'actu à 67 ans. Elle est, selon le livre des records, la chanteuse qui a vendu le plus de disques de tous les temps. 400 millions d'exemplaires écoulés depuis ses débuts dans les années 80. Son 15e album va sortir le 3 juillet prochain, Confessions numéro 2, qui est la suite donc de l'album Confessions on the Dance Floor, sur lequel d'ailleurs figure une de vos chansons préférées de Madonna. Le sample de ABBA, oui, les Suédois qui font visiblement partie de la discothèque de Madonna, très fan d'Europe, hein, puisque son album Music a été produit par un Français, Mir Weiss, ex-Taxi Girl. De la France dans la discographie de Madonna, de la Suède, vous le savez, et puis de l'Espagne, toujours. Regarde les chiffres en comparant YouTube, Apple Music, Deezer et Spotify, on se rend compte que la chanson la plus populaire de Madonna, c'est celle qu'il a un petit peu fâchée avec le Vatican. Il faut dire que dans le clip, elle roulait des pelles à Jésus, qui était noir et très sexy. Alors évidemment, à certaines personnes, ça n'a pas trop plu à l'époque, mais voilà, de l'eau a coulé sous les ponts, de l'eau bénite, bien sûr. Et on va se régaler en écoutant la chanson la plus populaire de Madonna, Like a Prayer, et on attend son retour avec impatience.

0: Like a Prayer, Madonna. Décidément, on passe un très bon dimanche soir plein de stars.
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0: Et bim, encore une star. Notre auditeur, le dernier de la soirée, s'appelle Gwen. Salut Gwen.
2: Salut Émilie.
0: Je dis que tu fais partie des stars de l'émission, mais c'est vrai, tu fais partie des fidèles de Décibels. Et en plus, tu es hyper actif et aimé sur les réseaux sociaux avec ta page Inclusique, avec des K partout, Inclusique, qui est une safe place musicale dans laquelle tu proposes des nouveautés très très souvent en fait, hein, toutes les semaines. Hein, tu vas chercher des pépites.
2: C'est ça.
0: Voilà. Et là, c'est une chanteuse, alors qu'on connaît déjà, on ne peut pas dire que ce soit vraiment une petite nouvelle. Non. Elle vient d'annoncer son retour, c'est Holly Seas que tu as choisi ce soir.
2: Ouais, parce qu'avec le soleil, il y a un titre que j'adore, qui me fout la pêche et que qui fait partie de ma playlist de l'été. Donc j'ai dit qu'il fallait que je la propose à Emily et tous ses auditeurs.
0: Ah, c'est trop bien. Alors, Holly Seas, c'est le nom de scène de Cécile Cassel, la comédienne.
2: Ouais.
0: Et tu l'as déjà vue en concert, je parie.
2: Ouais.
0: Ah, j'en étais sûre. Mais Gwen, il fait 12 concerts par mois. Donc, quel est ton verdict?
2: Ah, c'est une énergie folle et tu passes un moment, tu vois pas passer, quoi. Tu dis, ah, mais c'est déjà fini. Donc, voilà. J'ai hâte, là, de la revoir.
0: Et en attendant, on l'écoute. Holly Seas, thank you all, I'm fine. Merci beaucoup, Gwen.
2: Avec grand plaisir, à très vite.

0: Thank you all, I'm fine. C'est là-dessus qu'on se dit au revoir et bonne soirée. Merci les amis d'avoir écouté Décibel. Merci à l'équipe Mathilde Mallet, Sarah Bécard, Elodie Biancamaria, Yanis Kalem et Franck Moilier. À demain, 20h sur votre radio. Ici, on recevra Bilal Hassani.
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0: Et belle soirée à l'écoute de votre radio ici, il est 21h.
2: 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Michel Sardou, Les Lacs du Connemara, la chanson préférée de Grégoire.
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5: Jacques Roux qui a déjà composé comme d'habitude, il en a écrit tellement qu'il y a un synthé qui se bloque sur un son. Il n'arrive pas à changer le son, mais le son le fait penser à une cornemuse. Il en parle avec Michel Sardou, ils ont cette idée d'écrire sur l'Irlande, les catholiques, les protestants et tout ce qui se passe là-bas.

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1: sur cette chanson en fin de soirée.
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0: C'est un voyage aux États-Unis qui relance la carrière de Claude Nougaro.
1: Passons jambon durant.
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0: Après un passage à vide au milieu des années 80, Claude Nougaro est lâché par sa maison de disques. En 87, le chanteur toulousain vend sa maison à Montmartre et s'exile à New York. Là-bas, il découvre de nouvelles sonorités, plus rock, plus funk. Il collabore avec Philippe Seyss, arrangeur d'Al Jarreau, et séjourne même chez la veuve de Charles Mingus. Ce choc culturel new-yorkais a un effet rajeunissant sur son style et lui permet de retrouver le succès avec New York.

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1: Vous écoutez Sauvage Continent, le nouveau titre de Stéphane Echer.
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3: Voici Bonneville, Elonne dans la Lune. Après plus de 100 concerts, plusieurs festivals et des premières parties de Feu Chatterton, Charlie Winston, Solane ou encore Vianney, Bonneville dévoile la première chanson achinée de son premier album, Vide Dressing, attendu le 3 juin 2026.

0: Alone dans la Lune est un single pop aux influences indie rock qui aborde le besoin de lâcher prise face à l'anxiété contemporaine. Bonneville est actuellement en tournée avec déjà plus d'une trentaine de dates partout en France. Bonneville, un coup de cœur, ici Saint-Étienne-Loire.
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0: Saviez-vous que c'est la période de Noël et ses vitrines bondées qui ont inspiré Alain Souchon le titre Full Sentimental ?
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2: Les secrets de vos chansons préférées.
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2: Johan Guérin.
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0: Écœuré par la frénésie des emballages jetés et cette surconsommation, il signe une critique sociale, mais sans jamais lever le ton. Le secret du tube, un contraste génial. Souchon plaque son texte mélancolique sur une mélodie inspirée du jeu de guitare de Keith Richards des Rolling Stones.

0: Résultat, une balade entraînante qui nous fait danser tout en nous rappelant qu'on nous infantilise. 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
2: Salut, ici, c'est Manon Lisa. On écoute ensemble ma nouvelle chanson.
1: Le Petit Pêcheur, le nouveau titre de Manon Lisa.
0: Un coup de cœur ici.

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2: Sao de Sagazan, la symphonie des éclairs. La chanson préférée de Jean-Louis Aubert.
4: Cette chanson, symphonie des éclairs, est absolument magique parce qu'il n'y a pas un mot à retirer. Et elle raconte vraiment bien son état d'esprit d'enfant. Et aussi comment elle a fait pour transgresser ça. On ne peut pas le transgresser, s'en servir plutôt.
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4: Quelquefois, des choses un peu difficiles donnent des bonnes choses. Et ça, c'est assez dur à comprendre dans la vie, mais il faut le savoir.
3: Ces oiseaux qui nous font danser sous l'orage, traverseraient tous les nuages pour trouver la lumière en chantant.
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1: Lola Baye, m'ennuyer.

Lola Baye est une chanteuse, autrice, compositrice qui mêle douceur, humour et spontanéité. Si vous avez pu la voir dans l'émission The Voice, ce qu'elle affectionne aujourd'hui, c'est sillonner le monde rural pour chanter dans les tout petits villages.

0: M'ennuyer, Lola Baye. Un coup de cœur ici même. 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
1: Un chien a des comportements quelquefois qui sont pas forcément appréciés en société, et donc l'idée c'est de réduire les mauvais comportements et mettre en place des bons comportements.
2: Un chien, alors une fois on parle de chien agressif, est-ce qu'on peut les changer?
1: Oui, on peut les changer. Alors un chien agressif c'est une étiquette. Moi ce qui m'intéresse c'est clairement le comportement. À quel moment est-ce qu'il mord, dans quel contexte, et en modifiant ce contexte, on s'arrange pour que le comportement n'apparaisse pas. Ensuite on peut le mettre en place un nouveau comportement. Ça prend du temps, c'est une thérapie comportementale, mais en effet on obtient d'excellents résultats en réalité avec le temps. Et le travail.
2: Qu'est-ce que tu leur proposes aux propriétaires qui viennent avec leur chien? Qu'est-ce que tu leur proposes?
1: En premier lieu, j'aime construire une relation et enrichir cette relation, de manière à ce qu'il y ait vraiment une connivence qui se mette en place entre les deux. Et puis ensuite, je fais les choses pour que le chien joue un rôle social dans sa cellule familiale. Ce qui est important, c'est que le chien rende des services parce que ça lui fait plaisir.
2: Tout à l'heure, je t'ai vu faire tomber un chiffon. Le chien t'a apporté naturellement, sans que tu lui demandes, le chiffon.
1: Ouais, elle a compris ça, et donc je cultive ça, bien sûr, mais dès qu'on va dans le jardin, je fais tomber un outil, ça peut être un arrosoir, un gant, et elle sait qu'elle doit me rapporter les choses.
2: Et ça leur plaît aux chiens, ça les stimule, ils aiment bien ce côté-là de se dépenser, de se rendre utile.
1: Et ils ont un cerveau qui est très proche du nôtre, donc il faut stimuler ce cerveau en réalité. Et un chien qui mange et qui dort toute la journée, il est pas super heureux. Hein. Il a besoin et d'être reconnu par son groupe, donc de jouer ce fameux rôle social, et puis surtout, il a un cerveau qui a besoin d'être motivé, en fait. Il a besoin d'apprendre des choses.
2: Là, on a Aria, qui a 4 ans, qui est avec nous.
3: Qui vient de l'SPA de Poitiers.
2: Qui vient de l'SPA de Poitiers, très bien, et qui est très mignonne et très à fond, en fait.
1: Elle est plus connectée que mon téléphone, en fait. Elle cherche le regard en permanence parce qu'elle a envie de faire des choses.
2: Elle est assise devant nous, elle ne bouge pas, les oreilles bien dressées. Coucou Aria, qu'est-ce qu'on peut lui faire comme exercice? Parce que franchement, il y a plein de petites choses sympas.
1: Alors nous, on a l'habitude de terminer les exercices par un son de cloche, en fait, ce qui marque la fin de la session. Elle le sait, donc ça c'est quelque chose que tu peux demander si tu veux te tester.
2: Oui, parce qu'on a une petite cloche qui est un peu plus loin, qui est accrochée à un fil, et du coup, si je lui dis Aria, va sonner la cloche. Et je vous jure que c'est réalisé sans trucage, avec sa petite patoune. Elle a mis un petit coup dans la cloche. Aria, va chercher la casquette. Et elle apporte la casquette. C'est incroyable. Alors, le but, c'est pas d'en faire des animaux de cirque, mais ça prend combien de temps à éduquer un chien à décrypter son comportement et à faire en sorte qu'il veuille s'adapter à ce qu'on lui demande?
1: Alors, merci de préciser que c'est pas pour faire un animal de cirque, ça c'est important. L'idée, c'est juste de l'intégrer à ma vie et de lui montrer que j'ai besoin d'elle et qu'elle me rende des services. Ça, c'est une première chose. Ensuite, combien de temps ça prend? En fait, ça va assez vite.
2: Tu peux lui demander n'importe quoi, elle le fera?
1: Ouais, je pense qu'elle a un répertoire qui est assez large. Ouais.
2: Non, je vais tester un truc, je suis pas sûr que ça marche. Aria, envoie un message à mon directeur et dis-lui que je suis malade. Non, elle veut manger la bonnette. Dommage, je vais devoir retourner au boulot.
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4: On peut encore partir à la chasse au trésor.
5: Oui.
4: On va partir à la recherche de pierres vieilles de 700 ans.
5: Exactement. Ces vieilles pierres s'appellent des bornes papales, cher ami. Direction donc Valgréas, au cœur de cette curiosité géographique, on va le dire. Un morceau de Vaucluse posé en plein milieu de la Drôme provençale, on en a déjà parlé. Ça s'appelle l'enclave des...
4: Papes.
5: Oui, bornes. Réponse.
4: Oh!
5: Ouais, j'ai un petit peu bossé. Celle qui donc délimite, eh bien, ces bornes papales, celle qui délimite l'enclave, ce sont donc ces bornes papales. Alors, à quoi ça ressemble? Imaginez un grand bloc de pierre taillé, planté verticalement dans le sol, un bon 1,20 m à peu près, avec, surtout des blasons, en fait, c'est ça qui est beau. Blasons sculptés, des armoiries, des seigneurs locaux, celle du comte avenessin aussi, forcément, avec deux clés entrecroisées, symbole donc du pouvoir pontifical.
4: Ce sont donc de vraies frontières gravées dans la pierre, on peut dire.
5: Exactement. Ces bornes, elles datent du 14e et 15e siècle. Elles ont été installées lors de plusieurs campagnes de bornage en 1324, 1414, 1457. C'était simple, en fait, hein. Tout simplement, elles étaient là pour dire ici commence la terre des papes en pleine Drôme provençale. Petit rappel historique quand même, quand les papes s'installent à Avignon au début du 14e, ils cherchent en fait à sécuriser et à agrandir leur possession. Il y a un pape qui s'appelle Jean XXII qui achète Valgréas, en fait, et puis d'autres villages autour. Mais le royaume de France bloque toute extension parce que, bien sûr, les papes, ils voulaient aller encore plus loin. Mais boum, non, la France bloque tout ça, et résultat, on a donc une sorte d'enclave figée donc dans les frontières. faire. Et donc, pour matérialiser tout ça, on plante donc des bornes solides, visibles, et surtout, c'est indiscutable, quoi.
4: Alors, évidemment, la question, c'est de savoir si on peut encore les voir aujourd'hui, ces bornes.
5: C'est ça, c'était au 14e siècle, quand même. On en a encore 22, en fait, autour de Valgréas, en place. Vous en avez déjà une devant l'office de tourisme. C'est la plus facile, pour l'avoir. Ils l'ont mise là pour qu'on puisse voir à quoi ça ressemble. Mais ensuite,

0: Et ces pierres sont là pour nous rappeler donc cette chasse au trésor grandeur nature autour de l'histoire donc de l'enclave des Papes.
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3: Pourquoi appelle-t-on l'eau l'or bleu?
4: En fait, l'eau, ça donne de l'énergie, ça peut donner aussi des bonnes vies aux animaux et ça peut donner des bons trucs à l'environnement. Ça sert à la vie de contenir de l'oxygène et sans l'eau, en fait, à la terre, ça s'en fait une grosse boule de désert.
5: Bah, pour moi, on appelle l'eau l'or bleu parce que bah, l'eau, c'est précieux. Prends par exemple le pays, l'Afrique, au Sahara. Bah, l'eau là-bas, c'est comme de l'or. Si t'en as, c'est magique. Parce que là-bas, ils n'ont pas beaucoup d'eau. Mais oui, l'eau, c'est précieux et c'est aussi important parce que quand il y a des réchauffements climatiques, il n'y a plus beaucoup d'eau.
6: C'est grâce à ça qu'on vit aujourd'hui. Parce que si on ne boit pas, si on ne s'hydrate pas 3 jours, bah, on sera déjà mort. C'est vraiment précieux l'eau, faut qu'on en ait à l'infini.
4: Vous avez vu les usines comme Christine, tout ça? En fait, eux, ils gaspillent l'eau. Ils fabriquent de l'eau qui se périme, donc ça se fait pas.
7: Et aussi, l'eau, c'est censé pas d'être périmée, parce que l'eau, dès qu'il y avait personne dans ce monde, maman, il y avait déjà l'eau. Et cristalline, maintenant, c'est comme si leur but, c'était de construire de l'eau et après, de mettre des dates pour la périmation.
5: En fait, non, les usines cristallines, c'est en fait, ils récupèrent, je pense, de l'eau de mer et après, ils la filtrent, ils enlèvent le sel pour pouvoir en faire de l'eau minérale. De l'eau de source un peu. Pour
3: boire. Et alors chez vous, vous prenez l'eau du robinet ou vous avez des bouteilles d'eau?
6: Moi, je pense que je bois plus au robinet parce que en fait, on a 3 bouteilles et après, on remplit à l'infini.
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1: Nous sommes avec une des dernières et la plus ancienne fabrique de pâtes de fruits en Auvergne. Avec Anthony Vallat, qui est le directeur général. Merci de nous recevoir, Anthony. Nous sommes face à une vieille photo qui montre, je pense, le tout début de cette maison Cruzy, c'est ça ?
2: C'est pas le début historique, hein, puisque la maison Cruzy a été fondée en 1880, mais c'est effectivement une photo du site de fabrication ici, sur la zone du Brézé, telle qu'il était en 1956, au moment où la maison Cruzy a déménagé du centre de Clermont pour venir s'installer sur la zone du Brézé.
1: Construction de l'usine Goffredi, avenue Jean-Mermoz, sur le champ d'Angélique. Et on aperçoit des angéliques sur ce champ.
2: Et l'angélique étant un des produits un petit peu signature des confiseurs et de la confiserie. Et donc c'est un beau clin d'œil de l'histoire que de penser que voilà, notre site de fabrication ici est basé sur un ancien champ d'angélique. Voilà.
1: L'angélique, ces petits bâtonnets de couleur verte, hein, c'est
2: exactement.
1: Ça, je ne dis pas de bêtises.
2: Il y a beaucoup de particuliers qui ont aussi de l'angélique à la maison.
1: Voilà. C'est la tige.
2: On confie la tige, tout à fait.
1: D'accord, oui. Ok. Et aujourd'hui, vous en faites toujours. Vous avez toujours des producteurs d'angélique qui bossent avec vous.
2: Oui, tout à fait. C'est un agriculteur qui vient nous livrer en tracteur chaque année. C'est au mois d'août, quand la récolte est prête. On se met d'accord avec lui l'année d'avance sur les quantités dont on aura besoin. Et puis, il vient nous livrer. On la travaille, on la prépare. Et puis après, on va la faire confire. Donc, c'est un produit auquel on tient beaucoup.
1: Il y a toujours une grosse tradition autour de ça. Enfin, en Auvergne, on offrait des pâtes de fruits. C'était un incontournable.
2: Effectivement, la création de la pâte de fruits a été faite en Auvergne. Hein, à la base, la pâte de fruits s'appelait la pâte d'Auvergne. Et c'était vraiment une spécialité, on va dire, régionale. Ce qui a fait que l'Auvergne était une terre de fruits confits, c'est que, on va dire que la noblesse venait, descendait de Paris dans le 16e, 17e siècle et venait dans les cures, à Roya ou autre. Ils découvraient, ils dégustaient les fruits d'Auvergne. Et la méthode de conservation à l'époque, hein, puisqu'on n'avait pas toute la pasteurisation, etc., c'était de confire les fruits. Ce qui faisait que, du coup, les confiseurs auvergnats ont prospéré sur la base des gens qui venaient en cure et qui ramenaient leurs fruits à Paris en général. C'est comme ça que la confiserie et le métier de confiseur a démarré en Auvergne.
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3: Quand j'étais petit, j'étais malade en voiture. Donc même si on partait tôt le matin, j'avais pas d'autre choix que de regarder la route. Et c'est comme ça que je me suis un peu intéressé à l'environnement routier, à tout ce qui se passe autour des routes.
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3: Bonjour, Laurent Carré, j'ai 54 ans, je suis professeur d'histoire-géographie au Collège de Descartes. Je suis président de l'association Nostalgie, une association qui milite pour la sauvegarde du patrimoine et de la mémoire de l'ancienne route nationale 10.
5: Je crois qu'on a là aujourd'hui la définition du prof cool. C'est celui qui arrive encore en 2025 en deux chevaux sur le parking du collège et qui met de l'humain avec un grand H dans toutes ses histoires.
3: Je suis né moi-même un peu par accident sur les bords de la Nationale à Sainte-Maure-de-Touraine. Et moi, l'attachement me vient du fait que j'ai grandi devant une agence Citroën. Ma mère allait souvent me rechercher dans le garage, ramener les catalogues que je ramenais de chez moi, donc je pense que ça vient de là.
5: Vous êtes une des rares personnes pour qui le mot bouchon ne fait pas tellement peur.
3: Non, voilà, enfin, même jusqu'à, on pousse le vice jusqu'à en réorganiser. Depuis 2013, on organise à Sainte-Maure-de-Touraine le bouchon de la Nationale 10. La Nationale 10, c'est la route qui fait Paris, Bordeaux, Espagne. 765 km de bitume. En Touraine, c'est vraiment une colonne vertébrale du département puisqu'elle la traverse quasiment, elle la coupe en deux, pratiquement moitié-moitié depuis Château-Renaud jusqu'au sud de Sainte-Maure.
5: On pose les cartons, les albums photos, petit tour du département dans les années 50, 60, 70 avec toutes les photos, toutes les cartes postales.
3: Alors, le cocardier dans les années 50 était tenu par un cuisinier humoriste qui avait dressé un petit coq qu'il avait sur l'épaule. Là par exemple on est à Ville-Domé, à la Grand-Vallée, Pierre de Tours, la cocotte minute, le garage Citroën, un policier monté sur cette plateforme, la grillade. Elle a brûlé très peu de temps après son ouverture.
5: Pas drôle vu le nom.
3: Et en plus...
5: Alors l'incarnation concrète de cette passion pour Laurent, c'est une station. On monte dans la Dodoche, direction Ozeau.
3: On est au lieu dit Bellevue. Voilà pourquoi on l'appelle la station Ozeau Bellevue et on est sur la commune de Sainte-Maure-de-Touraine. Premier but, ça a été de la sauver, cette station. On a tous reconnu le caractère patrimonial exceptionnel de l'architecture. Chaque fois, je suis fier. C'est grâce à l'association qu'on a fait bouger un petit peu les
5: Retour
3: choses.
5: Retour à la belle époque. Laurent, sans ceinture, sans limitation de vitesse. Vous le savez, hein, le bonheur des uns.
3: Et avoir une caravane ou une vieille de chevaux devant soi, quand on avait une voiture plus puissante.
5: Et le malheur des autres.
3: C'était une vision d'horreur.
5: À vous de lui envoyer vos souvenirs et vos histoires pour décortiquer tout ça. Il saura prendre le temps.
6: Vous prenez l'autoroute ou pas ?
3: Très rarement. Je veux profiter du paysage, je veux m'arrêter où je veux, quand je veux. Le voyage ne commence pas à destination, il commence quand je monte dans ma voiture.
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7: C'est un événement littéraire dont on vous parle dans Toujours à la page. La sortie du nouveau roman de Marion Fayol, autrice et illustratrice dromardéchoise, plusieurs fois primée au festival d'Angoulême. Marion Fayol a rencontré l'année dernière un immense succès avec son premier roman poétique et poignant, Du même bois, dans lequel elle évoquait l'histoire d'une ferme ardéchoise, génération après génération. Petit fruit, c'est le nom de ce second titre, est paru chez Gallimard. Et c'est l'histoire d'une femme à qui, mois après mois, la nature refuse d'offrir un enfant. Tandis qu'elle brasse questionnement, chagrin, culpabilité, son mari reste imperméable à ses émotions. Jusqu'au jour où s'impose chez eux un inconnu, un étranger, un homme qui dit pourtant reconnaître en la femme son amour de jeunesse perdu. D'ailleurs, c'est étrange, ses mains à lui sont de la couleur de la robe de la femme. Et il ne cesse de vouloir la dessiner, la croquer sous tous les angles. En résulte un curieux ballet, un poétique triangle amoureux auquel nous allons assister. Marion Fayol.
8: Le livre parle en effet du désir d'enfant, même si je pense qu'il parle du désir, du manque, de l'absence, de manière peut-être beaucoup plus large que simplement le manque de l'enfant. En tout cas, cette femme, elle est en proie à une forme d'obsession. Chaque mois, elle a envie d'avoir un bébé dans le ventre et chaque mois, c'est un échec. Et dans son couple vient apparaître une sorte d'étranger. Donc, elle attend un enfant et l'enfant n'arrive pas. Et il y a quelqu'un qui vient se glisser dans leur maison alors même qu'ils essaient de le rejeter. Donc, c'est aussi une sorte d'ambivalence entre ce qu'elle désire et qui vient pas et ce qu'elle rejette et qui vient. Et pour moi, les trois personnages du livre sont tous des personnages qui sont un peu enfermés. Ça m'intéressait d'avoir trois personnages qui finissent par se parler par quelque chose de commun. Et ce commun, je pense qu'il est à la fois la question de l'obsession et la question de l'absence ou du manque ou du fantasme aussi.
7: Il y a quand même quelque chose d'un peu surnaturel qui relève du conte ou de la poésie dans ce que vous écrivez.
8: Quand j'écris, je me sens proche de la poésie plus que du roman d'une certaine façon. Et c'est très important pour moi que l'espace du livre, comme dans l'espace des dessins, soit pas exactement l'espace de la réalité, en tout cas qu'il y ait toujours une part de symbolique ou de surréalisme qui vienne créer un espace qui est celui du livre et qui est un petit peu à côté du réel pour peut-être être plus réel que le réel. Et c'est important pour moi que mes livres contiennent plusieurs discours, enfin qu'en tout cas on puisse les lire, et puis on puisse les relire, et puis encore les relire comme s'il y avait plusieurs couches, et que le lecteur puisse aussi glisser sa propre voix à l'intérieur de ce que je propose.
7: On ne sait précisément où l'action se déroule, ni à quelle époque, mais comme toujours avec Marion Fayol, la nature est partout. Elle traverse les personnages, et son écriture pose des images, des émotions, un rythme aussi. Elle offre comme un moment en suspens, hors du temps. Marion Fayol révèle une nouvelle fois que son talent d'écrivaine n'a rien à envier à celui de dessinatrice dans ce petit fruit, paru chez Gallimard.
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1: Bonjour Johan.
2: Bonjour Manu.
1: Merci de nous accueillir dans cette boutique au garage à Issoudun avec une céramique bretonne. Exactement. Que l'on peut trouver, on n'est pas à l'abri de trouver ça sur une brocante.
2: Alors on n'est pas à l'abri, en revanche là on est sur une céramique de très belle qualité et tu sais que moi je suis un amateur de la céramique française des années 50, en tout cas du milieu du 20e. On ne présente plus, les Caprons, les Rouellans, tous ces grands céramistes qui ont fait des pièces magnifiques, qui font aujourd'hui des très gros prix. Mais aujourd'hui, dans une gamme de prix beaucoup plus inférieure, on peut se faire plaisir avec, par exemple, un grand plat de service comme ça. Tu vois, cette couleur verte, elle est incroyable. Et figure-toi, mon cher Manu, que cette pièce vient de Bretagne. On pourrait dire qu'elle vient de Valoris, sud de la France, dans les années 50.
1: On va se tromper.
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2: On est à Quimper, dans les manufactures de céramique de Quimper, hein, qui existent depuis la nuit des temps. Et là, on est sur une marque qui s'appelait Keraluc, qui a édité de nombreuses pièces de service, de vaisselle, des pièces qu'on peut utiliser encore aujourd'hui, évidemment, et qui amène une touche de déco un peu fantasy, un peu complètement céramique des années 50. Elle a une forme complètement atypique et surtout un travail de décor qui est vraiment de qualité superbe. On est dans des couleurs improbables. Tu as vu,
1: elle est élégante, elle est magnifique, elle est resplendissante.
2: Elle est verte, elle a trois ou quatre teintes de vert différents. C'est vrai qu'on se croirait à Valoris dans le sud en 1950, mais on est bien en Bretagne et ce sont des pièces aujourd'hui qui sont recherchées par les collectionneurs de céramique.
1: Du coup, le prix ?
2: Bon, ça vaut une centaine d'euros, ouais. parce que y a une grosse production, donc beaucoup de pièces aujourd'hui, on peut peut-être, si on a de la chance, en dénicher une sur une brocante. On reste raisonnable et on se fait plaisir, c'est de la déco très colorée sur une grande table dans la cuisine, c'est super.
1: C'est validé, merci Johan.
2: Merci à toi Manu.
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4: Allez, on fait comme tous les frontaliers le matin, on passe la frontière suisse pour voir ce qui se passe chez nos voisins avec David Aubry. Bonjour David.
5: Bonjour Louise, bonjour à tous.
4: Vous avez passé un bon week-end, vous êtes avec nous pour cette rentrée en ce lundi. En tout cas, la diplomatie entre France et Suisse a vacillé cet été.
5: Ah ça, je vous assure Loïs, que les bisbilles entre Trump et Poutine, à côté de ce qui suit, c'est du pipi-chat. La montée en puissance de la crise entre nous autres et les voisins suisses, franchement, il y a eu de quoi inquiéter les observateurs internationaux. Hein. Enfin, comme on dit, c'est toute proportion gardée quand même, ça reste une brouille avec la Suisse. Hein. Donc au pire, on risque pas non plus l'envoi des sous-marins nucléaires. Hein. Avec eux, quand ils sont fâchés, tout ce qu'on entend en retour, c'est une réaction outrée du genre « Non mais ça va ou bien ?»
4: Bon, qu'est-ce qui a déclenché cette grosse colère, David ?
5: Eh bien, c'est un des nôtres, un député français qui a voulu mettre son nez dans leurs affaires.
4: Oula.
5: Et pour une fois, on parle pas pognon, banque ou impôt, mais on parle de vaches. Alors, pas question d'épidémie non plus, mais de combat de vaches. Oui, un élu français a déposé chez nous un projet de loi spécifique contre les combats de rennes. Alors, c'est une tradition suisse qui a d'ailleurs traversé la frontière. Il veut abolir les combats de vaches d'Éreins. Il n'en fallait pas plus pour mettre les Suisses en PLS. Faut savoir quand même, il a réussi à faire signer 74 autres parlementaires pour, je cite, « mettre fin à cette pratique cruelle ».
4: Et les Suisses l'ont évidemment très mal pris, c'est logique.
5: Qu'un pays où existe encore la corrida vienne faire la morale à un autre où les vaches pratiquent un genre de sumo version meumeux, évidemment, ça les a fait rire. Et en gros, la réponse, c'est « Oh les frouzes, balayez déjà devant votre porte hein. !» Ils défendent ce divertissement, comme ils disent, et même si certains les ont copiés dans les Alpes françaises, c'est pas leur problème. Ils adorent servir de modèle, alors on peut même dire que ça leur a fait plaisir, et encore plus quand ça fout le bordel par chez nous. En tout cas, Loïs, croyez-moi, en voulant se mêler de leurs affaires, on les a remotivés pour des décennies et les combats de vaches en Suisse ne sont pas prêts de s'arrêter.
4: Ah là là, attention, la diplomatie entre France et Suisse est donc menacée. Le coucou suisse de David Aubry à réécouter sur l'application Ici et puis sur ici.fr Besançon. Merci beaucoup, David.
5: À demain.
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1: Vous êtes peut-être déjà venu voir vos enfants ou vos petits-enfants jouer à la Guéretoise, cette salle de spectacle qui est à l'espace Fayolle à Guéret. Mais c'était quoi avant ?
2: Hervé Herp, directeur artistique de la Guéretoise de spectacle. Avant, ici, c'était un prêt, il y a très longtemps. Puis après, il y a eu une construction, c'était une MJC, avec multiples activités, comme ça se faisait beaucoup dans les années 70-80. Il y avait un ciné-club, il y avait un labo photo qui existe encore dans les caves.
1: Est-ce que vous avez entendu l'époque où c'était une coopérative ?
2: Oui, alors il y a eu cette période, parce que c'est un petit peu ce qui a permis d'inventer aussi la Guéretoise de spectacle. Guéret est une ville qui a presque inventé les coopératives. C'était une coopérative ouvrière, très active, très engagée politiquement. On venait acheter sa farine, on venait acheter des boutons pour faire de la couture. Il y avait plein de choses et c'était quelque chose qui a été très très très important sur la ville de Guéret. Et il en reste encore des traces.
1: C'est quoi l'esprit coopératif ?
2: Plutôt que de passer par un système commerçant, des gens faisaient des achats en gros, ils négociaient des prix, ça rassemblait. C'était très familial et puis dans un but très social. Cette histoire de coopérative de Guéret me trottait dans la tête, mais j'avais pas fait le lien. Et puis un jour, on avait créé un spectacle, Guéret en chanson. Il y avait des réunionnais, il y avait des anciens maçons, des carrières, il y avait des immigrés qui venaient d'arriver ici. Et on a créé un spectacle global avec écriture de chansons. Et on a donné ce spectacle à l'espace André Lejeune devant une salle complète de 600 personnes, quoi. Et à la fin du spectacle, on avait organisé une petite buvette. Et c'était très drôle parce que tout le monde s'est retrouvé, parce qu'il y avait tellement de monde, eh ben, à servir des boissons, à servir. Et j'avais l'impression d'être une petite usine grouillante et sympathique. J'avais l'impression d'être dans une coopérative. Il y a un ami qui me dit, mais tu devrais appeler ta scène la Guéretoise. Il dit, ça fait un nom de coopérative, la Guéretoise. Je dis, ouais, mais je me demande si c'est pas le nom d'une bière. Rajoute deux spectacles. Et c'est comme ça que la Guéretoise de spectacle est née, suite à cette soirée un petit peu coopérative. C'était en 2006.
1: Maya, comment tu connais la Guéretoise ?
3: Moi, j'y suis allée avec l'école. J'ai vu un spectacle. C'était Chute la pomme. On ne parlait pas. Et en fait, c'était un monsieur. Et ben, il avait une pomme. Et en fait, il faisait comme si c'était un peu son animal de compagnie. Et un jour, quand il dormait, il voulait le manger, mais il se réveillait tout le temps.
1: Tu recommandes cette salle ?
3: Oui, je le recommande très fortement.
1: Aujourd'hui, la Guéretoise de spectacle garde cet esprit de la coopérative, de convivialité et de solidarité.
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4: Pluie, neige, canicule, brouillard. La météo décide si on va râler ou si on va râler autrement, si vous voyez ce que je veux dire. Mais dans le fond, qui décide des prévisions météo ? Qui observe ? Qui calcule ? Qui c'est qui tranche à la fin ? Et surtout, pourquoi ils disent qu'il va y avoir du soleil alors qu'on se prend une rincée ? Eh bien, réponds tout de suite dans les coulisses de Météo France Alsace que je teste pour vous aujourd'hui. Je suis à Ilkirch-Grafenstaden. Ici, on estime, on calcule le temps qu'il fera demain. Et à côté de moi, voici Simon. Simon, c'est le technicien météo. C'est lui qui surveille des capteurs, des antennes, des machines qui parlent. Bref, tout le langage, c'est des chiffres. Entre le vent, la pression, l'humidité, tout est mesuré en continu avec des stations météo basées un peu partout en Alsace, à des endroits stratégiques, en altitude, dans les vallées, en plaine ou encore en ville, au nord, au sud, bref, un peu partout. Et à cela, on peut ajouter aussi d'autres outils comme les radars, les satellites. Et chaque jour, c'est des millions d'observations qui arrivent dans les ordinateurs de Météo France Alsace. Et avec des équations très, très, très complexes. Et cette complexité est en lien avec notre prochaine découverte. Direction, le bureau des modèles météo. Ça, c'est avec Théo. Théo, il est météorologiste et il m'explique eh bien, qu'on ne prédit pas le futur. Mais en revanche, on calcule des scénarios et leurs probabilités. Certains modèles, par exemple, simulent l'atmosphère avec comme résultat, écoutez bien, 350 prévisions possibles chaque jour. Ah bah oui, hein, la machine, elle calcule tout ce qui est possible. Hein, et c'est l'humain enfin, qui va trancher. Parce que oui, la météo, en bout de ligne, bah, c'est pas juste une machine, hein. C'est aussi un cerveau. Il y a un cerveau qui tranche. Et en parlant de cerveau, en voici un autre bien rempli. C'est celui de Cédric. Il est climatologue. Et Cédric, lui, va nous emmener littéralement dans un autre monde. Parce qu'avec ses analyses à Cédric, eh bien, on ne regarde pas demain. Non, on va regarder 100 ans en arrière. Car Météo France, eh bien, conserve en quelque sorte la mémoire du climat depuis plus de 150 ans. Parce que le passé, eh bien, il nous permet quoi ? De comprendre l'avenir. Surtout avec les notions du dérèglement climatique qui nécessite une véritable expertise. Alors, après ce dévoilage d'outils, de calculs, d'équations et d'expertises en tout genre, comment se fait-il qu'en 2026, on puisse encore se tromper dans les prévisions ? Eh bien, j'ai posé la question et la réponse de mes spécialistes est claire. Prévoir la météo, c'est comme essayer de prédire la forme exacte des vagues dans une soupe qu'on remue en permanence, sauf que la casserole fait la taille de la planète et que la cuillère tourne toute seule. Et en plus de ça, il y a quelqu'un qui joue avec le feu. On continue. Bref, vous l'avez compris, hein. Impossible d'être parfait, seulement de se rapprocher de probabilités, mais avant tout, le rôle de Météo France Alsace, c'est d'anticiper au maximum les risques.
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5: Bonjour Médéric Esquisserus.
6: Bonjour Philippe, bonjour à tous.
5: Notre linguiste marseillais, vous m'inquiétez, Médé, vous avez un drôle de regard inquisiteur ce matin. Là.
6: Inquisiteur ?
5: Ouais, un petit peu, oui.
6: Mais confesseur peut-être. Ah. Je vais commencer par une question. Mmh. Êtes-vous capable de résister à la tentation ? Attendez. Mmh. Est-ce que vous êtes capable de résister à, je sais pas moi, un bon aioli provençal?
5: Ah, c'est difficile.
6: L'aioli complet, hein.
5: Ouais.
6: Avec tous les légumes, la morue et gras d'ail dans la sauce. Moi non, j'avoue. Est-ce que vous êtes capable de résister à une daube qui a mijoté pendant des heures et qui embaume la maison?
5: Ah, c'est compliqué.
6: Un morceau de gâteau des rois aux fruits confits bien pégueux. Ouais. Êtes-vous capable de résister? Ça, je sais que non. Un chichi fringi tout chaud et bien sucré. Et voilà. Alors, je parle que des désirs gustatifs, que du plaisir de la chair, car je pourrais aussi vous poser des questions sur les plaisirs de la chair et vous interroger sur votre capacité à résister à la tentation. Mais ce n'est pas mon rôle. Je ne suis ni confiseur, ni confesseur. En revanche, certains en entendent de belles. La semaine dernière, plusieurs temps forts religieux ont commencé, le ramadan pour les musulmans, mais aussi le carême pour les chrétiens. C'est dans ce cadre que l'on m'a envoyé un lien vers le podcast Carême dans la ville, réalisé par des dominicains, avec l'épisode du 22 février au titre forcément alléchant, Confession marseillaise. Et je n'ai pas résisté à la tentation, j'ai écouté. Et vous aussi, vous allez écouter. C'est le frère Clément Binachon, du couvent de Saint-Lazare à Marseille, qui parle. Et voilà cette drôle de confession marseillaise, avec l'accent, ou pas.
7: Confession marseillaise. Après avoir jeûné 40 jours et 40 nuits, Jésus eut faim. Matthieu, chapitre 1, verset 2. Marseille, il y a quelques années, dans un confessionnal. Bénissez-moi mon père parce que j'ai péché. Je dois vous confesser, mon père, que j'ai peur que d'avoir été infidèle. C'était la semaine passée. Je prenais mon café tranquille à mon poste habituel en terrasse au-dessus de la plage des Catalans. Et là, il y a une petite que le bon Dieu avait drôlement bien proportionné, qui a eu la mauvaise idée que d'aller piquer une tête là, sous mes yeux. Eh bien, je ne vous cache pas que ce spectacle m'a un peu émotionné. Et c'est ça que je voudrais confesser. Vous me pardonnerez cet exemple pagnolesque, mais il me semble éclairer une confusion courante.
6: Ah, la petite des Catalans. Alors voilà, oui, je vous résume l'essentiel de cet épisode. Ce n'est pas un péché que d'éprouver la tentation, le désir, l'envie, tant que vous n'y succombez pas. Bon, on en parle de l'accent. On sent que frère Binachon essaie d'imiter l'accent marseillais, mais sans se lâcher totalement. Ça donne l'accent, avouons-le, très bizarre, hein, une imitation pas trop réussie, mais il faut savoir faire preuve de clémence, et donc on pardonne volontiers à frère Clément Binachon. Vous remarquerez qu'il est resté sobre. Hein. Il aurait pu se laisser aller à répéter ce que l'on peut entendre, hein. Souvent de très mauvais goût, voire très sexiste. Hein. Ça peut aller de « Oh, vé la petite comme elle est charmante, Fada !»« Ah, tiens comme elle est bonasse !» en passant par « Oh, elle est bien tankée, celle-là hein. !» Voire, en mode chanson, hein, « Il y a une petite, la belle de mai, coquin de sort, qu'elle me plaît !» Ou il y a une petite au catalan, hein, vous pouvez faire ça aussi. Et ça peut marcher dans plein de sens. Hein. Des filles qui parlent de mecs, des mecs qui parlent de mecs, des filles qui parlent de filles, chacun s'y retrouvera. Mm-hmm. Merci à Sophie pour l'envoi de ce podcast. Et le bonjour à toutes les femmes folles à la messe, comme le disait Rabelais. Bon carême à toutes et tous. Ramadan Mabrouk si c'est le cas. Et méfie à la tentation. Ouais. Espenché. Oui, pécho, c'est péché.
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1: Quel cocktail américain, c'est quoi?
2: C'est un cocktail grillé avec une sauce américaine, tomate, échalote, une pointe de cognac, du vin blanc. C'est un peu relevé.
3: Un déca,
4: pâté, jambon, c'est du cornet, gruyère, cantal, rosbif, jambon de pays.
5: Eh ben, tout ça, ça va aller dans la blanquette.
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10: Cette petite dame qui est sur une petite voiturette rigolote, qu'est-ce que c'est ?
11: C'est une machine pour laver le sol.
10: Ah, sympa.
11: C'est sympa, c'est sympa. Et on ne se fatigue pas.
10: C'est difficile à conduire ?
11: Pas du tout.
10: Moi, je peux essayer.
11: Je n'ai pas le droit de vous faire essayer ma machine. Il vous arrive quelque chose, je suis en tort.
10: Ah oui, je comprends. En même temps, je risque pas grand-chose quand même.
11: Si elle s'en va, elle s'en va, la machine.
10: C'est vrai ?
11: Ah oui, oui, oui. Alors, regardez, j'ai le pied sur le frein.
10: On roule un peu toutes les deux ensemble ?
11: Allez.
10: C'est maniable ?
11: Ah oui, très maniable. Vous voyez, si je lâche, la machine, elle s'en va. Vous voyez ?
10: Toute seule.
11: Hop.
10: Allez pas vous faire le tram.
11: Non, non. Et là, vous avez les brosses. Là, okay. Le suceur, le klaxon.
10: Ouais, avec ça.
11: Hein, on n'entend pas
10: faire
11: bien.
10: Peur à personne.
11: Voilà.
10: Ah, bah voilà, elle est en rade.
11: Non, non, j'avais laissé le frein. J'avais laissé le frein. Et ça fait 36 ans que je suis dans le centre jaune. Bientôt la retraite.
10: dit-elle avec un grand sourire.
11: Ah ouais, j'en ai marre là. Là, je commence à en avoir marre.
10: Vous avez dû en voir, vous, hein, en 36 ans dans le centre jaune.
11: Oh que oui, j'en ai vu des directeurs, j'en ai vu des gardiens, j'en ai vu du monde. J'ai fait des connaissances. Comme je fais avec vous, on discute. Mais le monde a énormément changé, hein. Beaucoup, beaucoup, beaucoup. Il n'y a plus personne, c'est mort. C'est mort, c'est mort, c'est mort. La preuve, regardez la place. Il n'y a personne. Hein.
10: Ah bah c'est vrai qu'en même temps, c'est fermé, là, à cette heure-ci.
11: Oui, ça ouvre à 10h.
10: C'est peut-être pour ça qu'il y a personne.
11: Non, même.
10: Et les gens, ils vous arrêtent un peu pour discuter, ça arrive ?
11: Ça arrive, on me félicite sur le travail. J'ai eu des cadeaux par des gens qui passaient.
10: C'est pas vrai.
11: Ah oui, on m'a offert du parfum, on m'a offert une plante. Ah oui.
10: Mais ça, c'était des amoureux discrets,
11: des
10: amoureux
11: transités. Des dames. Mais c'était génial. Là, maintenant...
10: Geneviève, je vous remercie beaucoup pour cette petite conversation sympathique. Je vous laisse avec votre engin, il n'a pas de prénom ?
11: Non, il n'a pas de prénom.
10: Un petit coup de klaxon et on se quitte, toutes les deux ? Ah oui, c'est vrai que je m'entends presque pas.
11: Au plaisir.
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6: Arnaud Fromage, bonjour, bonjour.
12: Bonjour, bonjour.
6: Oh, ça fait beaucoup de bonjour, dites-moi. Bon Arnaud, aujourd'hui, quand le général de Gaulle vient en Franche-Comté ?
12: Eh bien, il se passe toujours quelque chose. D'autant qu'il y est venu plusieurs fois dans la région, trois fois déjà à l'automne 1944 pour préparer la libération de Belfort, lors d'une réunion secrète avec le général Delattre de Tassigny et Churchill au château de Montalembert, à Mèche, après la libération. Ensuite, quand de Gaulle est venu saluer les villes libérées, Besançon, Morteau, Grand-Combe-Châtelet, mais ce n'est pas la dernière fois que de Gaulle va venir dans la région. En 1959, sur la route qui le mène en Alsace, il en profite pour aller faire quelques petites pauses dans le territoire de Belfort. À chaque fois, le grand homme descend de sa déesse noire et passe quelques minutes à discuter avec les habitants, stupéfaits de voir le général en vrai dans leur commune. À Rope, Saint-Germain, Felon, La Chapelle-sous-Rougemont, La Rivière, Fontaine, Foussemagne et à Angeau. Angeau, 206 habitants, où de Gaulle est accueilli par la foule dans l'unique rue ornée de drapeaux et de bandeaux bleu, blanc, rouge. Anecdote amusante, le village d'ailleurs, qui ne possédait pas autant de décorations, est allé les piquer chez les voisins de Dell.
6: Ah, bon, mais Arnaud, la grande tournée de Gaulle en Franche-Comté, c'était en 1962.
12: Oui, la tournée des Grands-Ducs même. Le 14 juin, il atterrit à la base aérienne militaire de Luxeuil, avant de se rendre à Vesoul, puis de filer vers Dole, à bord cette fois d'une Simca présidentielle. Ensuite, direction Arbois, puis Poligny, Lons-le-Saunier, où à chaque fois, il est accueilli en héros. Le lendemain, il continue sa tournée par le Haut-Jura, Saint-Claude, Morée, Morbier, Saint-Laurent, Grand-Vaux, Cise, un petit quart d'heure à Champagnole, et ensuite direction Équevillon, Onglières, Plénise et Sanzeau, avant de remonter dans le Doubs, un discours à Pontarlier, à Besançon. Bref, le marathon présidentiel se termine le 17 juin dans le territoire de Belfort.
6: Et bah dis donc, et pendant toute la durée de ce périple, il a eu un problème majeur.
12: Oui, pendant ces 4 jours en Franche-Comté, le général de Gaulle ne s'est pas contenté de prononcer des discours et de serrer des louches. Non, il a bien fallu qu'il dorme aussi. Or, Charles de Gaulle est grand, très grand même, 1m96 au garrot, donc les préfectures vont galérer à chacune de ces étapes pour lui trouver un paddock à ses dimensions. D'ailleurs, l'Élysée a fait réaliser en avance des lits sur mesure. Alors, pour la première nuit de sa visite à Vesoul, l'on apporte donc à la préfecture le lit spécial du général. Sauf que l'année 1962 est très tendue. C'est la fin de la guerre d'Algérie, une partie des accords d'Évian est d'ailleurs négociée en secret au Fort des Rousses pendant ce voyage présidentiel. De Gaulle a échappé de peu à l'attentat du Petit Clamart, alors son service de sécurité est sur les dents. Ainsi, il lui déconseille de dormir à Vesoul même et préfère l'envoyer à la base aérienne de Saint-Sauveur, jugée plus sûre. Mais si les hommes et les véhicules ont pu faire le transfert, le lit, lui, eh bien, il est resté à Vesoul, dans les appartements du préfet. Et il y est toujours, d'ailleurs, parce que l'Élysée ne l'a jamais réclamé. Alors, l'histoire ne dit pas si De Gaulle a bien dormi ce soir-là, mais en tout cas, c'était pas dans un lit à sa taille.
6: Non, c'est certain, ça. Merci beaucoup, Arnaud Fromage, et puis à demain.
12: À demain.
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2: Fallait un jour poser les bases.
1: Originaire du Mans, Klemt porte cette énergie des terres de province. Force tranquille, humilité, texte fort, l'essence de son écriture, l'émotion, la sincérité et le mot.

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